0: C'est Skyrock, cet artiste a rempli deux fois la Core Arena avec Skyrock. C'était Boost qu'on vient d'écouter sur Sky. Le son du 9-2, Boost qui cartonne, qui est l'un des plus gros vendeurs de disques de rap en France en ce moment. On vient de l'écouter avec Côté House sur Sky, la radio des numéros 1. Ça continue avec Mauvais Joe. On écoute Maladie sur Skyrock. T'as même pas là juste après le tout nouveau. Il s'appelle Loser, c'est la BO de Spider-Man, le nouveau. Et PLK débarque aussi sur Sky.
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0: On est sur Skyrock, on est premier sur le rap. Passez une bonne nuit avec Gims qu'on vient d'écouter. C'était Loco Loco sur Skyrock. Il y a du son à écouter. Le nouvel album de Tiakola, il arrive. Pas vendredi là, celui de la semaine prochaine. Il est hyper attendu. Ce sera son deuxième projet solo. Projet qu'on découvrira en premier sur Sky. Ça bouge pas. Et donc le premier extrait du projet, là aussi, c'est Mélo décalé. Il arrive maintenant sur Skyrock. Tiako, Tiakola. Il y aura aussi Niska, lui nous prépare les stades de France avec Skyrock en avril prochain. Évidemment, concert archi complet. Niska arrive avec Allo Doudou sur Sky. Il y aura aussi un gros classique de Jason Derulo et Nicki Minaj. Et sois là juste avant 3h du mat.
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On est premier sur le rap, on est sur Skyrock. Bonne nuit à vous tous avec le son de Rennes. On vient d'écouter Bello et Dallas avec Belvedere sur Sky. Ça repart direct avec une nouvelle heure de son toute la nuit. En direct avec vous, c'est Leto pour démarrer. Pineapple, Ariana Grande juste après. Et Dave, classique avec Central C. On écoute Sprinter sur Skyrock. Bonne nuit tout le monde.

Urban Music Non-Stop avec le son de Shakira et Burna Boy qu'on écoute maintenant sur Sky, c'est Die Die. Il y a Timbal juste après avec Sicario et je passerai l'un des derniers sons d'Aya Nakamura qui cartonne, le son s'appelle La Pétasse. Aya arrive. Il y aura aussi Mauvais Joe avec Pédé sur Sky. Bonne nuit à vous tous, 3h15.

Porto Rico sur Skyrock avec Bad Bunny. On va écouter Noé Vaillol. Passez une bonne nuit. On continue avec tous les numéros 1 sur Sky. Le Morning Best arrive à 5h du mat. 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Bello et Dallas à écouter maintenant avec Séminaire sur Sky, Guy de Besbar aussi, et il y aura un gros gros classique des PNL avec ODD sur Skyrock.

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0: L'un des plus gros classiques de PNL qu'on vient d'écouter sur Sky. On est premier sur le rap toute la nuit en direct. PNL avec ODD, la radio des numéro 1. On continue très fort sur Skyrock avec Naïka maintenant. Voici Bonne Track Mine. Et juste après, c'est Triangle des Bermudes qui arrive avec Mopa Waye sur Sky. Ah, alors ça, on vient de l'écouter. Je me suis trompé. Une petite mauvaise manip. Et Naïka est juste là. One Track Mine.
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1: Eh oui, on est premier sur le rap sur Skyrock avec Triangle des Bermudes, de nouveaux sons qu'on vient d'écouter. C'était Mopa Ouaïe sur Sky. Passez tous une bonne nuit, 4h45 du matin. Ça y est, ça approche le Morning Best avec le meilleur du morning de Difool tous les matins. Pour bien démarrer la journée, 5h-6h, on sait tout ce qui déchire dans le morning. C'est avec Tim que ça se passe sur Sky, juste avant l'arrivée de Difool en direct des 6h du matin. 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Bonne chance, Gambi arrive juste avant 5h du mat. Gambi sur Skyrock avec René Corvilla, il y aura aussi The Weeknd en classique et je vous passerai Tiakola avec Mélo Décalé sur Skyrock juste avant 5h du mat.
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0: tout pile sur Sky. Il y a du son à écouter en direct. Il y a le Morning Buzz qui démarre maintenant à 5h tout pile. Ça va, Tim? Tranquille, t'es en train de t'installer?
1: Je suis vraiment en train de m'installer là pour le coup.
0: T'es quasiment prêt?
1: Quasiment, écoute, ouais.
0: Tu veux que j'ajoute un truc?
1: Non, pas du tout, non.
0: C'est bon?
1: Je suis essoufflé alors que j'ai pris l'ascenseur. J'étais en train de me dire, mais il y a peut-être un problème dans l'histoire là.
0: C'est peut-être le réveil aussi, tu sais, le temps que le cerveau il se mette en marche, que ça roule.
1: Ah, c'est déjà du moment qu'on est réveillé quoi.
0: Ah bah moi oui, toi non, mais moi oui.
1: Toi ça fait. Ouais, ça va faire 24 heures.
0: Ouais, voilà. Tranquille quoi.
1: Ça va toi, tout va
0: bah,
1: bien?
0: Bah, bon, on a passé une bonne nuit.
1: Tout va bien quoi.
0: Tout va bien.
1: Qu'est-ce qui se passe en ce moment?
0: Qu'est-ce qui se passe? On profite du soleil parce qu'il fait encore très très chaud. C'est ouais. Pas mal, donc de toute façon tu vas en parler avec la météo d'aujourd'hui.
1: Bien sûr, il va faire très beau, très chaud, vous allez vite vous en rendre compte. De toute façon, on va démarrer la journée ensemble là.
0: Donc, eh ben allez-y.
1: Vous n'avez pas besoin de moi pour savoir qu'il va faire chaud quand même.
0: Profitez-en.
1: On va s'informer sur toutes les températures, sur tout, tout, tout. 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Donc allez-y, 18 par SMS au 72020 et toi Coco, tu reviens samedi.
0: Et je serai là samedi à partir de midi. Bisous.
1: Ciao.
0: Ciao.
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1: Ah ça y est, on est prêt. On peut démarrer. 5h02, soyez les bienvenus. Adèle Cassion nous rejoint. Parfait ça. Putain, on se réveille avec Adèle Cassion. Il y a pire quand même dans la vie. Alors voici maintenant Été avec toi pour démarrer cette nouvelle journée. On est mercredi aujourd'hui, on est le 16 septembre 2026. Et on est vraiment en direct. Hein. C'est-à-dire je parle, vous m'entendez même pas une seconde après. Donc bah on va se réveiller tous ensemble, on va prendre le temps de se réveiller tous ensemble avec du bon son, avec tous les meilleurs moments du morning de Difool. Et avec comme premier en pensant la météo, alors je dis, vous n'avez pas besoin de savoir, vous n'avez pas besoin de moi pour savoir s'il va faire chaud ou pas. Si vous êtes déjà sorti de la maison, il fait en effet très frais. Mais là je vais vous informer sur les maximales de la journée et notamment la météo. Bah aujourd'hui il y aura des nuages et des averses du nord-est au sud-ouest ce matin jusqu'aux Alpes même cet après-midi. Ailleurs vous aurez un ciel variable avec des éclaircies et quelques nuages. Pour les températures au max de la journée, on attend 18 degrés à Cherbourg, 20 degrés à Brest, il fera 21 degrés au max de la journée à Clermont-Ferrand et Lille, 22 degrés à Paris, Biarritz, Rennes et Nancy, 23 à Strasbourg, Dijon, Tours, Limoges et Nantes, 24 degrés à Toulouse, 25 à Bordeaux, 26 à Lyon, 28 à Perpignan et Nice, 29 degrés à Ajaccio et 30 degrés à Marseille. Niveau météo, on n'est pas trop mal aujourd'hui. Et ben on va commencer cette journée tranquillement, en mode pas trop mal du coup, avec que du bon son, avec les doubles appels aussi, tiens. On va connecter les familles ensemble, savoir si en ce mercredi les familles sont de bonne humeur. Et ben la réponse, on l'aura juste après Adèle Cassion. On y va, c'est parti, voici Été avec toi sur Skyrock.
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0: fond. On vient d'écouter ce matin 5h07 sur Skyrock pour démarrer la journée. C'est Tim avec vous, c'est le Morning Best. Et j'ai bien l'impression qu'on arrive justement vraiment à la fin de l'été. J'ai vu que cette semaine, c'est la dernière fois que le soleil se couchait après 20h en 2026. La prochaine fois, ce sera en avril 2027. Histoire de se mettre un petit coup de déprime à vous qui êtes réveillé très tôt tous les matins et se dire qu'on verra le soleil en plus de ça levé qu'à 8h du mat. Putain, ça c'est dur. L'été est fini, mais on continue d'en profiter avec Mauvais Joe, entre autres, qu'on va écouter. Ce sera Maladie sur Skyrock. Et juste avant, vous le savez, tous les matins, on aime bien savoir si les Français sont bien réveillés. Et du coup, on les connecte ensemble. On appelle plein de familles et ça donne les doubles appels. Les voici maintenant, vos doubles appels du morning de Default sur Skyrock à 5h07.
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2: Allô ?
3: Mmh ? Allô ?
2: C'est qui ?
3: Oh, c'est quoi ce bordel ?
2: Allez, salut, bande de mange merde.
0: Gentil.
4: Alors, ils sont de bonne humeur, a priori. On va voir si c'est pareil avec les Français qu'on a mis en contact les uns avec les autres. Alors, on a testé les numéros que vous nous avez envoyés. On va voir si on va se marrer ce matin. On va saluer les Français. C'est parti, vous êtes prêts ?
5: Ouais.
0: Ouais, allez.
4: Et on est
0: chaud. Allez.
4: C'est parti.
6: Oui ?
4: Oui, madame.
6: Oui.
4: Bonjour, messieurs, dames.
6: Oui. C'est très drôle. Quand vous aurez fini, vous arrêterez peut-être, hein.
0: Ah bah là, ça vient de commencer, madame.
6: Connard de connard.
0: La rigolade commence, madame.
6: Oui, bah...
0: On va se fendre la gueule.
7: Salut, les filles.
2: Salut, connard. Ah, merde. Ben, j'étais en train de masturber, alors t'as pas de chance. T'es pas dire rien. T'as déjà le connard, bon. Oh, merde, bon. Connard.
4: C'était rapide, mais ils sont de très bonne humeur. Et puis ils nous ont fait un cours de français aussi. Tac sac à dire. Et va te faire foutre.
5: Ouais.
4: Va te faire foutre, ce qui s'écrit bien sûr F-O-O-T. Bien sûr, parce qu'on est premier sur le foot. Bien sûr.

On est premier sur l'Europe, on est sur Skyrock avec le son de Timal. Le nouveau son de Timal, c'était Sicario pour démarrer la journée. Et tous les matins sur Sky, on se balade à votre rencontre avec un micro Skyrock pour avoir votre avis sur ce dont on parle dans le morning de Difool. Et hier, on est allé vous demander si vous aviez fait des rencontres bizarres dans les transports. Évidemment, on a eu plein de réponses. Et ben, vos réponses, on va les écouter juste après PLK, voici Pocanta sur Sky.

0: réponse. Et vous allez pouvoir jouer évidemment avec nous sur l'application Skyrock. Vous êtes toutes et tous les bienvenus. Alors on vous fait péter la banque avec le jeu, le combien ça coûte. Par exemple, je sais pas, Diffoul vous dit un stylo bic à Carrefour, combien ça coûte? Et vous devez deviner le prix, c'est super simple. Vous allez jouer avec nous, c'est dans moins d'un quart d'heure sur Skyrock. Il y aura aussi Lil Nas X pour le son, la rafleuse arrive. Et d'abord, comme promis, on vous a tendu le micro Skyrock pour savoir si vous aviez croisé des fous dans les transports. On a adoré vos réponses, écoutez.
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2: On va parler de vos petits moments dans les transports, dans votre voiture, dans les bus, tout ça. Il vous arrivait des trucs bizarres. Vous nous racontez tout ça. Moi, un des trucs les plus bizarres qui me sont arrivés, c'est d'être verbalisé pour utilisation d'un milkshake dans la voiture.
3: Toi ?
2: Oui, j'étais avec Karim, on était allé chercher à manger.
3: Ouais.
2: Et je buvais mon milkshake au volant. Et je me fais arrêter par les keufs. Mais on n'a rien fait, on a la ceinture, on roulait à 30, c'était limité à 30.
3: Ouais.
2: Tout allait bien. Qu'est-ce qui se passe ? Oui, vous utilisez un milkshake, utilisation d'un milkshake dans la voiture, ils ont écrit sur le PV. Quand même assez surprenant.
4: Et surtout, t'as pas le droit de manger, je crois, en conduisant.
2: Oui, pareil, ouais.
0: C'est pas le pire que tu as fait
3: pas
0: au
3: manger,
0: volant.
3: C'est à boire.
2: En plus, tu peux le dire.
0: Mais un jour, je suis monté avec toi dans la voiture. Tu avais un AirPod dans l'oreille gauche.
2: Oui.
0: Ta clope dans la main gauche.
2: Oui.
0: Ton téléphone dans la main droite. Et le guidon, tu le tenais avec les poignets.
3: Le guidon, ça s'appelle un volant.
2: Ça s'appelle un volant.
0: Non, parce qu'on était dans un karting, en fait, c'est pour ça.
3: Très bien.
2: Bien sûr.
0: Et je me suis un peu inquiété. Diffoul m'a dit non mais t'inquiète,
2: t'inquiète. On voit que t'as pas le permis, toi.
0: Ouais.
2: Bon, qu'est-ce qui vous est arrivé de marrant sur la route? Vous nous racontez, vous nous dites. Et on est allé dans la rue pour vous demander d'ailleurs avec le micro Sky.
4: Ouais.
2: On se balade dans la rue, on chope des auditeurs et des auditrices de Skyrock, on vous chope vous et vous nous racontez qu'est-ce qui s'est passé dans la rue, dans les transports, en allant au boulot, en vous déplaçant en voiture. Vous nous racontez tout et écoutez bien ce qui s'est passé. Tiens, petit message sur l'autoroute.
5: Le truc le plus drôle que j'ai vu en voiture, c'était sur un déplacement pour un match de football en pleine autoroute. Des embouteillages, on tourne la tête à gauche et on voit un mec sortir d'une voiture de flics menottés qui essaye de semer les flics.
2: Oh, comme dans
5: un
2: film.
5: Le poteau, il avait les mains dans le dos, il a essayé d'esquiver les flics, il n'a jamais réussi parce qu'il n'arrivait pas à enjamber la barrière. Un peu comme dans les films où t'as le mec qui essaye de s'échapper et t'as le flic un peu gros qui est derrière, qui essaye de courir mais qui est un peu lent, tu vois. Et du coup, il s'est fait rattraper.
2: En fait, c'était une scène de film, mais de film comique sur l'autoroute.
4: C'est ça.
2: Ouais, il y a un truc que vous avez peut-être déjà fait d'ailleurs sur... dans les voyages de classe, moi, j'ai des potes qui le faisaient, ça. Écoutez.
6: La pire chose en voiture, c'est plutôt drôle, mais j'ai un pote, il montrait son cul aux gens qui passaient devant nous sur l'autoroute. Voilà.
2: C'est mignon.
0: C'est un classique.
2: Tu l'as fait, Cariole?
4: Ah non, moi jamais, non.
2: Mais t'aurais eu un succès fou. Hein.
3: Ah oui.
0: On aurait fait passer. Hein.
2: Voilà. Tu as des choses intéressantes à dire, Tim, ce matin.
3: C'est bien, ça.
4: Exprime-toi.
0: On aurait fait exprès de passer à côté, je voulais dire.
2: Moi j'ai un pote qui l'avait fait, ça avait rendu le mec qui était derrière complètement ouf.
4: Ah mais tu m'étonnes.
2: Le mec était complètement ouf. On était en voyage de classe et mon pote il baisse son pantalon et monte son cul au.
3: C'est bien de voir des raies des fois.
2: Ah, toi, t'aurais été content.
3: Ah bah oui, j'aime bien moi.
2: Ouais, voilà. Oui, ça fait plaisir. Tiens, pour les amis des animaux, j'ai un petit message aussi.
6: Le pire truc que j'ai vu dans les transports, c'est quand un monsieur, il était avec un rat sur lui, et il lui faisait des caresses, des papouilles. C'est son animal de compagnie, je pense.
2: Mais ouais, mais c'est trop mignon, ça.
3: Bah oui.
2: Pourquoi ça dégoûte?
3: Parce que c'est les rats, moi j'ai la phobie des rats.
4: Un rat domestique, ça va.
0: C'est propre en plus.
2: Mais c'est tellement mignon.
3: Il y a encore la mouche là, dégueulasse sur le mur.
4: Ouais, elle est là depuis tout à l'heure.
3: Elle fait 2 mètres.
0: On a une mouche dans le studio qui nous tient compagnie depuis 2 heures.
4: Mais tu veux pas qu'on la libère du foule parce qu'elle souffre là?
2: Mais non, elle souffre pas, elle écoute l'émission. Elle est tranquille.
0: Elle est dans le public de l'émission.
2: En parlant de mouche, ça va peut-être l'attirer, ça. Qu'est-ce que on répond quand on demande aux gens? Vous avez vu des trucs bizarres dans les transports, en allant au boulot, en allant bosser?
6: Le pire truc que j'ai vu dans les transports en commun, c'est un homme qui chie dans la rame. Il est venu. Il s'est mis au milieu, puis il a baissé son pantalon et il est chié dans la rame.

0: On est un peu tous sortis.
1: T'as entendu la mouche hein hein. Tu as entendu l'info hein. Tu vas vite dans la rame. Tu vas dans la rame, tu laisses tomber Sam, ça suffit maintenant. Et puis.
2: Va manger.
1: Bon, les trucs les pires que vous avez vus dans les transports. Carriole, c'est quoi que t'as vu le pire dans les transports?
0: Oh, bah des zizi.
1: Des zizi, t'en vois beaucoup?
0: Alors, j'en vois pas beaucoup, mais j'en vois régulièrement, ouais. Ça arrive souvent quand même.
1: Mais genre, t'en as vu combien dans ta vie des zizi? Parce que moi, j'en ai pas vu
0: dans
1: un.
0: Dans les transports?
1: Ouais.
0: Au moins 10, entre 10 et 20.
1: 10 et 20?
0: Bah, ah ouais, quand même. Une vie de transport, ouais.
1: Les filles, vous en avez de la chance. T'entends Théo, la chance qu'elle a, Carriole?
2: Elle en a de la chance, ça m'est jamais arrivé, malheureusement.
1: T'as jamais vu un zizi dans les transports?
2: Jamais, j'aurais trop aimé.
1: Ah, pourtant, ça t'aurait fait plaisir.
0: J'aurais aimé.

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0: Skyrock avec la rafleuse, c'était Argent Sale, 5h31, soyez les bienvenus dans ce mercredi, on est le 7 septembre 2026, on va faire péter la banque là, très très rapidement sur Skyrock, et juste avant, on fait un point sur votre météo. Bah, il y aura des nuages et des averses du nord-est au sud-ouest ce matin, jusqu'aux Alpes, même cet après-midi, ailleurs vous aurez un ciel variable, avec des éclaircies et quelques nuages. Pour les températures au max de la journée, on attend 18 degrés à Cherbourg, 20 degrés à Brest, 21 à Clermont-Ferrand et Lille, 22 à Paris, Biarritz, Rennes et Nancy, 23 degrés attendus à Dijon, à Strasbourg, Nantes, Limoges et Tours, 24 à Toulouse, 25 à Bordeaux, 26 degrés à Lyon, 28 au maximum de votre journée à Perpignan et Nice, 29 à Ajaccio et 30 degrés à Marseille. Voilà pour votre météo pour aujourd'hui. On est tout bon, il est 5h32. Allez, c'est parti, opération motivation là pour démarrer ce mercredi ensemble. C'est le milieu de semaine. Dans deux jours, vous serez en week-end et je vous apporte beaucoup de courage à vous qui êtes déjà réveillés à 5h32. Si vous n'êtes pas encore couché, si vous venez tout juste de vous réveiller, vous êtes les courageux, puisque vous êtes réveillés les plus tôt en France. Et ben on va en profiter tous ensemble pour continuer de se faire les meilleurs moments du morning de Difool. Avec comme promis, on fait péter la banque là, c'est parti, c'est le moment de gagner de l'argent. Et vous prenez votre application Skyrock et vous jouez avec nous là, c'est parti.
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0: Allez go.
2: Elle représente les filles, c'est Alex en direct avec nous sur Skyrock. Bonjour Alex.
3: Alex, salut.
2: Alex du 38.
3: Salut Alex.
2: Salut. Il représente les garçons. C'est Enzo en direct du 33. Salut Enzo.
4: Comment vous allez?
2: Ça va super.
0: Ça va, Enzo.
2: Allez, faites-moi bisous tous les deux. On va jouer au combien ça coûte. C'est super.
4: Bisous.
2: Alors combien ça coûte?
3: Bisous.
2: Je sais pas. C'est à vous de nous dire. Je vous donne donc des trucs et vous me dites combien ça coûte et combien ça rapporte. Ben, c'est 50 euros à chaque bonne réponse.
5: C'est ça.
2: 50 euros pour vous. Alex et Enzo, vous êtes prêts? C'est parti.
0: Allez.
2: Quel est le plus riche? Ah, ça, c'est génial ça. C'était en début d'été. Vous vous rappelez quand ils se sont battus chez Lidl pour une clim?
5: Oui, pour les clims.
2: Eh ben, ah, quel est le prix de la clim pour laquelle les gens se sont battus chez Lidl fin juin?
4: 150 euros.
2: 150 euros pour Enzo. Alex, tu proposes?
3: 24,99.
2: Une clim à 24,99, bah, je comprends que les gens ils se tapent dessus. Hein.
4: Moi
2: je suis capable de me battre pour la clim. 150 euros, c'est toi qui es le plus proche de la bonne réponse, Enzo. 179 euros la clim.
0: Ah ouais,
2: et ouais.
0: Ah, je pensais que c'était moins.
5: Ah, moi aussi.
0: Parce que Lidl, il y a toujours des bonnes affaires en vrai.
2: Bah, 79 euros.
0: Elle était en réduction.
2: Et elle était en réduction.
0: Ouais, ah, oui, merci, clim, c'est Sam. Cher. Ouais, c'est pas si cher en vrai pour une clim.
2: Merci Sam de chez Lidl. Bon, ça fait 50 euros pour Enzo. C'est attention ça. Alex, attention, c'est pour toi maintenant. Si vous êtes dans votre salle de bain, c'est une petite question pour vous.
0: Ouais.
2: Quel est le prix de la brosse à dents électrique vendue chez Dyson? Alex, Enzo. 60
4: euros.
2: 100 euros.
4: 99 quoi.
2: Non, alors c'est 479 euros.
5: Ah ouais.
2: Bah oui, c'est super cher.
0: Bah c'est le prix, hein.
2: 479 euros la brosse à dents. 100 euros, c'est qui m'a dit ça? C'est Enzo?
0: C'est Enzo, ouais, qui était plus proche.
2: Et ben Enzo, ça fait encore
0: 100 euros. 50 balles, mais 100 euros au total, ouais.
2: Bien. Une autre question. Quel est le salaire de Tom Holland pour le... Ah, Tom Holland dans Spider-Man.
6: Exactement. Spider-Man.
2: Bah justement, le salaire qu'il a eu pour le dernier film, Spider-Man.
4: Ouais, il a dû prendre 20 000 euros.
2: 20 000 euros, d'accord.
0: Mais non.
2: Non, non, mais tu as 20 000 euros pour.
3: Moi, j'aurais dit 1 million.
2: Ouais.
5: Moi, j'aurais dit même 20 millions.
2: Ouais, tu peux en rajouter un peu. Il a pris. Mais comment, pourquoi t'as dit 20 000 euros pour Tom Holland? Moi, j'embauche tout de suite. Hein. Moi, je fais un film, je fais une vidéo sur les réseaux. Et
0: pas cher le Spider-Man.
2: Ah ouais. 86 millions d'euros, il a pris.
0: Ah, quand même, ouais.
2: Alex, ça y est, t'as 50 balles.
5: Ouais.
2: Mais oui, ouais, ça y est, t'as 50 balles. Et attention, dernière question. La dernière question, c'est la question à 100 euros, là, tout de suite.
0: Oh.
2: Ah, il y a deux billets d'un coup, là, comme ça.
0: Attention, allez. Attention.
2: Attention.
0: Faut bien réfléchir.
2: Vous me donnez le prix moyen d'un menu McDo en France.
4: 10 euros.
2: 10 euros.
4: 15.
2: Non, ouais, t'as dit 10.
3: C'est plus à 20 euros.
0: Ah, non, t'as vu.
2: Ton McDo, il t'escroque, ma pauvre Alex. La bonne réponse, c'est Enzo. Le prix moyen d'un menu McDo en France, c'est 12 euros.
0: Ouais, bah voilà.
2: Ouais. Ou alors ton McDo, il est très très cher. Dans le 38, chez McDo,
0: c'est un peu.
2: Ouais, menu Big Mac pour moi. Hein, c'est,
5: Ah ouais?
2: Ouais.
5: D'office,
2: le classique menu Big Mac.
0: En XL, j'espère.
2: Bon, bravo à tous les deux. Enzo, tu repars avec.
0: Avec 200 euros.
2: 200 balles, 200 balles.
4: Bah, merci les gars, c'est gentil.
2: Et Alex, tu repars avec 50 balles.
0: C'est ça.
2: Mais je vais quand même te rajouter le pack morning ce matin parce qu'il est trop beau.
3: Ah, merci Difool.
2: Et le pack morning, il vaut combien?
0: 300 balles.
2: 250
5: euros.
2: Ouais, 250, 300 balles.
0: On est vraiment bonne sur les prix.
6: 15 000 euros.
2: On vous fait des gros bisous à tous les deux.
0: Bisous.
4: Allez, gros bisous, les gars.
5: Bisous.
2: Ciao.

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Florida, le gros classique de Florida pour démarrer la journée. Il est 5h49, c'est Tim avec vous, c'est le Morning Buzz. Tous les matins on se réveille avant tout le monde. Et à partir de 5h pendant une heure on se fait tous les meilleurs moments du morning de D-Fool. 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Avant 6h du matin on se fait une compile de l'actu, compile de réunion. Et là c'est DC et Théodora qui vont débarquer aussi juste avant la

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1: Ça vous est arrivé dans l'équipe d'envoyer un petit message comme ça
2: à... Ouais, ça m'est arrivé, ouais.
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5: Ah ouais, Rémi, fais gaffe.
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5: Fais... Rentre pas dans l'eau, mec.
6: Je ne réagis pas, mais j'entends.
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3: Voici Belvedere, le nouveau morceau des deux René, Bello et Dallas, qu'on écoute maintenant sur Skyrock. Il y aura Dissisté Odora avant 6h. Et dans 3 minutes, compile de l'actu sur Skyrock. On est premier sur le rap. 5h51, bon réveil.

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1: Ils ont fait la une de l'actu avec une réunion qui les a amenés à la une. Et voici le top 3. On va se prendre numéro 3.
2: Allez, direction le Brésil. Vous ne connaissez peut-être pas César Maia. C'est l'ancien maire de Rio. Hein. Il a fait 3 mandats tout de même. Et voilà, c'est un maire. Donc il a beaucoup de réunions. Et il fait certaines réunions de chez lui. Sauf que cette réunion, il était sur les chiottes. Tranquillement en train de poser sa petite crotte là.
1: Je me rappelle ça.
2: Et il pensait que sa caméra était inactive, mais pas du tout.
1: Pas de chance.
2: Il avait le pantalon et le slip aux chevilles et il faisait sa caméra. D'ailleurs, il était très concentré. Bravo à lui. Hein. Il sait faire deux choses à la fois. Bon, à un moment, il s'est rendu compte quand même de son erreur. Il s'est précipité pour éteindre la vidéo. C'est trop tard. Tout le monde en plus a vu son zigouigoui au passage. Vidéo très partagée sur les réseaux.
1: Évidemment.
2: Ouais. Et oui.
1: À la place numéro 2, c'est passé près de Besançon. C'est deux maisons qui ont été cambriolées pendant une réunion. Anti-cambriolage. Avec la gendarmerie. Donc la gendarmerie était là, tous les gens du quartier étaient là, réunion anti-cambriolage. Aucun des habitants de la petite ville de Rioz, qui se trouve donc du côté de Besançon, ne s'y attendait. Ils étaient donc présents à une réunion anti-cambriolage avec les gendarmes depuis 16h et deux maisons de la commune ont été cambriolées. Les voleurs en ont profité, dont celle du maire de la ville. Pas de chance.
3: Oh là là.
1: Ah, voilà, les voleurs en ont profité. Ils sont à la place numéro 2 de la compile. Et les numéro 1.
2: Et direction Mannheim. Nous sommes en Allemagne, genre de réunion.
1: Ah, c'est tout frais, ça s'est passé la semaine dernière. Ça.
2: Ouais, ouais.
1: Je vois ce de quoi tu veux parler.
2: C'est une réunion, voilà, ça nous arrive jamais à nous. C'est comme ça. Voilà, c'est comme le mec qui gagne à l'euro-million, ça n'arrive qu'aux autres. Bref, un conseiller municipal d'opposition organise une petite soirée libertine en mairie et il y a du succès. Hein. 7 hommes, 2 femmes. Il s'appelle Julien Ferrat, il a 35 ans et il a un projet, hein, c'est pour ça qu'il s'est présenté, faire de sa commune le Cap d'Agde de l'Allemagne. Et donc.
1: Mannheim, le Cap d'Agde de l'Allemagne.
2: Voilà, tant qu'à faire, la petite réunion naturiste. Et en même temps, le zigougoui à l'air et le petit câlin qui va bien. Bon, le maire de la commune est très furieux.
1: Il n'est pas content. Bah oui, c'est un opposant, pas content. Ouais. Hein.
2: C'est ça.
1: Voilà, c'est une vidéo, vous avez peut-être... Enfin, une vidéo. Le mec a fait plein de vidéos après pour dire « Je veux que ma fille devienne cap d'Agde réellement. J'organise des partous à la mairie. »
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2: Allez, c'est mercredi, il est 6h du matin. Et un petit coup de froid là sur la France. Rémi va tout nous dire. Moins 13 degrés, c'est ce que vous allez vivre aujourd'hui. Enfin, il fera pas moins 13, hein, je vous rassure.
3: Bah, j'allais dire, il fait très froid là.
2: Il fera moins 13 degrés par rapport à hier à Toulouse. Il faisait 36, il va faire 23.
3: Eh ben.
2: Ça fait moins 13, j'ai fait le calcul mental comme ça dès le réveil.
3: Pas mal.
2: Bon, j'espère que vous allez bien. Tout le monde va bien, l'équipe est là.
3: Bah oui, on est là.
2: Je vois que vous êtes en forme.
3: Ça va.
2: Carriole, tu es fleurie, ça fait plaisir.
4: C'est joli, merci.
2: Oui, tu as un truc à fleurs et un truc de GI au-dessus, c'est joli.
4: Ouais, une petite veste militaire et un petit pull à fleurs, quoi.
2: Voilà, ah ouais. Deux salles, deux ambiances.
4: Bah, ça va pas ensemble, tu trouves?
2: Si, c'est rigolo. Bon, bonjour Rémi, Rémi est là pour les infos.
5: Hello.
2: Bonjour Théo, tu réalises le morning.
3: Salut,
2: tu
3: mets
2: là depuis
3: 5h.
2: Bonjour
3: là, ouais.
2: Sam.
3: Salut.
2: Bonjour Aya, tiens, Aya Nakamura est là aussi.
3: Salut Aya.
2: Salut. Et mieux que la rafleuse. Sexy Nana, c'est un son qu'on va écouter avant 6h30 sur Skyrock. Il y aurait aussi, One Track Mind, des cartons de l'été là.

0: avant 7h du matin. Dites-nous lequel vous voulez écouter. Tiens, un petit 50.
1: Allez.
0: Je sais que ça te fait plaisir, Rémi, un petit 50.
2: J'adore.
0: Le réveil. Moi aussi, j'adore. On va se la péter aujourd'hui. Parce que ça fait du bien de se réveiller, de se dire, bah, on sait faire des trucs mieux que les autres. On est fort dans certains machins. On a fait un truc dans notre vie qui est super. Vous nous dites. Toi, tu construis des trucs, Rémi, non?
2: Oh, tu vas bien fort là, construire.
0: C'est le roi du BTP. Hein,
1: ouais.
0: Non mais c'est vrai, tu sais faire des trucs à la maison, tu construis toujours des trucs les week-ends.
1: Alors
0: non,
1: il faut le dire, oui. Tu sais bricoler. En
2: oui
1: gros,
2: oui, c'est ça. J'essaie de...
0: Ah c'est ça, bricoler le
1: voilà,
0: mot.
1: Voilà c'est ça.
0: Le mot est bricoler.
2: J'essaie de me débrouiller quoi, parce que tout coûte cher.
0: Bon, de quoi vous êtes fiers? C'est ce que je vais vous demander ce matin, 06 86 101 101, parce que ça fait du bien de se la péter dès le réveil. Vous nous dites et je vous présenterai un gars. Tiens, ça va te plaire parce que c'est un gars, il a fabriqué une voiture un peu spéciale.
2: Ah ouais.
0: On va découvrir pourquoi elle est un peu spéciale cette voiture d'ici d'ici 5 minutes. Et puis donc vous nous dites au 06 86 101 101, vous êtes fiers de quoi? Vous débarquez dans le morning, vous avez un truc à dire, et ben vous profitez. Et là c'est parti, il a plein de trucs à nous dire. C'est Rémi pour les infos, fais le point sur l'actu. L'actu ça démarre sur Sky avec la météo. Et ça y est, changement d'ambiance comme tu le disais hier.
2: Mais c'est exactement ce que je voulais dire, changement d'ambiance avec une nette baisse du mercure, excepté dans le sud-est où le soleil va bien résister. Un front pluvieux s'étend du sud-ouest au nord-est avec des orages possibles. Le ciel restera variable avec quelques ondées sur le nord-ouest, des pluies qui vont s'intensifier au fil des heures sur les Pyrénées ainsi que sur les Alpes et le Massif central. Partout ailleurs, ce sera une alternance d'éclaircies et de grisailles, principalement au nord de la Loire. Les températures ce matin, 13 à Lille, 14 à Paris, 18 à Lyon, 19 à Marseille, dans l'après-midi 18 dans la Manche, 20 sur le Finistère, 21 dans la Loire, sur le Massif central aussi. Et en Valais du Rhône, 22 sur la côte basque et en région parisienne, 23 en Côte d'Or, 24 en Haute-Garonne, 25 sur le bassin aquitain, 26 en Vallée du Rhône, 27 en Isère et entre 28 et 32 près de la Méditerranée. La pollution, c'est plutôt bon, les indices entre 2 et 4.
0: Et le point sur l'actu là tout de suite sur Skyrock.
2: Le gouvernement va-t-il lâcher du lest? La colère gagne du terrain en raison des prix de l'énergie et surtout des carburants. D'ailleurs, ils sont encore en hausse ce matin, environ 2,34 € pour le gasoil. Roland Lescure estime que rien n'est figé. À ce stade, le ministre de l'économie rappelle que des dispositifs existent depuis avril dernier. Il continue tout de même d'écarter une éventuelle baisse des taxes. Propos tenus alors que des milliers d'appels sont relayés sur les réseaux pour un retour des gilets jaunes. Une cinquantaine de personnes se sont réunies hier à La Rochelle. Une autre mobilisation est prévue dimanche. Manifestation hier devant le ministère de l'économie. Les agents du secteur de l'énergie se sont mis en grève pour préserver leur avantage sur les tarifs du gaz et de l'électricité. Avantage qui leur permet de payer leurs factures 90% sont moins chers. Le gouvernement ambitionne de le supprimer, cet avantage, dans le prochain budget. EDF a compté plus de 60 grévistes. Le budget qui occupe bien les journées de Sébastien Lecornu.
0: 60 grévistes.
2: 60%.
0: Ah pardon, 60 grévistes, c'est pas beaucoup.
2: Oui. 60%.
1: Oui.
0: Ouais, la grève, elle a foiré, dis donc.
2: Ah ouais, j'avoue. Le budget qui occupe bien les journées de Sébastien Lecornu, le chef du gouvernement, demande de nouveaux efforts. Il annonce dans un courrier envoyé au ministre la poursuite des plafonds de dépenses pour réaliser des économies. Aucune dépense supplémentaire, donc, par rapport à cette année. Tous les postes sont concernés, hormis la défense. Un séminaire gouvernemental consacré quasi entièrement au budget est prévu demain. Rachida Dati devant la justice, l'ex-ministre de la Culture et actuelle maire du 7e arrondissement de Paris, est jugée pour corruption et trafic d'influence. Cela concerne l'affaire Renault-Nissan. 900 000 euros lui ont été versés entre 2010 et 2012. Elle est soupçonnée d'avoir fait du lobbying en tant que députée européenne. L'ancien patron Carlos Ghosn est appelé à comparaître, mais il sera absent car réfugié au Liban.
0: Et le sport tout de suite sur Skyrock.
2: Et la Ligue Europa qui commence ce soir. Première journée avec deux matchs à l'affiche, en tout cas que l'on va suivre à partir de 21h dans la Radio Libre. Lyon qui se déplace sur la pelouse d'Anderlecht et puis Rennes attendu chez Sturmgrass. Ce sera donc à 21h et on suivra ces deux rencontres.
0: Sturmgrass. Ouais, en langues étrangères t'es pas mal Rémi. Hein. Parce qu'on va se la péter ce matin, on va dire sur quoi on est plus fort que les autres. Les langues étrangères, si t'es pas mal, Sur les infos aussi, et oui, le meilleur journaliste du monde est avec nous. Et dans un instant, tu vas découvrir une voiture un peu spéciale. Petite idée comme ça, Rémi, pour jouer avant tout le monde. On va jouer avec vous d'ailleurs. Vous allez voir si vous êtes plus fort que l'équipe du morning ce matin.
2: Oh, je sais pas, une voiture à pédale. Il a construit une voiture à pédale pour faire des courses.
0: Mais c'est pourri, ça existe déjà.
2: Ah oui, je sais pas, moi, tu m'as pas dit que ça existait pas. Il a construit une voiture un peu spéciale.
0: Oui, une voiture qui a un truc un peu spécial par rapport aux autres voitures.
2: Il a construit une voiture qui a des toilettes.
0: Une voiture qui a des toilettes, les Chinois l'ont déjà fait. On a parlé l'année dernière. Ça, c'est génial. Tu rentres dans ta voiture, tu baisses ton pantalon, et puis tu te mets à conduire, et puis tu peux faire ce que tu veux quand tu veux.
2: Ça pue la merde après.
0: Faudrait la mélanger avec la voiture, vous savez, la voiture qui marche au caca.
3: Non, la moto, c'est la moto.
0: Ah, c'est une moto,
3: c'est la moto dont on parlait la semaine dernière.
0: Bah voilà, faudrait créer une voiture qui marche au caca, et tu la remplis pendant que tu
2: rentres. Exactement.
0: On va voir sur quoi vous êtes plus fort que les autres. Tiens, venez jouer avec nous, là, dans un instant. Vous allez jouer. Serez-vous plus fort que l'équipe? Et en quoi vous êtes fort, vous aussi? Tiens, il y a Thomas qui est en ligne avec nous en direct de Belfort. À côté de Belfort. Salut Thomas.
4: Salut l'équipe, ça va bien?
0: Ça va bien.
5: Salut.
3: Et Toto. Salut Toto.
0: Et Thomas. C'est ce que j'ai dit, à Aline qui a gagné lundi, parce qu'elle a gagné 1 500 €. Je sais pas si t'as entendu Aline. Elle a gagné à 8h et quelques lundi matin. Elle a répondu Skyrock, je lui ai dit que j'adorais son accent. J'adore votre accent à Belfort. Vas-y, parle Thomas, parle.
5: Parle.
4: Eh ben ouais, ben un petit accent du 70, moi, je suis juste à côté Belfort, quoi, le 70, quoi.
3: On l'entend l'accent,
0: ah, j'adore. J'adore.
4: Les bonnes patates, hein.
0: Thomas. Bon, est-ce que t'es plus fort que quelqu'un? Est-ce que t'es fier d'un truc? C'est ce dont on va parler ce matin, on va se la péter dès le début du morning. Sur quoi vous êtes plus fort que les autres?
4: Eh ben moi, je me suis lâché cet été, là, j'ai fait une petite piscine, là, une toute petite, 7 mètres par 4, c'est tout.
0: Ah, 7 mètres par 4, c'est pas mal, hein?
3: Ça
0: va, 7 mètres par 4.
3: Mais tu l'as fait tout seul, la piscine?
4: Ouais, je l'ai fait tout seul. J'avais commencé à faire avec des artisans, là, mais j'ai eu des devis, là, 50 000, ils m'envoyaient et tout.
0: 50 000 la piscine?
3: Ah, non, on l'a
0: fait tout seul. 50 000 la piscine de 7 mètres par 4, waouh!
4: Ah ouais, j'ai eu des devis comme ça. Ils laissent tomber, je me débrouille tout seul, là.
0: Je comprends, même moi, je vois le devis. Je prends une pelle et je mets à creuser.
3: Ah, je creuse pareil.
0: Je creuse et je la fais moi-même la piscine.
3: Bah, en plus, c'est la par 4.
4: C'est la folie.
3: Tu payes pas d'impôts du coup dessus?
5: Non, parce que c'est une petite piscine.
3: Ouais.
4: Si, je crois qu'il y a quand même un truc de 130 euros, je crois, comme ça.
0: Ils trouvent toujours le moyen de nous piquer un petit peu d'argent.
4: Ouais, voilà.
0: Bon, bah super, Thomas. Donc, t'es un champion. Toi aussi, tu sais faire des trucs que les autres ne font pas ou t'es meilleur que les autres dans un domaine. Je te nomme pisciniste du morning.
3: Ah, bah, bravo.
4: Voilà. Merci, c'est gentil, quoi. C'est gentil.
0: Je t'embrasse, Thomas. Et puis, moi, je vais t'envoyer un truc. On met de l'eau aussi à l'intérieur. On peut mettre du café, on peut mettre, du thé, du chocolat, vos petites céréales. Je t'envoie le mug du morning à la maison et je te mets dans tirage au sort pour gagner l'iPad en plus. Hein.
4: Ah, bah ça serait cool, c'est sympa.
0: Hey, je peux te garder avec nous? Dans un instant, on va essayer. Ah non, tu bosses.
4: Ouais,
0: tu travailles quand même. Bon.
4: Faut quand même la payer, la piscine, là, du coup.
0: Hein. Payer la piscine. Allez, on va prendre quelqu'un d'autre. Dans un instant, vous allez jouer avec nous. Serez-vous plus fort que l'équipe? Qu'est-ce qu'elle a de spécial, cette voiture dont je vous parlais il y a un instant? C'est un Italien qui a construit une voiture un peu spéciale. Et commencez à réfléchir. Et puis, on vous retrouve en direct juste après. Yana Kamura et la rafleuse.

0: 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Et là, on va jouer ensemble. Serez-vous plus fort que l'équipe du morning? Est-ce que tu as sélectionné quelqu'un, Tim? C'est Tim qui a fait la sélection.
1: Oui, j'ai sélectionné Florian.
0: Salut Florian, comment ça va Florian?
2: Ça va très bien, et vous, l'équipe?
0: Ça va très bien. On a changé d'accent il y a un instant, on était du côté de la Haute-Saône, Belfort,
1: dans le 90.
0: Et là, tu es où? Toi, t'es dans le sud, toi?
2: Oh, bah, non, pas du tout, je suis à côté de Belfort, enfin, pas très loin de Belfort, je suis à Baume-les-Dames dans le 25.
0: Ah ouais? C'est dans le sud? Dans le sud de Belfort? Dans le sud de Belfort? Oui, bah, je pensais que t'étais dans le sud, donc. Tu avais un accent, t'as une voix ensoleillée, c'est bien. Alors,
2: c'est parce que j'étais en vacances il y a pas longtemps.
0: Ah ouais, t'as gardé un peu des restes, c'est bien. On va faire, en quoi vous êtes plus fort que les autres? On va reparler avec vous là dans un instant. Vous savez faire un truc plus, mieux que les autres. Vous êtes fiers d'un truc, vous nous racontez tout. Je vous l'ai dit ce matin, on se réveille et on se la pète dès le réveil, ça met de bonne humeur. Alors, avant ça, on va voir si vous êtes plus fort que l'équipe. Vous qui nous écoutez, vous envoyez des messages et vous nous dites qu'est-ce qu'elle a de spécial la voiture créée par un mécanicien italien qui va rentrer dans le livre des records de 2027, le livre des records de l'année prochaine. Lui, il sera dedans.
3: Elle est en vente déjà?
0: Elle est en vente, non, elle n'est pas en vente, il l'a fabriquée. Il y a un exemplaire de cette voiture. Rémi, tu as fait une proposition, c'est la voiture caca.
4: Ouais.
0: Donc tu fais caca dans ta voiture, c'est des voitures toilettes, c'est pas bête.
4: Bah ouais. Bah
0: pour un mec comme toi, c'est super.
4: C'est parfait.
0: Bah ouais, pas besoin de t'arrêter sur le bord de la route, pas besoin de t'arrêter n'importe où. Non, ce n'est pas la bonne réponse.
3: Moi j'ai une idée.
0: Oui.
3: Des voitures aux roues carrées.
0: Des voitures aux roues carrées.
3: Ouais, alors ça existe, hein. Ne commence pas à te moquer de moi. Il y a même un concours qui existe à Autun en Bourgogne.
0: À Autun en Bourgogne, ils ont inventé le concours des voitures à roues carrées.
3: Ah, je te jure, Romano, il m'a dit ça ce week-end. Mais je sais pas, je lui dis, mais c'est pas possible, ça n'existe pas.
1: Faut que ce soit de la mousse, parce que sinon ça glisse pas.
3: Non, a priori, c'est des vraies roues carrées.
5: Et faut pas être pressé, quoi.
0: Oui, puis ça doit être.
1: C'est bien relou quand t'es dedans.
3: Ouais, c'est pas stable. Je connaissais pas, hein, je vous le dis direct.
5: Les suspensions, elles doivent prendre cher. Hein.
0: Ça doit être reposant. Puis toi aussi, tu dois prendre cher.
1: Ah, ouais.
0: Ça te secoue dès le réveil si t'as mangé juste avant. Bon, bah écoute.
3: Je vais regarder quand même, parce que c'est vrai que c'est étonnant.
0: D'accord, ok. Le
3: concours des voitures aux roues carrées.
1: C'est pas foutu de ta gueule?
3: Bah écoute, je vais regarder.
1: J'ai l'impression que si.
0: Oh, moi, je pense que tout est possible. Tout est possible.
1: Bah, il y a bien des concours de caisse à savon, oui. Tu sais, les trucs comme ça. Donc bon, c'est
0: alors, Florian, est-ce que tu as une idée?
1: Je crois que c'est Romano, il s'est foutu de sa gueule parce qu'en plus, il lui a dit que c'est rue de la Jambe de Bois.
3: Non, mais ça existe vraiment en haute. Hein.
0: Rue de la Jambe de Bois,
3: la
0: voiture.
3: Il y a une rue qui s'appelle rue de la Jambe de Bois.
0: Ok, c'est possible qu'il soit foutu de ta gueule. On va vérifier l'info. Hein. Rémi, le roi de l'actu, vérifie l'info de carrière. Okay. C'est parti. Qu'est-ce qu'elle a de spécial cette voiture, Florian, d'après toi?
2: Pour moi, elle est en bois.
0: Une voiture en bois.
3: Ah ouais?
0: Biodégradable.
1: Ah ouais? Bah ouais.
0: Bah ouais.
3: Ouais,
0: bah
3: ça prend feu quoi.
0: Oui, si c'est du bois, mais tu sais, une voiture peut prendre feu aussi. Hein,
1: moi je dirais comme dans le.
0: C'est pas ça.
1: Comme dans le film Retour vers le futur qui marche avec des déchets.
0: Une voiture qui marche avec des déchets.
1: Ouais, tu mets des bananes et tout dedans.
0: Tu mets des bananes, toi tout de suite tu penses à la banane. Théo, tu es complètement omnubilé par tout ce qui est phallique.
1: Non, des pots de bananes.
5: Des pots de bananes, oui.
0: Tu mets des bananes dedans.
1: Des pots de bananes, des pots de yaourt.
0: C'est pas bête, ça existe peut-être, mais c'est pas ça. Est-ce que vous avez une petite idée dans l'équipe? Je vais regarder les messages que vous nous envoyez parce que vous jouez avec nous en même temps.
1: Est-ce qu'à la place d'être plus fort que nous?
0: Oui.
1: Sans doute. Est-ce qu'à la place de l'essence, tu peux mettre un autre liquide?
0: Non, tu mets pas un autre liquide.
1: Genre du pipi ou.
0: Non, tu mets pas du pipi. On a eu le caca par Rémi, on a le pipi par Tim. C'est pas la bonne réponse. Qu'est-ce qu'elle a de spécial cette voiture?
5: Moi j'avais dit une voiture sans roue.
0: Une voiture sans roue, mais
3: ah
0: comment.
3: Bah c'est encore mieux.
0: Comment elle fonctionne?
5: Qui se fait traîner par des chiens.
0: Qui se fait traîner, on appelle ça une calèche.
1: Non, c'est pas comme une luge.
5: Ouais. C'est sur des rails ou.
0: Non,
5: c'est
0: pas la bonne réponse. Hey, y a Thomas, il a trouvé la bonne réponse.
1: Y a Riri qui dit une voiture en ciment.
0: Une voiture en ciment, non, c'est pas ça. Non, c'est Totoche qui a trouvé en premier. Désolé Thomas, je t'ai fait de fausse joie, mais juste avant, il y avait la bonne réponse de Totoche. Il y a même la taille de la voiture. Vanessa nous disait que ça a été construit avec une imprimante 3D. Non, c'est pas ça.
1: C'est pas une voiture comestible.
0: Une voiture comestible, non.
3: T'imagines?
0: Une voiture avec un four à pizza, non plus. La bonne réponse, c'est une voiture de 50 cm de large.
3: Ah, c'est bien.
0: Pour se garer plus facilement.
1: Ah, bah t'es mort, Rémi, tu peux pas.
0: Ah, il y en a certains qui pourraient pas rentrer de ça.
5: Bon, je rentre
1: avec tout le monde.
0: 50 cm de large. Il est parti d'une Fiat Panda. Il s'appelle Andrea. Et Andrea a reconstitué une espèce de Fiat Panda en reprenant les pièces d'une vieille Fiat Panda. Et la voiture fait 50,2 cm de large, 3,4 mètres de long et 1,45 m de haut. C'est-à-dire qu'il y en a qui rentrent pas dedans. Bon, ben voilà, c'est pratique.
3: Bah ouais, c'est spécial.
0: Quand
3: original,
0: vous la voyez, j'ai la photo là sous les yeux.
3: Ah, j'adore.
0: C'est tout mignon.
3: Ah, je serais trop belle dedans.
0: Tu serais trop belle dedans.
1: Il y aura un montage. Mais que dedans, ouais.
0: Toi, tu rentres dedans, ouais.
3: Ouais.
0: Et donc, le mec va aller dans le livre des records. Alors, le seul problème, c'est que j'ai regardé la vitesse maximale, c'est 15 km/h.
1: Ah.
0: Autrement dit, tu cours. Tu vas plus vite que la voiture. Et elle pèse 264 kg. Ben comme Rémi.
1: Pile. Oh.
0: abusé.
4: Non, par contre, tu veux te garer en ville et tout, c'est pratique.
0: Ouais, ouais, c'est pratique, ouais. Bon, bah voilà, c'était. Lui, il peut être fier de lui. Il va être dans le livre des records.
3: Bah ouais, carrément.
0: Bon, est-ce qu'il va la commercialiser? Je suis pas sûr. Mais en tout cas, il est très fier de lui. Je sais pas pourquoi il a fait ça. Je sais pas qu'est-ce qui lui est passé par la tête. Fabriquer des trucs.
3: Il voulait se garer, peut-être.
0: Ouais, il a pas pu se garer. Il s'est dit, tiens, je vais construire une voiture toute petite. Qu'est-ce que vous avez fait? Est-ce que vous savez construire des trucs que les autres savent pas faire? Non, mais vous êtes bon dans quoi? Vous nous dites tout, on vous attend en direct. Florian, grâce au message que nous a envoyé Totoche, eh bien, tu repars ce matin avec ton pack morning. Bravo Florian, félicitations. Et Totoche.
2: Eh ben, merci beaucoup.
0: Bah, de rien, Flo. Hein. Et Totoche, pareil, pack morning pour toi. On vous en offre un dans un instant. Ouais. Et on va se la péter. En quoi vous êtes meilleur que les autres? Vous allez savoir dans quoi l'équipe vous êtes meilleur que les autres. Et on va mater les messages que vous nous envoyez, les WhatsApp audio. Des bisous, belle journée à toi, Flo.
2: Merci, vous aussi, l'équipe.
0: De rien.
1: Ciao.
0: Salut, Flo. Et là, c'est Rika, One Track Mind sur Sky.
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One Track Mind sur Skyrock. One Track Mind, c'est le son de Naïka. Il est 6h20. Et à 6h20, on va bientôt parler d'amour, tiens, sur Sky. Préparez-vous. One Track Mind, c'est le son de Naïka. Il est 6h20. Et à 6h20, on va bientôt parler d'amour, tiens, sur Sky. Préparez-vous. Une question amour. Dans un instant, pour gagner votre pack morning ce matin. Et en quoi vous êtes meilleur

0: c'est un truc de ouf.
1: Réglé.
0: C'est-à-dire que je peux me, je sais pas, je peux me séparer d'une montre, d'un téléphone pendant 3 quarts d'heure et je saurai que dans 3 quarts d'heure, il sera 7h.
2: Ok, nouveau test.
0: 7h01.
2: Il y a une heure, il était quelle heure?
0: Il y a une heure, il était 5h21.
2: Ah, oh, putain, il est trop fort.
0: Non, non, c'est mais bien. C'est un truc de ouf. Et je me suis rendu compte de ça, je me suis dit, mais t'es un génie, quoi.
1: Bah ouais.
0: T'as avalé une montre, t'as avalé une pendule, il t'est arrivé un truc un jour.
1: Moi, c'est ma chienne qui sait quelle heure il est à chaque fois parce qu'à 19h pile, elle réclame sa gamelle.
0: Donc ta chienne est un génie.
1: Et c'est un génie de l'heure aussi.
0: C'est un ouf.
1: C'est fou, hein.
0: C'est un ouf, son chien, c'est dingue. Bravo, Cariole.
2: Les animaux, ils ont une horloge, j'ai l'impression. Oui. Ou alors, c'est par rapport aux habitudes de leurs humains et tout, mais mon chat, c'est pareil, tu vois. Elle sait quand mon père va se réveiller, quand ma mère rentre du taf, tu vois, tout ça, elle sait.
0: Et même quand on change d'heure, les animaux, ils se recalent tout de suite.
1: Ouais, tout de suite.
2: Ouais, c'est vrai.
0: En fait, c'est parce qu'ils nous regardent tout le temps. On est le centre de leur vie, ils nous regardent tout le temps. Ouais. Et on doit faire des trucs habituels qu'on fait juste avant 19h pour toi, Cariole. Et donc, le chien sait qu'il va pas tarder à manger.
1: Bah écoute, ouais.
0: Bah ouais, c'est dingue.
1: C'est fou, hein.
0: Qu'est-ce que vous avez fait de génial dans votre vie? Qu'est-ce que vous faites de génial? Sur quoi vous êtes meilleur que les autres? Allez, Sam.
3: Le style vestimentaire.
0: Exactement. Ouais. Oh, le style vestimentaire.
3: J'ai acheté des nouvelles chaussures.
0: Oui, oui.
3: Des petits mocassins.
0: Ah, c'est.
2: Oh là là,
0: il y a le pompon dessus.
3: Ouais.
1: Mais ça va?
0: Bientôt, il va venir avec des chaussures de clown dans l'équipe.
3: Oh, putain, regarde, on a les mêmes.
2: Oh la gueule du truc.
0: Karim, il a une chaussure de orthopédique.
3: Ah ouais, non, c'est pas.
0: Qu'est-ce,
3: pas
0: pareil, hein. Qu'est-ce qui t'est arrivé, Karim?
3: J'ai une inflammation au pied.
0: Bah voilà, t'es plus fort que les autres parce que tous les ans, t'as un problème à la jambe.
3: Ouais, j'ai que des problèmes au yep, c'est un truc de ouf.
1: Bah, vaut mieux avoir au yep qu'ailleurs.
3: Nulle part, c'est bien aussi.
1: Nulle part,
0: c'est ce que j'allais dire, ouais. C'est aussi, ouais. Sur quoi vous êtes meilleur que les autres, Tim?
2: Ingurgiter de la nourriture.
0: Oui, t'es trop fort.
2: Non, mais par exemple, quand je vais au buffet à volonté, mes potes qui s'arrêtent à 3 assiettes, moi je suis à 6 et je peux encore continuer.
0: Sans aucun problème.
2: Sans aucun problème. Et bah, il y a un moment un problème quand je vais trop loin.
0: Oui, parce que t'es plus là.
2: Faut que ça sorte à un moment donné.
1: Mais après, ils remangent.
0: En fait, t'es comme les Romains.
2: Après, je peux remanger autant que je veux.
0: Vous savez que les Romains, ils faisaient des orgies. Et ce qu'ils appelaient des orgies, en fait, c'était de s'en foutre plein la panse.
1: Ouais.
0: Et quand ils avaient plus faim, ils vomissaient puis ils remangeaient juste derrière.
1: Justement, ouais.
0: Ça devait être sympa leur pas. T'es avec des gens, ils vomissent et puis après tu continues de manger.
2: Bah oui, tu continues.
0: Ouais.
2: En fait, tu repars à zéro quand tu vomis. Donc,
0: oui, oui, oui. Mmh. Sur quoi vous êtes plus fort que les autres, Théo, t'as pas dit?
4: Moi, c'est le ménage. Je suis le meilleur nettoyant du monde.
0: Le meilleur nettoyant du monde.
2: Ah ouais, genre on te prend et on te nettoie, on nettoie quelque chose avec toi.
0: Le meilleur nettoyant du monde.
4: Non, je suis la Conchita du morning.
0: Oui, oui. C'est vrai qu'on a le studio du morning le plus propre du monde.
2: Ouais,
0: bon, sur quoi vous êtes fort? Moi, à la salle, je les éclate tous. C'est le message de Stan sur l'appli Skyrock. Salut à toi, Stan. Stan du 93. Capucine, moi, je suis toujours motivé à faire du sport. Ah oui, Capucine, toi, t'es là tous les matins. Et souvent, tu nous écoutes. T'es en train de courir. T'es en train de faire du sport. Dès 6h du matin. Eh ben, écoute, respect à toi.
1: Ah ouais.
0: Sur quoi vous êtes plus fort que les autres? J'ai fait 3 enfants à ma femme. Et c'est les 3 plus beaux enfants du monde. C'est pas beau, ça?
2: C'est mignon.
1: Ouais.
0: C'est mignon. Cédric,
1: magnifique.
0: qui nous envoie un message. Moi, je suis fort pour calmer ma copine. A-t-elle seule à pouvoir la calmer? C'est Kizzy. Kizzy, 27 ans. J'arrive à supporter ma femme. Ah, un autre message, un peu dans le même style, l'a dit donc. Redouane. Salut à toi, Redouane. Pourquoi personne n'y arrive à supporter ta chérie, Redouane? Bon, vous êtes fort en quoi? Vous nous racontez tout. 06 86 101 101. On mettra les WhatsApp audio que vous nous envoyez.
1: Oui.
0: Et on va parler d'amour, tiens. On parlait de couple, là, il y a un instant, en lisant vos messages. On va parler d'amour. D'après vous, où 37% des Français ont-ils trouvé l'amour? Où est-ce que 37% des Français ont trouvé l'amour?
3: Dans leur poche.
2: C'est marrant.
0: C'est pas la bonne réponse. Ils cherchaient, ils ont trouvé. Où est-ce que 37% des Français ont trouvé l'amour?
2: Au boulot.
0: Je donne pas, je vous dis pas si c'est juste.
1: Bah,
0: dis
1: rien,
0: juste.
1: Ouais.
0: Ouais, parce qu'il n'y a pas 36 endroits où trouver l'amour. Il y a un endroit particulier où on peut trouver l'amour. Plus d'un tiers des Français l'ont trouvé là-dessus.
2: C'est un endroit, genre un parc.
0: Où l'ont trouvé là-bas. Un endroit, un parc. Toi, tu vas dans un parc et hop là.
2: Ah bah tout le temps.
3: C'est avec une pancarte. Ouais. Recherche amour,
0: ouais.
2: Dès que je repars du parc à chaque fois, je suis.
0: Bon, je peux vous dire que c'est comblé. Pas le parc déjà. On vous attend en direct. Où est-ce que 37% des Français ont trouvé l'amour? Et dans
2: on
0: un instant,
2: que c'était pas le parc.
0: On va retrouver un gars. Il s'appelle Jérôme. Et il est en galère. À cause de l'amour, il est tombé amoureux. Ça lui a pas porté chance. On en reparle avec vous. Vos réponses avec l'appli Skyrock ou au 41759. Et ce que vous allez gagner, c'est peut-être l'iPad tout à l'heure. Et vous serez dans le tirage au sort. Et le pack morning avec le gros sac de sport Skyrock. Le pack morning de la rentrée. Il est pour vous. Vous envoyez vos messages très vite à mon top. Et on vous retrouve en direct sur Skyrock. Il est 6h26.
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6: Pile 6h30 sur Skyrock. Bonne journée, merci de vous réveiller sur Sky. Tiens, je vous ai parlé de 50 Cent qu'on va écouter ce matin. Et oui, ouais. Et vous l'avez choisi le 50 du matin, ce sera In The Club. On écoutera tout à l'heure.
7: Bien.
6: Et ouais, gros classique de 50, juste avant 7h du matin, on écoutera 50 Cent avec In The Club, on va se faire plaisir. 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Hein.
7: Ah ouais.
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8: Ah oui.
6: 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C'est ce qu'on vous souhaite en démarrant cette journée sur Skyrock. On se la pète ce matin, on écoutera les messages que vous nous envoyez. Sur quoi vous êtes meilleur que les autres? 06 86 101 101. Et on a Mehdi de Limoges. Ben Mehdi, je te le dis, t'as été meilleur que les autres puisque t'as envoyé en premier la bonne réponse à la question que j'ai posée il y a un instant. Bonjour Mehdi.
9: Ouais, bonjour Difol, ça va?
6: Ça va bien.
7: Mehdi, salut Mehdi. Salut Mehdi.
6: T'es à Limoges, t'as 43 ans. Salut Mehdi. Tu fais quoi dans la vie toi Mehdi?
9: Je suis infirmier scolaire dans un lycée.
6: Très bien, parfait.
9: Voilà, je suis infirmier.
7: Des fois tu leur donnes des médicaments pour qu'ils se calment les gosses?
9: Ouais, le plus possible, le plus possible.
8: Ah, évidemment.
6: Oui, il faut leur en donner beaucoup. Ouais, ils sont très agités, hein, très agités.
9: très agités.
6: Ouais, mais c'est l'endroit où j'aimais bien aller quand il y avait un devoir, un truc, j'avais pas envie de faire un devoir surveillé.
8: Ah bon?
9: Ouais, il y a énormément de monde qui vient à l'infirmerie pour se reposer.
7: Ah, et tu donnes des petits bouts de sucre des fois?
9: J'ai arrêté le sucre. J'ai arrêté parce que je
7: me débaffe, je leur donne des baffes maintenant.
6: C'est beaucoup plus efficace.
9: Je les mets au repos et je leur fais sortir des huiles essentielles.
6: Ouais, mais t'as remarqué qu'il y a plein de mythos qui viennent parce qu'ils ont plus envie d'être en cours.
9: Mais il y a que des mythos.
6: Ah, ça me rassure.
7: Tous des mythos.
6: J'étais pas le seul.
9: Entre 15 ans et 18 ans, les gars, ils sont pas malades. C'est que des mythos.
6: Eh, hey, bravo les champions. Bon, bah, bon courage si vous allez au BAU ce matin. Mehdi, bah, bon courage à toi. Et
9: merci.
6: Bravo pour la réponse parce que tu nous as dit où 37% des Français ont déjà trouvé l'amour. 37%, c'est énorme.
8: Ouais.
9: Ils trouvent l'amour sur Internet.
6: 37%. Bah, j'imaginais pas qu'il y a 37% qui ont trouvé l'amour sur Internet.
8: Bah, j'imagine qu'il y a les réseaux, tout ça.
6: Oui, bah, c'est à peu près ça, Cariole. Bravo. Très belle analyse, dis donc. Et bonne réponse. Bravo, Mehdi. Félicitations.
7: Bien joué.
6: Bravo.
7: Bravo, Mehdi.
9: Merci beaucoup.
6: Tu gagnes ton pack morning ce matin. Je te mets dans le tirage au sort pour gagner l'iPad qu'on offrira tout à l'heure.
9: Ah, c'est super. Ça fait plaisir. Merci beaucoup, l'équipe.
6: Est-ce que t'es déjà allé draguer sur le net, toi?
9: Non, mais en fait, moi, je suis un vieux dinosaure. T'imagines bien, à 43 ans, moi, j'ai dragué ma femme dans un bar.
6: Et tu sais, d'où on va, le vendredi soir, on teste le net dans la radio libre. Et on va sur des sites. Bah, pas que sur des sites, d'ailleurs. On va sur les sites de rencontres, mais on va également sur les réseaux.
7: Ouais.
6: On met une photo, la photo de Romano avec une perruque.
8: Ouais.
6: Et je peux t'assurer qu'il y a un paquet de mecs, et ils ont souvent bien plus de 43 ans, qui viennent draguer Pamela. Donc, c'est pas une question d'âge. Hein. Il y a plein qui y vont. Hein.
9: Je trouve ça un peu pathétique, non?
6: Non, c'est très très drôle. Moi, j'adore. Soyez l'écoute le vendredi, écoutez la radio libre, vous allez voir Pamela qui drague les pervers du net, c'est magnifique ça.
9: Avec plaisir.
6: Bon, on te fait un gros bisou, Mehdi, on te souhaite une belle journée.
9: Gros bisou, merci, bonne journée.
6: Et dites-nous si vous avez fait des rencontres sur le net et comment ça s'est passé. Dans un instant, on va découvrir la rencontre de Jérôme qui s'est passé moyen.
8: Ah.
6: Bon, ne loupez pas le rendez-vous, c'est juste après les infos de Rémi, puisqu'il est 6h33, et que c'est l'heure de faire le point sur l'actu, Rémi.
10: Eh oui.
6: Tout le monde le demande, énormément de messages qui arrivent du monde entier.
10: Ah, je sais.
6: Pour nous dire,
10: je vois.
6: C'est pas l'heure des infos de Rémi. Eh bien, si, le point sur l'actu, là, c'est parti. Et dans un instant, donc, on découvre Jérôme qui a un petit problème en draguant sur les réseaux. L'actu, ça démarre par la météo et coup de frais. Passé un peu plus frais, tu me dis, il faisait tellement chaud dans certains coins là.
10: Oui, ça va, ça reste agréable. Mais en effet, il y a une nette baisse du mercure, sauf si vous êtes dans le sud-est où là le soleil résiste bien. On a un front pluvieux qui s'étend du sud-ouest au nord-est avec des orages possibles. Le ciel va rester variable, quelques ondées sur le nord-ouest. Des pluies qui vont s'intensifier au fil des heures sur les Pyrénées ainsi que sur les Alpes et le Massif central, partout ailleurs. Ce sera une alternance d'éclaircies et de grisailles, principalement au nord de la Loire. Les températures ce matin, 13 à Lille, 14 à Paris, 18 à Lyon, 19 à Marseille. Marseille. Et dans l'après-midi, 18 dans la Manche, 20 sur le Finistère, 21 dans la Loire, sur le Massif Central et en Vallée du Rhône, 22 sur la Côte Basque et en région parisienne, 23 en Côte d'Or, 24 en Haute-Garonne, 25 sur le bassin Aquitain, 26 en Vallée du Rhône, 27 en Isère et entre 28 et 32 près de la Méditerranée. La pollution, c'est plutôt bon. Les indices entre 2 et 4.
6: Et le point sur l'actu, là, tout de suite.
10: Ils étaient 10 000 policiers en colère hier, selon les syndicats. Les forces de l'ordre ont défilé à Paris sur les Champs-Élysées. Mobilisation également à l'aéroport de Roissy, où ils ont rallongé volontairement le temps de contrôle des passeports. Ils demandent une revalorisation des primes de risque et de salaire. Deux délégations syndicales ont été reçues par le ministre de l'Intérieur, Laurent Nunez. La mort de Liana nous oblige. Propos du Premier ministre Sébastien Lecornu, qui promet 1,5 milliard d'euros dans le prochain budget, enveloppe associée à la loi intégrale contre les violences sexuelles faites aux femmes et aux enfants. Les associations rappellent que c'est la même somme que l'an dernier. Elles jugent cette enveloppe largement insuffisante. Que se passe-t-il au sein de la sécurité d'Emmanuel Macron? L'unité d'élite de garde du corps du président s'appelle le GSPR. Elle est secouée par une série de burn-out. Au moins 7 membres ont alerté le médecin en chef de l'Élysée. Ils évoquent un climat de terreur avec des menaces quotidiennes. C'est la gestion d'un chef, visiblement, qui est pointé du doigt en raison d'un favoritisme présumé entre les gendarmes, enfin envers les gendarmes et contre les policiers. Dans le reste de l'actualité, ce père de famille alcoolisé interpellé à Marseille, l'homme de 34 ans s'est rendu à l'école pour récupérer sa fille de 3 ans. La professeure et la directrice ont refusé de lui confier l'enfant. Le père aurait insulté et menacé au moins 4 membres du personnel. Il a été placé en garde à vue. Une équipe de sécurité a été déployée autour de l'école.
6: Et du sport tout de suite.
10: La Ligue des Europa, oui, parce que la Ligue des Champions, c'est pas tout de suite. La première journée ce soir avec deux équipes françaises à suivre. Lyon qui se déplace sur la pelouse d'Anderlecht, ce sera à 21h. Et Rennes qui ira jouer du côté de Sturm Graz. À la même heure, bien sûr, on suivra ces deux rencontres dans la Radio Libre. Et puis, c'est ce que l'on appelle un échec cuisant. Dino Topmöller va quitter le Racing Club de Lens. Le coach est arrivé cet été pour succéder à Pierre Sage. L'entraîneur allemand va être démis de ses fonctions après seulement 4 journées de Ligue 1. Les Sang et Or n'ont remporté qu'un match pour deux défaites et un nul. Le technicien de 45 ans, sous contrat jusqu'en 2028, ne sera donc pas sur le banc vendredi face à Monaco. On ne sait pas encore qui va le remplacer.
6: Attention, on parle d'amour. Comment t'as rencontré ta chérie, Rémi, toi?
10: Par le biais d'amis.
6: Par le biais d'amis. Moi aussi, ouais. Je rencontre toujours les rencontres, c'est toujours par le biais d'amis.
10: Pas sur internet, moi.
7: Médeline, c'est moi qui lui présente à 10 fois.
6: Ouais, exactement. C'est l'amour de ma vie. Elle est c'est là ça. D'ailleurs. Viens dire bonjour, Médeline. Dis bonjour à tout le monde.
7: Oh, la fifi.
6: Viens dire bonjour. Allez, bonjour. Voilà, c'est le petit bonjour du matin. Bonjour.
8: Bonjour. Bonjour, fifi.
6: Bonjour. Ah, la queue qui bouge, elle est timide. Bon, on va parler des rencontres sur le net. Comment vous avez rencontré l'amour? Vous pouvez nous en parler. Si vous avez rencontré l'amour sur le net, ou alors des petites rencontres comme ça, vous pouvez nous dire aussi. Là, je vous présente Jérôme. Écoutez bien, Jérôme. Il est passé dans 90 enquêtes.
11: Ce qu'il aime par-dessus tout, c'est draguer un peu.
12: On commence tout doucement une petite discussion.
11: Pour les escrocs du web, il est une proie idéale.
6: Aïe, aïe, aïe. Vous voyez à peu près ce qui va lui arriver, Jérôme. Il nous explique ce qui lui est arrivé, justement.
12: Ça s'est étalé sur presque 2 semaines. Mmh. On a commencé vraiment à se faire confiance mutuellement. Et là, on propose de faire une rencontre réelle.
6: Ouais. Et pourquoi il a craqué, Jérôme?
12: C'est là qu'elle me montre après son anatomie, quoi. Oui. Une photo après l'autre. D'abord son buste, après des photos de sa partie génitale.
6: Sa partie génitale? Oh là, je comprends qu'il ait craqué, Jérôme.
12: Après une photo d'elle complètement nue, avec des positions un peu. Oui. Un peu osé.
6: Et là, Jérôme, il va trop loin.
11: Séduit par ses photos affriolantes, Jérôme se dénude à son tour.
12: J'ai commencé à enlever le haut, je lui ai montré mon buste, et c'est là qu'elle commence à me toucher dans l'orgueil en me disant tiens, c'est tout ce que tu montres.
6: Elle le touche dans l'orgueil parce qu'elle est à l'autre bout, bout du réseau, elle est loin. Et là, malheureusement, il se laisse aller.
11: Jérôme va plus loin, il finit par se montrer entièrement nu face caméra et se masturbe.
12: Puis là, après, j'ai dit, c'est bon, maintenant, t'as eu ce que tu voulais, allez, hop.
6: Bon, et là, évidemment, arrive ce qui devait arriver. Hein.
11: Jérôme reçoit ce texto.
12: Je viens à peine d'enregistrer ces vidéos et photos, nu de toi, en train de te m***er. Wow. Alors, tu n'essaies pas de t'échapper ou même fuir tes responsabilités. Dans le cas contraire, j'en ferai en sorte que cette vidéo soit à la portée de tous sur les réseaux sociaux, c'est clair.
6: Ouais, et ce qui est terrible, c'est ça, là.
11: Derrière les photos de cette jeune femme, se cache un escroc.
12: Et puis là, il me balance toute ma liste de mes amis que j'ai sur Facebook. Et
11: ce procédé de chantage n'a qu'un objectif, le faire payer au plus vite.
6: Et ouais, avec tous les amis sur Facebook, qu'est-ce que vous faites? Est-ce que vous payez ou est-ce que vous payez pas?
8: Je paye pas.
13: Attends, jamais.
6: Tu paieras jamais, jamais.
13: Non. Jamais.
7: Ouais, je suis d'accord. Parce qu'au départ, on va te demander genre 50 balles.
6: Ça s'arrête jamais.
7: Après, ça va être 100, 150. Et en fait, ça va monter dans les tours, j'ai envie de te dire.
6: Ouais, monter dans les tours, c'est ça. Ouais.
14: Mais ça dépend, c'est combien. Genre, il te demande combien, par exemple.
6: Ouais, mais il va te demander 50 balles au début.
14: Ouais,
6: je sais pas, ou 500 balles au début. Après, il va te demander 1000 balles.
14: Parce que 50 balles, je pense que je l'ai mis.
13: Ouais, mais c'est du chantage.
7: Non, mais ça va continuer.
14: En fait, aujourd'hui, avec l'IA, tu peux dire que c'est l'IA. C'est pas moi, c'est l'IA.
6: Ah oui,
14: on
6: oui.
14: a utilisé mon visage, c'est pas moi, c'est l'IA.
6: Bon, après,
14: c'est
6: ça se voit, les vidéos IA.
13: Non, oui, bah, bon,
14: tu peux toujours tenter, tu vois.
6: Bon, lui, il a refusé de payer, Jérôme.
11: Jérôme a refusé de payer.
15: Refusé. J'ai quand même un peu une appréhension de savoir s'il avait quand même divulgué ou si quelqu'un de mon entourage avait été tombé dessus. On se pose mille questions.
6: En tout cas, il est courageux parce que vous venez dire à la télé qu'il a pas envie que tout le monde sache qu'il s'est masturbé. Bon, bon bah, là maintenant, a priori, tout le monde le sait.
14: Visage découvert en plus.
6: Ouais, un visage découvert.
14: Ah ouais, c'est vrai. Il a montré la photo aussi. Avec le buste.
6: Alors, il est beau gosse.
14: On continue ?
6: Oh, il est beau gosse. Non, ça va, il est bonne tête.
14: Oui, non, ça va, il y a pire.
6: Ah, tu vas regarder Théo. Ah, il est pas beau gosse.
7: Toujours moins pire que Sam.
6: Ouais, ah, ça.
7: Magnifique.
6: On prend ça dans la tête. Balle perdue. Une petite balle perdue, comme on l'aime. Bon, vous faites très attention. C'est un message de prévention ce matin. Et si vous avez rencontré l'amour sur le net, vous pouvez nous en parler. On vous attend en direct 06 86 101 101. Vous nous laissez vos WhatsApp, vous nous appelez. Et puis on écoute Gims et Mauvais Joe. Et vive la monnaie sur Sky.
7: Ouais.
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0: 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Et vos 18 000 euros, vendredi matin, en vous réveillant avec nous, 18 000 balles, c'est grosse somme, hein, c'est fait partie des plus grosses sommes qu'on vous a filées.
1: 18 000 balles quand même.
0: 18 000 balles, on est bien.
1: Ah, de ouf.
2: Ah bah oui.
0: Bon, on est bien, on est ensemble. Est-ce que vous avez déjà fait des rencontres sur le net? Qui a dragué déjà sur le net dans l'équipe? Cariole, jamais.
2: Jamais.
0: Jamais, jamais. Pourquoi? T'as peur des pervers, tout ça?
2: Non, j'ai pas besoin d'aller sur le réseau.
0: Ah oui, c'est vrai que t'as un mec, pardon, excuse-moi.
2: Déjà, ouais.
0: Qui a dragué sur le net? Rémi, jamais ouais, non
3: tous.
0: Plus.
3: Bah, suis tout.
4: Non, ça m'est déjà arrivé, mais. Ouais, ça m'est.
1: Ah, ouais.
5: Non, mais si on raconte pas tout.
4: Non, mais ça m'est déjà arrivé, mais par contre, ça donne. Ça n'a rien donné de sérieux, quoi.
0: Ah ouais? Mais t'as mis une photo?
6: C'est normal.
0: Mais non, mais les beaux gosses en plus, Rémi, parce que je le charrie un peu, c'est partie des plus beaux gosses de l'équipe.
4: C'est gentil.
0: Il y a quand même Sam à sa gauche et Tim pas très loin.
1: Ouais, merci Diffoul.
0: Vous êtes mignons tous.
1: Le crew des beaux gosses.
0: Vous êtes mignons. Et puis, voilà.
1: Toi, t'as déjà dragué sur les réseaux ou pas?
0: Non, jamais, jamais.
1: Ah ouais,
0: ouais pas j'ai pas jamais dragué sur les réseaux.
5: Galérer à prendre une photo, le nez il rentrait pas dans le cadre.
0: J'arrive pas à le faire rentrer, c'est un truc de ouf.
5: Mais tu sais que j'ai un pote qui est spécialiste de ça.
0: Pour draguer sur les réseaux?
5: Ouais, il envoie des DM, donc des messages à des meufs sur Insta. Tu vois, il va dans ses suggestions ou dans les abonnements de mecs et tout. Mmh. Et il fait que DM des meufs tout le temps, mais à la chaîne, tu vois.
0: Et ça marche.
5: Bah, ça marche en fait. Oui, ça marche en vrai.
0: Il rencontre du monde.
5: Puisqu'il sert grâce à ça. Mais
0: bon,
5: oui.
0: Bah, écoute, ouais, il rencontre du monde.
5: Mais sur 100 meufs, tu vois, il va rencontrer 5 meufs.
2: Ah ouais. Mais c'est déjà pas mal.
6: C'est déjà bien.
5: Mais c'est déjà bien.
0: Il suffit d'en rencontrer une et que ce soit la bonne. Regardez Sylvernia, elle nous envoie un message, elle nous dit moi j'ai rencontré ma copine sur les Skyblog, on est à l'ancienne. On est ensemble depuis 13 ans.
5: C'est beau.
0: J'ai rencontré mon mari sur Adopt. Oh, il t'a adopté, Kassou. C'est Kassou qui nous envoie un message. Ça fait 10 ans et demi que nous sommes ensemble et on a même des jumelles de 6 ans, magnifique.
6: C'est mignon.
0: Pour Fender, lui aussi sur Adopt. Adopt, ça marche bien. Ça fait 10 ans et 3 enfants. Ça marche bien, ça
2: ah
0: fait
2: oui,
0: des
2: ça
0: enfants.
2: Bien, oui.
0: C'est pour Fender qui nous envoie ça. J'ai rencontré ma meuf sur Facebook. Le message de Tounsi. Premier amour, c'est sur les chats pour Jawen. Salut à toi, Jawen. Et Nico, femme sur internet. Il y a un nombre de messages de rencontres sur le net. Et il n'y a que moi, en fait, qui. Théo, t'as rencontré ton mec sur le net.
1: Ouais, sur Snapchat.
0: C'est quoi qui t'avouait? Oui. Ce type de
1: en fait,
0: rencontre,
1: Snap,
0: ça marche, ouais.
1: Son bitmoji, c'est sa petite tête en fait. Voilà.
0: Son bitmoji. Je comprends pourquoi t'as craqué, dis donc.
1: Mais on a tous
5: déjà fait draguer sur Snap, faut être un sacré pervers.
1: Ouais, parce que tu vois pas la vraie tête de la personne.
5: Mais tu connais pas les gens, tu sais, tu vas un peu au pif. Tu sais, t'envoies des messages au hasard aux gens.
1: J'ai pas en suggestion, je lui ai parlé, et puis c'est passé crème. On s'est envoyé des snaps, et puis après.
0: Attention, attention, j'ai Marwan du 13 avec nous en direct. Et Marwan, merci pour ton message. Salut Marwan, comment ça va dans le 13?
7: Tranquille.
1: Tranquille.
0: Alors Marwan, t'as 39 ans.
7: Ouais.
0: Bientôt la quarantaine, Marwan.
7: C'est ça, ouais.
0: Et oui. Et Marwan, on va faire un jeu avec toi. Parce qu'on te connaît un peu, on t'a souvent dans la radio libre, tu nous racontes tes exploits sur les réseaux, parce que tu dragues uniquement sur les réseaux, toi.
7: Ouais, parce que comme je travaille beaucoup, tout ça, j'ai pas trop le temps de sortir, tu vois.
0: Oui. Et on va faire un jeu tous ensemble. Combien de rencontres tu as fait sur le net? T'as une idée, à peu près, tu nous dis pas. À peu près, du nombre de filles que t'as rencontrées, tu as une petite idée?
7: À peu près, on va dire le nombre de filles avec qui j'ai couché.
0: Bon, ah ouais, parce que les rencontres c'est beaucoup plus.
7: Les rencontres c'est trop.
0: Alors,
7: il y a eu des rencontres où il s'est rien passé, tu vois.
0: D'accord, mais pourquoi il se passe rien alors sur une rencontre quand tu te fais un date et que tu rencontres personne?
7: Ou elle me plaît pas, ou je lui plais pas, le feeling il passe pas.
0: D'accord, ok, bon. Et on fait donc que celles avec lesquelles il s'est passé quelque chose.
7: Voilà, ouais.
0: Ok, on va jouer ensemble. Combien t'en as rencontré? Ça fait combien de temps que tu dragues sur les réseaux? Histoire de se faire un petit dîner.
7: Franchement, depuis l'époque des Skyblog, là, parce que j'ai entendu t'en parler tout à l'heure, là.
0: Alors, ça fait quoi, une vingtaine d'années, quoi?
7: Depuis 2007.
0: Ouais, bon, une vingtaine d'années. Ouais. En 20 ans, combien t'as fait de rencontres, à peu près? Tu nous fais un calcul, et dans un instant, vous aurez la réponse. Accrochez-vous, je crois qu'on a le champion du monde. Bientôt dans le Guinness Book, Marwan.
5: Mais t'acceptes les réponses à peu près à combien près? Genre à 200 près, c'est bon?
0: Oui, voilà.
5: Par exemple, c'est bon, alors.
0: Non, mais j'imagine que c'est pas 200. On va voir. Dans un instant, tu vas nous dire, Marwan. Reste avec nous, la réponse arrive, et puis le 50.

0: Saint arrive. Je vous souhaite une belle journée. L'horoscope de l'amour aussi sur Sky. 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

0: 57 que vous avez découvert sur Sky à l'époque, le son de 50 c'était Inda Club. Il y a Séminaire qu'on va écouter dans un instant. Autre découverte Skyrock, c'est tout frais, c'est tout neuf. C'est Bello et Dallas, Séminaire. Un des sons les plus streamés en France, un des sons les plus écoutés. On file au Séminaire là, tiens, dans un instant sur Sky. Et on file dans les conseils pas chers. Mais avant ça, on parlait des rencontres sur les réseaux. Vous avez fait des rencontres sur les réseaux, mais combien? C'est la question qu'on a posée à Marwan. Marwan, tu es avec nous. Tu es le roi des réseaux, Marwan. Le roi des rencontres.
1: Je dirais pas jusque-là.
0: T'es le beau gosse du 13, Marwan. Alors, combien t'as fait de rencontres? Il y a plein de messages que vous nous avez laissés. Et vous êtes des oufs. Il y a Arnaud là qui nous dit il a rencontré au moins 1000 femmes sur les réseaux. Non, mais moi j'aurais pensé à.
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0: Tim, il disait 200. Moi je pense que 200. On parle de.
3: Facile.
0: T'as conclu, hein.
4: Mais moi, ce que je peux le dire là ou pas encore?
0: Vas-y, tu peux dire.
4: Parce que moi, je pense, d'après moi, depuis que je suis sur les réseaux, depuis 2007, hein,
0: oui.
4: Ça va bientôt faire 20 ans. Hein. Moi, je dirais dans les 200. Ouais.
0: Ah, hey, tu vois,
3: ah ouais.
0: Je te connais bien, Marwan.
3: Ah, quand même, ouais.
0: 200 rencontres.
4: Moi, je dirais dans les 200. Ouais.
0: Tout le monde est en admiration devant toi.
3: Ah, t'es un show, ouais.
0: Regarde, Karim, il n'en peut plus. Ah, Tim, il se dit.
3: Moi, je suis impressionné là.
1: Moi, j'aimerais trop s'en.
4: Sachant qu'à l'époque, là, des Skyblocks, c'est très facile. C'était le début. Tu sais, c'était le début.
0: Ah, tu
3: veux dire, il y avait de la meuf à tout patin, toi.
0: Tu veux dire qu'aujourd'hui, c'est un peu
4: nouveau, tu sais. Avec les meufs, elles étaient vachement motivées. C'est pas comme maintenant, la mentalité.
0: Bah alors, les filles,
3: la mentalité.
0: C'est quoi cette histoire?
4: En fait, à cette époque-là, les meufs, quand tu leur plaisais, elles venaient te le disaient. Maintenant, la meuf, tu lui plais, elle veut pas te le dire. C'est à toi de deviner.
0: Eh oui, mais elle joue un peu avec toi, comme le chat joue avec sa souris. Comme Medellin joue avec sa baballe. Hein,
3: c'est ça,
0: son os en plastique. Eh oui, vous avez raison, les filles, de vous faire désirer. C'est bien,
5: c'est bien.
0: Et toi, Théo, parce que toi aussi, t'es le roi des réseaux, t'as rencontré combien de mecs sur les réseaux?
3: Waouh, énormément.
0: Mais c'est-à-dire 50?
3: C'est juste des DM, c'est juste des
0: messages. Mais on parle d'une petite conclusion, comme ça, une petite soirée sympa qu'on passe ensemble, combien?
3: Ah, une petite soirée, il n'y a pas beaucoup, hein, je crois, moins de 10 en vrai.
0: Moins de 10
3: Et en tout, une centaine. Hein.
0: Une centaine
3: de mecs.
2: À qui t'as parlé, mais t'as pas forcément conclu.
3: Non, j'ai pas conclu, ou j'ai pas des nudes ou quoi, tu vois.
0: Mais 100, waouh, c'est pas mal, hein. Par contre, ça, moins.
6: Non, un petit peu.
0: Un petit peu, combien?
6: Une vingtaine, je pense.
0: Une vingtaine?
3: Ah ouais.
6: Et moi, j'avais un logiciel. Pour Tinder, qui likait automatiquement les profils.
0: Ouais.
6: Donc en fait, je lançais le matin. Ah. Et en fait, le soir, moi, j'avais payé l'abonnement Gold.
3: Ah bah oui,
6: c'est pour avoir le truc illimité en like. Et en fait, je regardais le soir qui m'avait liké.
5: Et alors?
6: Et du coup, je faisais un tri. Ah. Et après, j'envoyais le même message.
0: Il y en avait deux. Bon, bah, le tri était vite fait.
6: Et après, j'envoyais le même message copié-collé à toutes les filles. Et je récupérais ce qu'il y avait.
0: Bon, on parle des rencontres sur les réseaux, on parlait de plein de choses ce matin. Ah tiens, on va faire un truc aussi dans un instant. Merci Marwan, en tout cas, une belle journée.
4: Hein.
3: Salut Marwan.
0: Ouais.
3: Merci Marwan.
0: On va parler d'amour, il y a l'horoscope qui arrive.
4: Bisous
0: Marwan, belle journée à toi. L'horoscope qui arrive. Et puis, on va parler des hontes qu'on a eues à cause des gens qu'on aime bien. Des hontes qu'on a eues à cause de ses parents ou des hontes qu'on a eues à cause de ses enfants. Vous nous racontez ça, 06 86 101 101. Vous laissez vos WhatsApp audio et on les écoute tout à l'heure. On se fera une petite séance WhatsApp sur Sky dans le morning. Et là, c'est Bello et Dallas avec Séminaire sur Skyrock à 6h57.

0: c'est binaire. Attention, il arrive. Et il arrive d'ailleurs dans toute la France. Il va tourner avec Skyrock à partir du mois d'octobre. C'est PLK.
1: Oui.
0: Et oui, notre avion de chasse, PLK, il déchire tout. Il a tout déchiré au Stade de France avec Sky. Deux Stades de France avec Skyrock. Ouais. Dans toute la France avec Sky aussi. Pocahontas. Et puis Gambi aussi. Tiens, les numéros 1 sont là. René Kaouvila.
2: Ouais.
0: Oh, et puis faites gaffe parce qu'il y aura Dracula tout à l'heure.
2: Ah.
0: Faites gaffe, Dracula qui arrive. Et notre horoscope de l'amour, on parlait d'amour, on a beaucoup parlé d'amour ce matin, c'est bien, mais c'est pas fini. On va parler des 12 signes et de nos puissances amoureuses.
2: Eh oui.
0: L'horoscope de l'amour. À pile 7h du matin sur Skyrock, bonjour et bon réveil. Les Vierges et les Capricornes, on est à zéro.
2: Ah,
1: super.
0: Mais hier, on était à 1, nous les Capricornes.
2: Ouais,
1: ça fait 10 minutes.
0: Ouais, on est dans une passe
1: ça
0: difficile.
1: Va pas, là, ouais.
0: Bon, qu'est-ce qui se passe? Conseil du jour pour nous les Vierges et les Capricornes. Il faut maîtriser notre petite pointe de jalousie. Alors, en amour, mais aussi par rapport à nos amis ou des gens qu'on côtoie. Ça pourrait jouer contre nous aujourd'hui. Voilà le conseil du jour. On évite la jalousie. Les Béliers et les Poissons, vous êtes à 1 sur 5. Alors vous, vous êtes tranquille aujourd'hui. Vous n'avez pas envie de faire d'efforts. Mais va falloir quand même faire un pas vers les autres pour que vous restiez pas seul trop longtemps. Parce que ça peut vous peser au bout d'un moment. Voilà un petit conseil aussi pour vous, les Béliers et les Poissons. Les Lions et les Verseaux, vous êtes à 2 sur 5. 2 sur 5. Il faut prendre le temps d'écouter les conseils des autres. Ils peuvent vous être de bons conseils. En plus, ça va les valoriser. Ça va faire plaisir à votre chérie si vous écoutez ces conseils. Les Scorpions et les Cancers, vous êtes à 3. Même si vous avez eu quelques petites déceptions ces derniers temps, eh ben, vous lâchez rien. Vous avez bien raison. Parce que ce sera une journée de réussite en amour et dans les autres domaines de la vie. Les Gémeaux et les Taureaux, vous êtes à 4. Si vous êtes célibataire, bah, y a une rencontre qui n'est pas impossible. Allez faire un tour sur les réseaux, d'en parler là tout à l'heure. Et si vous êtes en couple, bah, vous trouverez la bonne manière de faire plaisir à votre chérie. Et pour finir, les Sagittaires et les Balances, c'est vous les meilleurs du jour.
2: Bien.
0: 5 sur 5, vous êtes en pleine forme aujourd'hui.
2: Ouais.
0: Vous allez tout déchirer dans tous les domaines de la vie. Mais surtout en amour, c'est pour ça que vous avez 5.
2: Et ouais.
0: Voilà,
2: ouais.
0: Une belle journée qui démarre sur Skyrock. Il est 7h01. 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
0: Eh ouais, vous êtes là, l'équipe du morning est là. Carriole plus belle que
2: oui,
0: jamais.
2: Magnifique.
0: D'autres fleuries.
2: Gentil,
0: je vais parler d'une conne dans un instant. Aucun rapport avec toi, Carriole.
2: C'est gentil, ouais.
0: Ouais,
2: ouais.
0: Ah ouais,
2: tu
0: meuf,
2: as raison.
0: Une meuf conne qui a fait un truc et vous allez voir, elle est très très conne. Bon. J'adore parce que quand on parle des gens qui sont tout con,
2: bah, on se trouve intelligent.
0: Exactement,
1: ouais.
0: Exactement.
1: Ouais.
0: Bon, Sam est là aussi. On va parler de quoi avant 6h30, avant 7h30 d'ailleurs.
1: Les objets pétés que vous avez achetés.
0: Ah, les objets pétés que vous avez achetés. Et on a un objet pété dont on a parlé et qui coûte très très cher. On a parlé dans le morning. C'est pas l'iPhone, il déchire. Hein. Il sera à gagner d'ailleurs aujourd'hui à n'importe quel moment de la journée. Envoyez 18 au 7-20-20 pour l'iPhone.
2: Oui.
0: Les objets pétés, de bons conseils consommation. Bonjour Karim.
1: Bonjour les filles.
0: Bonjour Timothée.
5: Et bonjour à tous et à tous.
0: Bonjour. Il déteste que j'appelle Timothée.
2: On va le faire tous les jours.
0: Bah, Timothée avec deux E à la fin.
5: Non, avec un seul E en
0: Timothée
5: plus.
0: Timothée
5: et E. Tu sais même pas l'écrire.
0: Théo réalise The Morning. Romano se prépare pour les conseils pas chers. Lui aussi nous donnera des conseils pour éviter de se faire escroquer, pour éviter les arnaques et pour arnaquer les autres. Et puis le roi de l'actu, vous en rêvez.
5: Oh,
0: et il est là tous les matins.
5: Oh, oui.
0: C'est toi, Rémi.
1: C'est moi.
0: Plus beau gosse que jamais. C'est parti, les infos. Avec, pour démarrer, la météo du jour. Et tu nous l'avais dit. Tu déchires sur la météo depuis la rentrée.
1: T'as vu?
0: Tu n'es pas trompé une seule fois.
1: Eh, on
0: tout
1: essaye,
0: ce que tu nous as annoncé, c'est arrivé.
1: T'as vu?
0: Donc, baisse des températures partout en France aujourd'hui.
1: Voilà, c'est ça. Excepté sur le sud-est où le soleil va bien résister. Un front pluvieux s'étend du sud-ouest au nord-est avec quelques orages. Le ciel reste variable avec des ondées sur le nord-ouest, des pluies qui vont s'intensifier au fil des heures sur les Pyrénées ainsi que sur les Alpes et le massif central partout ailleurs. Ce sera une alternance d'éclaircies et de grisailles, principalement au nord de la Loire. Les températures ce matin, 13 à Lille, 14 à Paris, 18 à Lyon, 19 à Marseille et dans l'après-midi, 18 dans la Manche, 20 sur le Finistère, 21 dans la Loire, sur le Massif central et en vallée du Rhône, 22 sur la côte basque et en région parisienne, 23 en Côte d'Or, 24 en Haute-Garonne, 25 sur le bassin aquitain, 26 en vallée du Rhône, 27 en Isère et entre 28 et 32 près de la Méditerranée. La pollution, c'est plutôt bon, les indices entre 2 et 4.
0: Et toute l'actu, on va tout savoir et puis le top tendance du jour qui arrive et vos 1500 euros, répondez Skyrock, c'est pour vous.
1: Ouais, la colère qui gagne du terrain en raison des prix de l'énergie et sur surtout des carburants. Roland Lescure estime que rien n'est fermé à ce stade. Le ministre de l'économie rappelle que des dispositifs existent depuis avril dernier. Il continue quand même d'écarter une éventuelle baisse des taxes, propos tenus alors que des milliers d'appels sont relayés sur les réseaux pour un retour des gilets jaunes. Une cinquantaine de personnes se sont réunies hier à La Rochelle et une autre mobilisation est prévue dimanche. La mobilisation des pêcheurs se poursuit, on l'a appris là il y a quelques minutes. Un nouveau dépôt pétrolier est bloqué ce matin à Frontignan. Dans le reste de l'actualité, c'est la première peine de prison ferme suite au scandale du périscolaire parisien. Un animateur de 39 ans a été condamné à 5 ans de prison, dont un sous bracelet électronique. Il a été reconnu coupable d'agression sexuelle sur 9 enfants de 5 à 10 ans. Les faits se sont déroulés entre 2022 et 2024 dans une école du 15e arrondissement. Le tribunal prononce également une interdiction définitive de travailler au contact des mineurs. Anne Hidalgo qui reconnaît un échec collectif dans ce dossier. L'ex-maire de Paris a été auditionnée hier au Sénat. Elle estime que les institutions ont failli et évoque des dysfonctionnements et des signalements mal transmis. En revanche, elle refuse de parler d'un problème systémique. Son successeur Emmanuel Grégoire sera entendu aujourd'hui. Pas de soucis ce matin dans les bureaux de poste. Il y a eu hier une énorme panne informatique. L'incident a été provoqué par le déploiement d'une mise à jour qui a perturbé toutes les opérations en France. Les distributeurs bancaires et les services en ligne sont restés accessibles. Le groupe précise qu'il ne s'agit pas d'une cyberattaque.
0: Allez, on fait du sport. On fait le sport et du foot.
1: Et oui, évidemment, avec la Ligue Europa qui prend ses quartiers ce soir. C'est la première journée. Et deux équipes à suivre dès 21h dans la Radio Libre. Lyon se déplace sur la pelouse d'Anderlecht. Et puis Rennes est attendu à Stumgras.
0: Allez, le point sur le top tendance du jour. De quoi parle-t-on sur les réseaux? On découvre ça tous les matins sur Skyrock.
1: Ah, c'est Éric Zemmour qui fait la une du top tendance.
0: Ah, voilà une bonne nouvelle.
1: Le sympathique.
0: Le sympathique Éric Zemmour. Comment va-t-il? Mal, j'espère, non?
1: Ah, tu vas voir. Le candidat d'extrême droite veut remplacer les immigrés qui travaillent par des robots à l'IA.
0: Voilà.
1: Tout est bon pour remplacer les immigrés. Vraiment tout. Qu'est-ce qu'on en dit sur les réseaux? Quand j'ai vu l'info, je croyais que ça venait d'un compte parodique. Mais non, il veut vraiment faire ça, ce con. J'ai trouvé son slogan, plus de robots comme Wally et moins de Walid. Ou encore, personnellement, je l'invite à se remplacer lui-même par un robot. Il racontera sûrement moins de conneries.
0: Oui. La place numéro 2, no comment. Place numéro 2, on parle de quoi sur les réseaux?
1: De Noël. Il y a un débat sur les réseaux. Les gens se demandent pourquoi les décorations de Noël sont déjà disponibles dans certains magasins.
0: Parce qu'à mon avis, elles coûtent moins cher.
1: Et peut-être, peut-être.
5: Ouais.
0: Parce que ça cartonne, c'est comme les téléfilms de Noël, ils s'en passent toute l'année sur les chaînes de télé.
5: Ouais, c'est
0: vrai. Les téléfilms de Noël, t'es au mois d'avril, t'as un téléfilm de Noël.
5: C'est ça.
1: Ah, c'est peut-être une question de prix, c'est d'ailleurs ce que disent les internautes là. Bah, en vrai, c'est mieux d'acheter maintenant, ça coûte moins cher, faut en profiter.
0: Et voilà.
1: Il y a plus de saison.
0: Qui sait qui avait raison?
5: Et c'est Diffoul. Comme d'habitude.
1: Et oui. Il y a plus de saison. Hier, je suis allé chez Action, il y avait un squelette d'Halloween avec un chapeau de Noël. Ou encore, ça n'a aucun sens, bientôt on va se taper Maria Carré au mois de septembre.
0: Oui, ah oui, c'est vrai, il y a aussi Maria Carey qui va revenir comme tous les ans avec
5: Diling.
0: Merci Rémi pour les infos.
1: Il reste le numéro 3.
0: Ah merde,
5: excuse-moi. Et oui, le numéro 3.
1: Y a pas de problème. Marley, un berger allemand de 7 ans, est devenu une star en Italie. Marley est aveugle, il a échappé à l'euthanasie en devenant secouriste. Il a un odorat très très développé, bien plus que les autres chiens, et il a été formé pour sauver les baigneurs.
0: Bien ça.
1: Je viens de voir la vidéo et j'ai pleuré toutes les larmes de mon corps, je suis trop sensible.
0: Moi aussi, sur les vidéos comme ça, ça peut me faire monter les larmes.
1: Ouais, c'est horrible de vouloir l'euthanaser juste pour ça, les gens n'ont pas de cœur. Ou encore, il est beaucoup trop mignon, j'ai beaucoup plus confiance en les animaux qu'en les humains.
0: Et là, on en revient à Éric Zemmour. Hein, plutôt que euthanasier Marley, hein, bah, enfin bon, c'était.
5: C'est un avis.
0: C'est un avis, oui, oui.
5: Ouais,
0: oui. Oh, attends, il dit des trucs horribles tout le temps, j'ai pas le droit de dire des trucs horribles.
5: Si, c'est vrai, t'as raison.
0: Ah, hein, quand même.
5: Non, mais tu peux, ouais.
0: Bah écoutez, merci. Bon, on va parler de la conne du jour. Elle était sur les réseaux et elle adore jardiner.
5: Ouais,
0: elle adore les plantes, elle adore tout ça. Et pendant 2 ans, elle a arrosé une plante.
6: Qui n'a jamais poussé.
0: Alors, elle a arrosé une plante et elle s'est justement posé la question.
5: Ah, ok, j'ai.
0: Elle s'est dit, mais. C'est dingue, hein. Je l'arrose, j'en prends soin et tout, et la plante, c'est pas super. Qu'est-ce qu'il y a d'après vous? Qu'est-ce qui s'est passé?
6: C'est un corps qu'elle arrosait.
0: Non.
5: Ah ouais,
0: c'est une plante.
5: C'est
0: genre, il y a une main qui sortait, ouais, et l'autre, elle croyait que c'était une plante tellement qu'elle était coconne.
5: Non, moi, je pense qu'elle était trop bête et c'était une plante en plastique.
0: Oui, c'est ça.
5: C'est pendant deux ans.
0: La meuf faisait des vidéos avec sa plante en plastique et pendant 2 ans, elle a arrosé une plante en plastique.
2: T'imagines?
5: Mais persuadée d'arroser une vraie plante.
0: Oui, oui, oui.
5: Mais ça se voit, une plante en plastique quand même.
0: Ah bah elle, non, elle a pas vu, non.
5: Comme c'est fou, quand même.
0: Oui, oui, oui. Une femme a arrosé sa plante pendant 2 ans avant de se rendre compte que la plante était en plastique. J'étais tellement fier de cette plante.
5: Bah, tu m'étonnes.
0: Et oui, je l'avais mise devant la fenêtre de ma cuisine.
2: Plante en plastique. Beau.
0: Avec une canicule, ça fond, non?
2: Ah ouais.
0: Je l'avais mise devant la fenêtre de ma cuisine. J'ai quand même trouvé ça bizarre qu'elle ne, bah, elle ne grandissait pas. Bah oui.
7: Ah, ah, ouais. Elle ne fanait pas non plus.
0: Une plante en plastique.
7: Ouais, c'est vrai qu'elle n'est pas morte non plus, sa plante.
0: Non, elle n'est pas morte.
5: Bah là, elle l'arrosait de toute façon.
0: Par contre, son cerveau, il est décédé depuis pas mal d'années. J'ai compris quand je l'ai retiré de son pot d'origine. Cette plante était fake. Bah ouais, ça existe, c'est une plante en plastique. Bon, elle mérite le titre de la coconne du jour.
2: Ah,
5: bah oui, oui,
0: je la trouve super, elle, moi.
7: Mais bon, c'est mignon, limite.
0: C'est la coconne du jour.
2: Ah ouais.
7: Qu'est-ce bah ouais, c'est mignon, t'as pas envie de t'énerver contre elle.
2: Non, mais t'as pas envie d'être avec elle.
7: Elle est un peu bébête, mais bon, c'est mignon, tu sais.
0: J'ai
7: la pression d'une plante en plastique.
0: Quand on parle des cons du jour, on se dit, bah nous, on est quand même moins cons que ça.
2: Ah ouais,
0: bah
2: voilà.
0: Dans un instant, on va parler des moments où vous avez foutu la honte à vos enfants, des moments où vos parents vous ont foutu la honte, des moments, etc. Vous nous racontez tout ça, on en parle avec vous dans un instant sur Skyrock. On se dit tout, vous avez la parole et c'est juste après les 1500 euros.
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0: Et oui, maintenant, 1500 euros à gagner sur Skyrock. On embrasse Cécilia de Monceau dans 60, Hicham à Avignon, Matine de Bourges, Aline de Belfort, Pouria de Pau. Vous avez tous gagné 1500 euros et c'est peut-être votre tour maintenant, tout de suite, si vous êtes dans le 59. On va dans le Nord. Vous êtes dans le 59, on vous appelle. Allô ?
8: Oui, allô, bonjour.
0: Bonjour, je suis surpris, mais j'ai pas entendu la sonnerie. Bonjour, monsieur Bonjour, Nicolas.
8: Bonjour, c'est Van Mulen, voilà.
0: Bonjour, monsieur Van Mulen, excusez-moi, monsieur Van Mulen. Bon, nous, c'est la radio au téléphone, on est en direct à la radio, monsieur Van Mulen.
7: Bonjour, Nicolas.
8: Bonjour,
0: Nico. Alors, on vous appelle, on vous a tiré au sort, c'est un jeu qu'on fait tous les matins, on tire des numéros au hasard dans l'annuaire, dans tous les annuaires de France. Là, on est dans le 59, c'est ça ?
8: Dans 59, faut pas me dire c'est pas la voix de Tifoul quand même.
0: Je n'ai pas le droit de répondre à cette question, Nicolas. Je peux pas te dire. Par contre, pour 1500 euros, je vais te demander quelle est ta radio préférée, Nico.
8: Bah, c'est Skyrock.
0: Eh bien, Nico, tu gagnes ce matin.
7: Ouais, Nico.
0: 500 euros, Nicolas.
7: Bravo, Nico.
5: Bravo.
0: Mais
5: bravo,
0: bien joué.
7: Bon, ouais, mec.
0: Bah oui, c'est bon.
8: Bravo, les gars, bravo.
0: Bah non, bravo à toi.
2: Bravo,
0: hein.
2: À toi,
0: ouais. Ah, bah ouais, c'est
8: bravo
0: toi.
8: À vous. Bravo à vous.
0: Ah, c'est gentil, Nico. Bien joué.
8: 1500 euros. C'est un truc de fou.
0: Et ben voilà, en plus, t'es un fidèle, t'es récompensé. Je dis ça pour les nouveaux, hein. Devenez fidèle, vous êtes récompensé. 1500 euros qu'on va t'envoyer à la maison. Tu fais quoi dans la vie? T'as quel âge? Présente-toi, Nico.
8: J'ai 45 ans, je suis poseur de menuiserie.
0: D'accord. Salut les BTPistes qui nous écoutent.
8: Oh là là, c'est fou.
0: Et tu vas faire quoi avec tes 1500 balles?
8: Bah écoute, je sais pas. Là, maintenant, je sais pas trop.
2: C'est la surprise, là.
8: Ce sera une surprise. Ah bah oui. Ouais, on va essayer d'utiliser un bon escient, bien sûr.
0: Oui, ah, c'est
8: là,
0: mieux.
8: Je peux pas dire tout de suite. Bah, bien sûr.
0: Bon, on t'envoie vite ça à la maison en 59. T'habites où?
8: Je suis à Touflers. Pas loin de Lille.
0: Pas loin de Lille.
8: Pas loin de la Belgique. Je suis à 200 mètres de la Belgique, là.
0: Bah, tu leur fais coucou. Tu leur dis, hey, nous, on écoute Skyrock en France et on gagne 1500 euros. Ils vont faire, bah oui, alors, à l'aise.
8: Avec l'accent wallon.
0: Bah, oui.
8: Exactement.
0: On te fait un gros bisou, Nicolas. On est content pour toi.
8: Bisous à vous, un grand merci. Et on continue de nous faire rêver tous les jours comme ça.
0: Ouais, c'est gentil. Et on recommence dans moins d'une heure. Bravo à Touflers. Bravo au 5-9. Bravo à toi, Nico. Dans moins d'une heure, on continue notre Tour de France. 1500 euros à gagner. Et dans un instant, tiens, rappelez-vous, vous avez vos enfants qui vous ont foutu la honte. Vos parents ont fait la même chose. Vous nous racontez tout. On se dit tout sur Skyrock. Oui. On se sentira un petit peu moins seul. 7h12.
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0: Bientôt tourné avec Skyrock dans toute la France au mois d'octobre. C'était PLK. Il est 7h15. Allez, ouais. On les aime, nos parents. Vous les aimez, vos enfants.
1: Oui.
0: Eh bien, c'est super. Sauf que parfois, ils peuvent vous foutre la honte. Karim, Rémi, vous avez des enfants.
1: Ouais.
0: Vous êtes donc les parents de l'équipe.
1: Ouais.
0: Bonjour, papa Rémi.
1: Salut.
0: Bonjour papa Rémi. Karim.
2: Bonsoir.
0: Est-ce que vous avez déjà eu honte de vos enfants? Est-ce qu'ils vous ont déjà foutu la honte?
1: Oh, franchement.
3: Ah non. Oui, ça a déjà arrivé, ouais. Ouais.
1: Ah, moi, non, même pas.
0: Jamais.
1: La honte?
0: Ouais.
1: Ah non, jamais.
0: Quand elle dansait sur TikTok, t'étais pas un peu énervé?
1: Non.
0: Grande, je parle de la grande, je parle pas de la petite de 2 ans.
1: Non, c'était une bouffonne, elle faisait d'ahak.
0: Ah, tu rigolais?
1: Ouais, c'était d'ahak, c'était une bouffonne.
0: Bon, et toi, Rémi, oui, t'as répondu oui tout de suite, toi.
3: Ouais, là, François, il y a pas longtemps, là, je sais pas, il y avait un monsieur en situation de handicap dans un fauteuil roulant, tu sais, électrique, là.
0: Ouais.
3: Il commençait à gueuler qu'il voulait la même voiture, quoi.
4: Ah,
0: c'est mignon. Mais tu vois, t'es le mec sur le fauteuil roulant, t'es content.
4: Bah ouais. C'est mignon.
3: Moi, je sais pas où mettre là.
0: Ouais, tu dis, je fais rêver un gosse.
3: Tu lui dis de se taire, mais il comprend pas.
0: Je trouve ça trop mignon.
4: Ouais. Non, je veux la même voiture.
0: Je veux la même voiture. Eh ben, faut lui l'acheter.
3: Ah oui, oui, oui.
0: Bah ouais. Bah ouais, tu l'achètes la même voiture, petit François. C'est trop mignon. Vous avez déjà foutu la honte à vos parents, Romano. Il nous avait raconté une histoire. Il nous la racontera tout à l'heure parce qu'il va venir nous rendre visite pour les conseils pas chers. Sa mère n'est pas sortie de chez elle pendant plus d'un mois, elle sortait cachée pour faire les courses quand il a pas eu son bac. Parce qu'à l'époque, ça passe encore dans les journaux, je sais pas, hein, mais t'avais le nom des bacheliers dans le journal.
1: Ah ouais.
0: Et elle avait acheté le journal de Saône-et-Loire.
1: Il y avait pas son nom.
0: Et il y avait pas le nom de Romano. Elle était là. Blue, mais tu me fous la honte.
1: La
0: honte du village. J'ose plus sortir. J'ai honte.
1: Et c'est le seul du village qui a pas eu le bac.
0: Non, ils étaient deux, lui et son pote. Donc c'était c'est les deux cassos du bahut, pam. Et sa mère était là, j'ai honte. Tu me fous la honte, mon fils. Vous avez déjà foutu la honte à vos parents, Tim?
5: Ouais, je pense, même encore maintenant, tu vois, par exemple, quand on est à Carrefour ou à Leclerc avec ma mère, et que je la trouve pas dans un rayon.
1: Tu cries maman?
5: Non, je crie son prénom, tu vois, je fais Isabelle! Isabelle!
0: Ah, tu le fais exprès?
5: Ouais, je fais exprès, tu vois, mais bon, c'est marrant. Mais en fait, je le faisais quand j'étais petit, et il y a, je sais pas, un an ou deux ans, ma mère, elle me disait, mais tu te souviens pas, Tim, quand t'étais petit, tu faisais ça? Et du coup, maintenant, je me suis mis à le refaire.
0: Bah, j'ai foutu la honte à ma mère quand j'ai fait caca dans les rayons d'un supermarché.
4: Ah oui, chaud. En effet.
5: Ah ouais.
4: Alors,
0: c'est pas moi qui témoigne, hein. je lis juste le message de Nicolas là, sur l'appli Skyrock. Salut à toi Nicolas. Oui, bon bah quand t'es petit ça peut passer,
4: mais
0: ça peut
4: oui.
0: passer. Ouais. Et des parents qui foutent la honte dans un supermarché aussi, tiens. On est sorti dans la rue, on est allé à votre rencontre.
5: Ouais.
0: C'est le micro Sky, on est allé vous demander. Vos parents vous ont foutu la honte, vos enfants vous ont foutu la honte. Écoutez bien, supermarché justement.
6: Bon, le pire truc que ma daronne m'ait fait, bah, en gros j'étais au magasin avec elle. Elle a annoncé au micro devant tout le monde sur les haut-parleurs que je devais ranger ma chambre, parce que du coup elle me répète, bah je le faisais pas,
0: elle
6: du coup elle l'a annoncé au micro devant tout le monde.
0: Elle en pouvait plus, ta daronne. Il y a des gens qui ont demandé l'amour comme ça, ils tombaient amoureux d'une meuf et dans le supermarché elle était là, ils ont pris le micro et ils ont lancé un message d'amour.
4: Comme c'est romantique.
0: Comme ça fout la honte. Je te comprends. Je te comprends, mon pote. Est-ce qu'il y a des gens déjà qui vous ont foutu la honte? Vous nous racontez tout ça. Tiens, petit message un peu spécial, je peux comprendre pourquoi t'étais mal à l'aise, toi.
7: La chose que ma mère a fait qui était hyper gênant, c'est la première fois qu'elle a rencontré mon petit ami, elle a enlevé son soutif devant lui. Ma mère, elle est assez à l'aise avec tout le monde, très très vite, et on est rentré, il a dit bonjour, il a fait la bise, et ma mère, elle a dit je suis chez moi, je me mets à l'aise, hein. Et en fait, en dessous son t-shirt, elle a débraillé son soutif et elle l'a enlevé devant lui.
0: Ah ouais,
7: elle
0: a pas fait sciemment.
7: Il a rien dit, il m'a regardé avec les grands yeux et voilà.
0: Oui, au début de l'histoire, j'avais compris qu'elle s'était complètement foutue à poil.
5: Ouais, ouais.
0: Non, en fait, c'est un accident.
4: Ouais.
0: Voilà, c'est en enlevant son pull, le t-shirt est remonté, le soutif est remonté, tout est remonté. Et ça, c'est quand même la honte, oui. l'affiche ultime, c'est quoi, Cariole? T'as eu honte de tes parents?
4: Moi, jamais, non.
0: Jamais, jamais.
4: Non, non, non, ils sont normaux.
0: Contrairement à la fille.
1: Ouais, contrairement à toi.
0: C'est dingue quand même. Hein. Nous laissez vos messages. 01 53 40 30 20. Vous avez l'appli Skyrock. Tiens, on va répondre en direct. Standard Express.
4: Vas-y.
0: Bah ouais, si vous avez un truc à dire, je vous l'ai demandé. Standard Express, Skyrock, bonjour.
8: Allô, allô.
0: Allô, allô, c'est qui?
8: Oui, c'est Mathias.
0: Salut Mathias.
5: Ouais, Mathias.
0: Alors,
5: Mathias.
0: Alors toi, c'est Nantes. C'est une honte de tes parents, c'est une honte de toi en tant que parent, c'est quoi?
8: Alors je sais que c'est mes parents et ma petite sœur qui m'ont foutu un peu la honte en fait.
0: Ils ont fait quoi?
8: Et ben en gros, donc je t'explique si tu veux, donc c'était au début de la relation, donc je ramenais pas mal ma copine à la maison.
0: Ah,
8: et bon bah donc ouais, donc ça on faisait du ham ham, et bon le souci c'est que le lendemain matin, j'ai ma petite sœur, elle se plaignait parce qu'en fait toutes les figurines dans sa chambre, bah elles sont par terre en fait.
4: Ah
0: ouais.
8: Donc ça, et comme l'isolement aussi, ouais. Et comme l'isolement dans la maison, bah, c'était pas top, donc les parents, ils ont entendu aussi, quoi. Donc, ils savaient quelle activité on était en train de faire la nuit, quoi.
4: Ah ouais.
0: Mais t'es déjà une bête d'amour, toi, dis donc.
8: Champion. Ah oui, donc. Bah, j'ai eu un peu honte, mais maintenant, après, ils ont l'habitude, ça va. Donc,
4: Ils ont l'habitude, ça va. Alors.
0: Ouais, donc vous nous dites. Comme ça, on se sent un petit peu moins seul. Bon, on salue Cucu la praline qui nous laisse un message. Je peux pas tous les lire, mais il y en a plein. Ma fille, elle a comparé une petite fille à un troll parce qu'elle avait les oreilles en pointe. Elle a dit sans hurlant. Bien sûr. Sinon, c'était pas drôle, hein, bien sûr. On t'embrasse, Cucu la praline. Vous avez honte de vos enfants. Petite honte comme ça. Ça nous empêche pas de les aimer, les parents, c'est pareil.
5: Évidemment.
0: Vous nous dites tout. Et Matt, on t'envoie le mug du morning. Je te mets dans le tirage au sort. De l'iPad qu'on fera tout à l'heure.
5: Exactement.
0: Bisous, Matt.
5: Salut, Matt.
0: Et grand bisous sur Sky.

0: Non, tout de suite, ça va vous porter bonheur. Allez, je sens que c'est une journée de bonheur, de chance qui vous attend. 18 au 7 20 20. 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Et tiens, puisqu'on parle d'argent, avant les 18 000 euros, on va faire péter la banque tout à l'heure. On va jouer avec les bruits du quotidien.
1: Ah bien.
0: Et on va aller faire un tour dans la salle de bain.
1: Ok.
0: On va faire un tour dans la salle de bain tout à l'heure. Entre 7h30 et 8h, vous envoyez banque avec votre appli Skyrock ou au 41 759. J'ai plein de billets de 50 euros à vous filer. Bon, c'est simple, il suffit d'avoir des oreilles.
2: Oui, voilà. C'est ça.
0: Il faut un garçon, une fille. Banque, tout de suite, c'est gratuit avec l'appli Skyrock, vous nous envoyez tout ça. Y a qui est en ligne, avec nous?
1: Il y a Tom.
0: Et salut Tom.
3: L'équipe.
0: Salut Tom.
1: Salut Tom.
0: T'es où Tom, toi?
4: Savoie.
3: Moi dans le 02.
0: Tom de Savoie. On va parler des objets, des objets qu'on a achetés, qu'on regrette d'avoir achetés. Il y a des trucs que t'as achetés que tu n'utilises pas, on a tous ça à la maison, non?
3: Comme ça, j'ai pas trop d'idées, je t'avoue que...
0: Tu n'as pas le droit de répondre mes enfants ou ma femme.
3: Bah, j'ai oublié de répondre ma femme. Après, je me suis dit, putain, ça va passer le moyen, je vais me faire défoncer ce soir.
0: Non, mais t'as pas un truc que t'as acheté et ça te sert à rien?
3: Ouais, l'Xbox, j'y joue plus, en fait.
0: Ah ouais, mais c'est parfois t'achètes des trucs. Moi, par exemple, un fer à repasser. Quand j'ai déménagé, j'ai acheté un fer à repasser.
2: Ça sert à rien.
0: Eh ben, j'ai jamais utilisé.
2: Non, mais ça sert à rien.
0: Donc, j'ai un fer à repasser chez moi qui est dans sa boîte et que je n'ai jamais utilisé.
1: Ouais, j'avoue que. Bah, j'en ai même pas, j'étais en train de réfléchir.
2: Moi, j'en ai même pas non plus.
0: Non, mais moi, j'en avais pas. Si j'en avais un vieux, puis je me suis dit, bon, je change d'appartement. Allez, nouvelle vie, nouvel appartement pour une nouvelle vie, tout ça.
2: Et on achète un fer.
0: Voilà, fer à repasser. Jamais j'ai utilisé le fer à repasser.
1: Non, mais nous, on se met jamais en chemise aussi. On peut venir habiller comme on veut ici.
0: Oui, c'est vrai.
1: Tu vois, si on est obligé de mettre des chemises, tu t'en servirais, je pense.
0: Ouais. Je suis pas sûr.
1: Peut-être pas finalement.
0: Non, je suis pas sûr. C'est tellement pénible de repasser, c'est pénible.
2: Ah ouais.
0: Bon, Matt, tu nous appelles pour réagir par rapport aux hontes, par rapport aux gens qu'on aime, nos enfants, nos parents. T'as eu honte par rapport à qui, toi? À cause de qui? Oh, c'est pas Matt, quoi.
1: C'est Tom.
0: Ah, mais Matt, c'était juste avant.
1: Juste avant, Matt.
0: Vous êtes tellement nombreux à passer sur Sky, je vous mélange tous.
1: C'est la folie. Bon.
0: Alors, Tom, dis-moi.
3: Moi, la honte, c'est quand j'ai rencontré ma copine, en fait, la première fois qu'elle a vu ma mère.
0: Oui.
3: Elle nous a acheté une boîte de capotes et en plus parfumée. Elle nous a dit c'est génial, ils sont à la fraise, il y a des goûts bananes, des choses comme ça.
0: Mais c'est trop mignon, ça.
2: Bah,
0: c'est gentil. C'est de maman.
1: C'est mignon, mais c'est marrant. Ouais, c'est marrant.
3: Elle a pas fait fuir, hein. Ça fait 26 ans que je suis avec ma femme. Donc,
0: Oui, t'es encore avec elle.
3: Ah,
0: parce que tu utilises toujours des capotes à la fraise.
3: Voilà.
0: Mais quoi, t'es devenu tout rouge?
3: Ah, bah ouais, mais même elle.
0: Ah oui, j'imagine.
1: Voilà, comme une fraise.
2: C'est géant.
3: C'est ça. Elle dit, je passe dans le coin, je viens vous voir. Bah tiens, j'ai acheté ça pour vous. Ouais, super. En fait, tu peux pas juste dire bonjour déjà.
0: Non, mais il vaut mieux ça qu'une belle-mère qui fait la gueule quand elle voit ta meuf.
3: Ah
0: quoi.
3: Oui, oui.
2: Ouais, non, mais c'est sûr.
3: C'est sûr.
0: Genre, elle t'aime pas. Si ça vous est déjà arrivé, c'est très, très, très malaisant. Moi, j'avais une belle-mère qui était hyper tactile.
2: Ah, oh,
1: avec toi?
0: Ouais, avec moi, ouais. Mais en général, avec moi, elle était très très très tactile.
1: Mais t'as tenté un truc ou pas?
0: Bah non, j'ai rien tenté du tout. Il y a ma meuf à côté.
1: Bah et alors?
0: Bah j'avais pas tenté un truc devant ma meuf.
1: Bah si, justement.
0: Et puis je suis pas adepte des. Enfin,
3: des mélanges.
0: C'était il y a quelques années. Oui, déjà, des mélanges, la mère, la fille, ça me gêne un petit peu. Et puis, non, elle était beaucoup plus âgée que moi quand même.
2: Et alors?
0: Bah et alors?
1: Mais tu peux tenter.
0: Mais je sortais avec sa fille.
1: On a qu'une vie.
2: Bah oui,
1: on
2: profite,
1: mec. C'est
3: qu'une fois que ça se présente, hein. T'as pas d'autres.
0: Non mais je sais pas, en plus je me raidissais quand elle me tripotait tout ça. Enfin,
2: ah ouais,
1: tu te raidissais.
0: Enfin je me raidissais le corps, les muscles quoi.
1: Ouais. Mais t'es plus avec la fille maintenant.
0: Ah bah non, c'est fini.
1: Mais pourquoi tu tentes pas avec la mère?
0: Oh parce qu'elle a vieilli depuis, ça fait un petit moment là. Elle était déjà pas toute jeune à l'époque là.
1: Ah
0: ça,
1: ok,
0: là,
1: bon.
0: Si elle est encore là.
1: Ah bon. Non c'est horrible.
0: Merci Tom, on te fait un gros bisou, on te souhaite une belle journée.
3: Merci l'équipe, bonne journée.
0: Salut Tom, bonne journée à toi. Je te mets dans le tirage, je t'offre le mug et puis je te mets dans le tirage au sort pour l'iPad qui t'a gagné. Tiens, vous voulez l'iPad, vous voulez le gagner? Une petite question que je vous pose, on parlait des objets qu'il ne faut pas acheter. Et un objet dont on a parlé à cause de son prix depuis le début de l'année dans le morning et même dans la radio libre le soir, c'est un objet qui a été lancé il y a 10 jours. Et justement, après 10 jours, la brosse à dents Dyson à 479 € a été retirée de la vente. Objet bien cher. 479 € pour une brosse à dents.
2: C'est bien cher.
1: C'est une honte.
0: Moi, je trouve des brosses à dents, t'en as 3 pour 9 €.
1: Ouais, ouais.
0: Pourquoi, d'après vous? Voilà, c'est la question que je vous pose. Si vous avez la bonne réponse, elle avait un problème. C'est con pour une brosse à dents le problème. Ça, je vous dis ça tout de suite. C'est un petit indice que je vous donne. Pourquoi a-t-elle été retirée de la vente, cette brosse à dents Dyson, à 479 €? Si vous avez la bonne réponse, et si vous ne l'avez pas, vous pouvez y trouver. Hein, vous nous laissez vos messages avec l'appli, le 41759
1: et
0: le skyrock.fm.
1: Elle est allergique aux dentifrices.
0: Oui, mais c'est un truc de ce style. Hein,
1: c'est vrai,
0: ouais. Ah ouais, c'est pas loin de
2: mais
0: ça.
2: Mais ça a été une brosse à dents qui a été rappelée. C'est un produit

0: appeler?
1: Oui. Okay. Oui, enfin, il y a un problème. Le machin dysfonctionne. Mais je vous dis tout là dans un instant. On en reparle de la brosse à dents Dyson et puis de plein de produits qui ont fait un flop. Des produits qui n'ont pas marché, qui dysfonctionnaient. Vous laissez vos réponses avec l'appli Skyrock et au 41-759. Et vous gagnez le pack morning de la rentrée, sac de sport Skyrock. Tous les objets Sky à l'intérieur, il est 7h29.
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1: Eh oui, bon réveil, merci de vous réveiller sur Skyrock. Ouais. Bonjour, il est 7h32 sur Sky. Tame Impala et Dracula, j'ai promis. Tame Impala, Jenny et Dracula et Nono La Grinta aussi, on est premier sur le rap. Et on écoutera Love You, parce que c'est trop beau Love You. Il y aura l'horoscope de l'amour, tiens, parce qu'on parlait d'amour tout à l'heure. On reparlera d'amour, on vous donnera vos doux signes, vos puissances amoureuses. Et ils ont jamais été en couple ensemble, Rihanna et Drake, si ou pas?
25: Si, je crois.
0: Si.
1: Il y a une histoire. Il y a une histoire, on va les retrouver tout à l'heure avec Ouh là là, What's My Name. Un grand classique pour nous réveiller ce matin, pour aller bosser. Et des infos à ne pas louper. Les infos de Rémi, évidemment, dans un instant. Et puis une info à ne pas louper, si vous avez envie d'être au top de la technologie, achetez-vous, ou ne l'achetez pas plutôt, la brosse à dents Dyson à 479€.
0: Ah ouais, non, mais à ce prix-là, tu peux être sûr que je l'achèterai pas.
1: On vous en a parlé en exclu sur Skyrock, la brosse à dents à 479€. Rémi nous avait donné une info samedi matin, si vous étiez à l'écoute du Morning Best samedi matin.
0: Ouais.
1: Vous l'avez entendu avant tout le monde et c'est confirmé avec plein de messages sur les réseaux et avec Dyson qui a communiqué dessus. Donc cette brosse à dents a un problème. Elle a pas été retirée de la vente, Sam, elle est toujours en vente, mais ils vont résoudre le problème. Bon, le problème c'est quoi? C'est Geoffrey qui a trouvé la bonne réponse en direct du 28. Salut Geoffrey.
3: Salut Difool, salut à toute l'équipe.
1: Salut à toi.
0: Salut ouais, Geoffrey.
1: Salut le 28. Salut Geoffrey. Alors, cette brosse à dents, elle coûte 479 euros et en plus, elle dysfonctionne à cause de quoi? Il y a un truc qu'elle supporte pas.
3: Eh ben, elle supporte pas l'eau.
17: Ah, c'est bon.
1: Une brosse à dents qui ne supporte pas l'eau.
17: Ouais, c'est con. Ouais.
1: Dyson.
17: Bravo.
0: Ah, bravo,
1: champion. Hein.
17: Génie.
1: Eh, fais des aspirateurs.
17: Hein. Ça ira bien, ouais.
1: Ah, des sèche-mains, des trucs comme ça. Mais bon, la brosse à dents, c'est pas ça. Il y a plein d'utilisateurs qui pointent du doigt les défauts de conception. Alors, il y a des bugs et l'arrêt brutal de la brosse quand il y a trop d'eau.
17: Ah ouais.
1: En gros, la batterie, elle se met à chauffer. Donc après, surchauffe du bordel, inflammation de la bouche et, ou fonte de la batterie de l'appareil. Enfin bon, il peut y avoir plein de problèmes à cause de cette brosse à dents à 479 euros.
17: Ouais, ça craint quand même à ce
1: prix-là. Si tu gagnes les 1500 euros, si je t'appelle et que je te demande quelle est ta radio préférée, Geoffrey, tu vas évidemment répondre.
3: Skyrock.
1: Évidemment, donc tu gagneras 1500 euros. Fous pas 479 euros dans la brosse à dents de Dyson.
3: Non, c'est pas prévu.
1: Bon, t'as bien raison. T'as gagné ce matin le pack morning. Bravo, Geoffrey.
17: Ouais.
3: Bah, super, merci.
0: Bravo.
1: On t'envoie ça à la maison. T'es où dans le 28? T'es à Chartres, t'es à Dreux, t'es où?
3: Dans la pleine campagne, entre Chartres et Dreux, en fait, dans la pleine campagne là-bas.
1: Très bien. On salue la campagne qui nous écoute, c'est bien.
0: Ouais.
1: Eh bien, écoute, bravo Geoffrey, je te mets dans le tirage au sort pour l'iPad tout à l'heure.
3: Eh ben super, j'attends ton appel pour l'iPad alors.
1: Eh ben, y a pas de problème, on fait un bisou Geoffrey.
0: Salut Geoffrey.
3: Salut.
1: Belle
3: salut
1: journée.
0: Salut.
1: Belle journée à toi.
3: À vous aussi.
1: Et des conseils conso. Pourquoi Kellogg's a foiré un truc? Pourquoi Samsung a foiré un truc? Qu'est-ce qu'il faut pas acheter chez Samsung, chez Kellogg's? Des objets, des pires produits, des marques qui ont fait un flop. Parce que ça dysfonctionnait, parce que ça n'a pas marché. On va tout vous dire dans un instant. Et enfin, filer à la salle de bain, tiens. Puisqu'on était avec une brosse à dents, on va jouer au jeu des bruits du quotidien.
17: Ouais.
1: Oui. C'est comme ça qu'on va faire péter la banque avec vous. Enfin, que vous allez faire péter la banque Skyrock. Vous voulez plein de monnaie, vous envoyez banque avec votre appli Skyrock. On joue ensemble avant 8h. Et là, c'est l'heure des infos, Rémi. Le point sur l'actu.
0: Ouais.
1: 7h35. C'est parti pour la météo, l'actu, le sport. Tout ça en 2 minutes parce que c'était trop fort.
4: Mais oui, l'ambiance qui change aujourd'hui, le mercure baisse, sauf si vous êtes dans le sud-est où le soleil résiste. Un front pluvieux s'étend du sud-ouest au nord-est avec des orages possibles. Le ciel va rester variable avec quelques ondées sur le nord-ouest. Des pluies vont s'intensifier au fil des heures sur les Pyrénées ainsi que sur les Alpes et sur le massif central partout ailleurs. Ce sera une alternance d'éclaircies et de grisailles principalement au nord de la Loire. Les températures ce matin, 13 à Lille, 14 à Paris, 18 à Lyon, 19 à Marseille. Et dans l'après-midi, entre 18 et 32 degrés, 18 si vous êtes dans la Manche et 32 du côté de la Méditerranée. La pollution, c'est plutôt bon, les indices entre 2 et 4.
1: Et le poisson l'actu, là tout de suite sur Skyrock.
4: Une manifestation hier devant le ministère de l'économie, les agents du secteur de l'énergie se sont mis en grève pour préserver leur avantage sur les tarifs du gaz et de l'électricité. Avantage qui leur permet de payer leurs factures 90% moins cher. Le gouvernement ambitionne de le supprimer, cet avantage, dans le prochain budget. EDF a compté plus de 60% de grévistes. Les policiers étaient aussi en colère. 10 000 selon les syndicats mobilisés hier. Les forces de l'ordre ont défilé à Paris, sur les Champs. Mobilisation aussi à l'aéroport de Roissy où ils ont rallongé le temps de contrôle des passeports. Ils demandent une revalorisation des primes de risque et de salaire. 2 délégations syndicales ont été reçues par le ministre de l'Intérieur, Laurent Nunez. C'est un constat qui ressort d'un nouveau baromètre publié par l'État. Nous sommes très mal protégés contre les fuites de données. Quasiment un Français sur deux est concerné, ce qui est considérable. Ça peut monter jusqu'à 53% de la population. Concernant le hameçonnage, c'est la cybermenace la plus fréquente. En revanche, on est un peu plus prudent. Plus de la moitié des personnes interrogées changent régulièrement leur mot de passe, en tout cas encore plus après avoir appris qu'une fuite concerne leurs données. Le nouveau caprice de Donald Trump, le président tient fermement le conseil d'administration du Kennedy Center. C'est un haut lieu de la culture américaine et il ferme ses portes à Washington, alors officiellement pour des raisons de sécurité. L'hôte de la Maison-Blanche menace de bloquer sa rénovation si la justice refuse que son nom figure sur le bâtiment. Donc Kennedy Trump Center. Un juge vient d'interdire toute inscription prescription sans l'accord du Congrès.
1: Et voilà. On parle de... Il n'y a que ça à foutre, lui, c'est hallucinant quand même. On parle sport, évidemment, avec les Coupes européennes. Après la Champions League la semaine dernière, c'est le début de...
4: La Ligue Europa ce soir, la première journée avec deux matchs que l'on suivra. Évidemment, dans la Radio Libre, Lyon se déplace sur la pelouse d'Anderlecht, ce sera à 21h. Et puis Rennes attendu sur la pelouse de Sturm Graz à la même heure. Donc soyez bien au rendez-vous. Et puis cet échec cuisant, Dino Topmöller va quitter le Racing Club de Lens. Le coach est arrivé cet été pour succéder à Pierre Sage. L'entraîneur allemand va être démis de ses fonctions après seulement 4 petites journées de Ligue 1. Les Sang et Or n'ont remporté qu'un match pour un nul et deux défaites. Le technicien de 45 ans sous contrat jusqu'en 2028 ne sera pas sur le banc vendredi contre Monaco. On ne sait pas encore qui va le remplacer.
1: Bon, j'ai un truc pour toi, Rémi. Kellogg's, t'aimes bien, hein?
4: Ouais, j'aime bien.
1: Ah, t'aimes bien Kellogg's. Eh bien, pourquoi Kellogg's a sorti un paquet spécial qu'ils ont vite retiré?
4: Oh bah je ne sais pas du tout.
0: Il y avait un dessin bizarre dessus, non?
1: Non, c'est une marque de, la marque de céréales qui a sorti un paquet un peu spécial, donc la marque Kellogg's.
0: Ouais.
1: Il fallait remplacer le lait par le jus d'orange. Vous n'avez pas entendu parler de ça?
4: Ah ouais, non. Ça me dit un truc.
1: Ça a été un flop total, ça n'a pas marché. Ça n'a pas marché du tout.
0: C'est ignoble, je pense.
1: Bah, c'est ignoble, tout dépend. Ah ouais. Oui, c'est vrai que comme ça, c'est bon, c'est pas super.
5: C'est pas dans nos habitudes, mais
0: non, mais si on met du lait dedans, c'est qu'il y a une raison.
1: Bah ouais, bon, ça n'a pas marché. Perrier, ils avaient tenté un truc, alors c'est marrant, mais moi j'avais fait l'expérience. Perrier, ils avaient lancé de l'eau pétillante pour les chiens et les chats.
5: Oh.
1: J'ai déjà essayé d'en donner à Médéline, elle déteste ça.
5: Ah oui, ça pique.
1: T'as essayé toi aussi?
0: Ah ouais.
1: Et alors elle aime pas?
0: Genre juste elle met la langue et.
1: Ouais, pareil, ouais.
0: Et après elle se barre.
1: Mais la langue, et puis après elle recule de 3 pas et après elle part et elle dit.
0: C'est quoi ce truc?
1: Elle est chelou, ton dos. 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
0: Ouais.
1: Samsung, les concurrents, ils ont lancé le Galaxy Note 7. Vous savez pourquoi il a été retiré, le Galaxy Note 7?
5: Ouais, non. Je crois, il pourquoi pétait, non?
1: Ouais, c'est ça, il avait des batteries, les batteries prenaient tout simplement
0: feu. Explosaient.
1: Et explosaient juste après, ouais.
0: Ah, super.
1: Donc t'as ton téléphone à l'oreille.
5: Ouais.
1: C'est de la bombe, hein, le Galaxy Note 7. Barbie, tiens. Les enfants qui nous écoutent.
5: Je crois que tu pouvais arracher la tête, non?
1: Les parents qui nous écoutent, non, c'est pas ça. Peut-être, c'est pas ça l'info que j'ai, moi. Mattel, donc la boîte qui a créé les Barbie, avait lancé une Barbie avec des rollers.
5: Ouais.
1: Qui, grâce à une pierre à briquet, devait faire des étincelles. Donc t'avais des rollers et ça faisait des étincelles derrière.
5: Ouais, super ça.
1: Bon, les poupées ont pris feu.
0: Ah, c'est bizarre.
1: Donc et là, fallait créer un Ken pompier qui arrivait pour sauver Barbie. T'as le Ken pompier qui arrivait et qui sauvait tout le monde. Et puis un truc qui peut vous intéresser, Tim et Rémi.
0: Ah, dis-moi.
1: Les spécialistes de la bouffe, Pizza Hut et Burger King. Ils s'étaient alliés pour lancer un truc qui n'a pas marché du tout.
0: Bah, une pizza?
1: Non.
0: Un burger pizza?
1: Non, pas un truc qui se mange. Un parfum pour sentir la pizza ou le burger.
0: Oh, ça dégoûte.
1: Et après, les mecs, ils s'étonnent que ça n'avait pas marché. T'imagines, tu pars de chez toi le matin, tu sens déjà la fritaille.
0: J'aurais mangé la friture. Le parfum, moi.
1: Oui, et puis en plus, il y a des gens qui ont dû tomber malades, ils ont dû le manger.
0: Bah, ça donne envie.
1: Bah, c'est sûr, ouais. Bon, voilà, des objets qu'il ne fallait pas acheter ce matin. Et donc, la brosse à dents Dyson, qui ne supporte pas l'eau, ça c'est vraiment exceptionnel. Justement, on file dans la salle de bain dans un instant, on fait péter la banque avec vous. On va jouer au jeu des bruits. Les bruits du quotidien, on va voir si vous êtes fort là-dessus. On file dans la salle de bain, les 7h41.

0: Dracula sur Skyrock, c'était le son de Tamim Pala. Et Jenny, et là c'est l'heure de faire péter la banque sur Skyrock. Vous allez jouer avec nous, on fait péter la banque tous ensemble. Un garçon, une fille, allez, honneur aux filles pour démarrer. C'est Asia qui va jouer avec nous. Bonjour Asia.
1: Salut Difool.
0: Salut à toi.
2: Salut Asia.
0: Combien de temps tu passes dans la salle de bain toi Asia?
1: Franchement, allez, 20-25 minutes. Avec les enfants, je suis obligée de speeder maintenant.
0: Ah ouais, et avant, quand t'avais pas d'enfants, c'était combien?
1: Une heure.
3: Ah ouais?
0: Une heure dans la salle de bain. Les filles, je sais pas ce que vous faites pendant une heure dans la salle de bain.
2: Tu fais quoi pendant une heure?
3: Ah, je sais pas non plus.
0: Bah déjà, déjà t'es tranquille, t'as ton mec qui te fait pas chier, déjà.
3: Ouais, c'est vrai.
1: Voilà, c'est ça, exactement.
0: 60% des Français passent entre 15 et 30 minutes par jour dans la salle de bain. Par jour, c'est pas beaucoup. Hein.
3: Non, ça va.
2: Non, ça va en vrai.
0: Bah, moi, je prends deux bains par jour. Bah, déjà, le bain, j'y reste quoi, 10 minutes, un quart d'heure.
2: Ouais.
0: Donc, déjà, ça fait quoi, 25 minutes, on va dire. Plus tout le reste, petit rasage de barbe, petit coup de brosse à dents, 2-3 minutes.
2: Tu te coiffes aussi.
0: Coiffé, ouais, je dois passer, 35-40 minutes dans la salle de bain.
2: Bah, en tout, non, même plus.
0: Dans la journée, ouais, peut-être un peu plus.
2: Ouais.
0: Pour jouer contre toi, on a qui en ligne avec nous?
2: C'est Flo.
0: Salut Flo, ouais. T'es où Flo?
4: Salut, je suis du 83 vers QR.
3: Salut.
0: Très bien, c'est du côté de Toulon ça.
4: Ouais,
2: au nord-est, ouais.
0: Très bien, combien de temps tu passes dans... Merci Théo, géographe. Combien de temps tu passes dans la salle de bain toi?
4: Une vingtaine de minutes max.
0: Ouais, 20 minutes, ok, tu fais ça en speed. Après quand t'es plein à la maison, ouais t'es obligé de speeder,
3: ce que
0: nous disait Asia là.
4: Même si je suis tout seul hein.
0: Ah ouais, toi ça va, c'est vite fait.
2: Ouais, c'est express.
4: Ouais, les dents le matin, les dents le soir et la douche le soir après le boulot. Hein.
0: Ah, tu prends pas de douche le matin, toi?
4: Flemme.
0: Ouais, et puis au moins ton lit il est propre.
3: Ouais,
2: voilà. Ouais c'est vrai.
0: Eh ouais, Tim. Bon, allez, on va y aller, on va jouer ensemble.
2: Il est très propre.
0: Alors, vous allez dire, c'est facile comme jeu, parce qu'on va écouter des bruits du quotidien, des bruits de la salle de bain.
2: Ouais, ouais.
0: Il y a des trucs faciles et des trucs un peu plus compliqués. Il y a Rémi qui faisait le malin, parce que j'écoutais les sons là juste avant. Rémi, t'es là.
5: Trop facile.
0: C'est trop facile.
5: De ouf.
0: Tiens, on va commencer avec un truc trop facile, de ouf. Et après, vous allez voir. C'est quoi ça? Écoutez bien. 50€ pour la première ou le premier qui donne la bonne réponse. Asia et Flo, vous n'êtes pas fait de bisous, le bisou.
1: Ah, bisous, bonjour, coucou Flo.
0: Mmh,
1: bisous.
0: C'est mignon, c'est mignon. Allez, c'est parti.
1: Un rasoir.
0: Bonne réponse.
2: Ouais, Flo.
0: Eh oui, le rasoir, Flo. Bonne réponse, 50€. Là, vous vous dites, c'est facile. J'en ai un deuxième qui est un peu moins facile. C'est quoi ça? On peut l'avoir dans la salle de bain.
4: La
0: blinde. Ouais, bravo.
2: Ouais.
0: La machine à laver le linge. Attention, Asia, il est fort, hein, Flo. Hein. Il passe 20 minutes dans la salle de bain, mais il écoute tous les bruits. Hein.
2: C'est un expert.
0: Eh oui. Ça nous fait donc 100€ pour Flo, 0 pour Asia. Attention, un autre truc. Ah, celui-ci, il est facile, facile.
1: Facile, ça.
0: Une souffleuse.
2: Oh. Alors?
3: Alors?
2: Flo, Asia.
0: Alors... Ben alors.
1: Je sais pas, l'eau qui coule, je sais pas.
0: Le quoi t'as dit?
1: L'eau qui coule, je sais pas.
0: L'eau qui coule, non. Ah, c'est vrai qu'au téléphone c'est pas simple. Ouais, au téléphone c'est pas facile. Ça fait.
1: Alors là, je sais
0: qu'est-ce,
1: pas.
0: Mais
1: du
0: qu'est-ce
1: tout.
0: Qu'il fait?
1: Alors,
0: pich, pich,
2: pich. Attends, je peux un produit d'hygiène.
0: Vas-y, imite. Ça fait. Pich, pich, pich. On lève les bras et ça fait. Pich, pich, pich.
3: Ouais, mais il y a
1: un déodorant.
3: Ah,
2: ouais.
3: Déodorant.
2: Ouais.
0: Après, moi, j'utilise pas de déodorant qui fait. Pich, pich, pich,
2: non, il y en a un boulot.
3: De moins en moins, ouais, utilise le pchit parce qu'a priori, c'est pas très bon, je crois.
2: Ouais, ça tâche en plus les vêtements.
0: Ouais, et c'est pas bon pour la peau, il paraît.
3: Voilà.
0: Donc, c'est super, on se met des trucs pas bons pour la peau depuis qu'on est tout petit. Donc, utilisez des trucs qui roulent. On est bon, zéro là.
2: Là, on est à 150 pour Flo et 0 pour Asia.
0: 150 pour Flo.
2: Bah, il a donné la réponse.
0: Ah ouais, t'as trouvé au final, c'est vrai. Grâce à l'imitation magnifique.
2: Allez,
0: de Tim.
2: Merci.
0: Ouais, allez, Asia. Celui-ci, il est pour toi. Écoute.
4: On t'a rasé.
0: Oh là
2: oh là là là là.
0: Bien
2: joué.
0: Mais c'est pas possible. Bon, comment je peux te faire gagner, Asia? Faut que je te trouve un truc. Ah, voilà, ça, vous l'utilisez plus que nous en général, les filles. Écoute bien. Asia, vas-y, coupe Flo qu'on l'entende pas. Vas-y, Asia.
1: Allez.
0: Oui, oui.
2: Ouais.
0: T'as dit quoi?
3: Séchoir.
0: Séchoir, c'est bon, séchoir.
2: Allez,
0: c'est
2: vas-y.
0: Sèche-cheveux. Waouh. Et t'as pas coupé Flo?
2: Non.
0: Je voulais le couper.
2: Non, y a pas de dictature ici, tout le monde a le droit à la parole.
0: Bon, t'as été battu, Flo, sur la dernière réponse.
4: C'est pas grave.
0: Tu gagnes, Flo, quand même.
2: 200€.
0: 200 balles, comme
4: mal,
0: ça.
4: C'est bien, super, merci.
0: Ouais, et Assia, tu gagnes
2: 50 euros.
0: C'est pas mal, Assia.
2: Bah, c'est très bien aussi.
6: Ouais, c'est bien, ouais.
0: On va t'envoyer ça à la maison. Bravo à tous
4: les
0: deux.
4: Merci beaucoup.
0: 76% des Français seulement réalisent une toilette.
3: Alors, attends,
6: ça te perturbe.
0: Ça m'a perturbé. Il y a le sondage dont je vous parlais, j'avais pas vu les autres chiffres.
2: Ouais.
0: 76% des Français seulement réalisent une toilette complète chaque jour.
3: Ah ouais. Ah ouais?
0: Ça veut dire qu'il y a quand même 24% des Français, un Français sur quatre que vous allez croiser aujourd'hui, qui s'est pas lavé.
3: C'est dégueulasse.
0: Voilà.
2: Mais pas lavé du tout, même ça. Toilette de chat, genre.
3: Non, même pas rien du tout.
0: Bah,
3: même
0: pas pris
3: chat,
0: de douche,
3: quoi.
0: Toilette complète, ça veut dire pas pris de douche, quoi.
2: C'est horrible.
0: Eh ouais, eh ouais, c'est ça.
3: Intime, c'est horrible.
2: D'où l'odeur dans les transports.
0: Oui, d'où l'odeur.
2: Ceci explique cela.
0: En général. On vous embrasse tous les deux. Bisous, Assia, bisous.
4: Bisous, merci beaucoup.
0: Bisous.
2: Salut.
0: Merci. Oh, c'est DC Deodora tout de suite sur Skyrock, juste avant l'horoscope de l'amour. On écoute Mélodrama sur Sky dans le morning à 7h50.

0: On aura le meilleur radin du monde, le plus gros escroc du monde, Romano, qui débarque dans le morning juste après 8h tout à l'heure. Ouais. Et on s'est dit ce matin, on va se la péter. Sur quoi vous êtes meilleur que les autres? C'est ce qu'on vous a demandé. Sur quoi vous êtes meilleur que les autres? Il y a quoi? Sur quoi t'es meilleur que les autres? Ça m'a parlé style vestimentaire.
1: Waouh.
0: Voilà.
1: Ah ouais, grand-chose.
0: Voilà. Voilà ce qui m'entoure tous les matins. Heureusement que vous êtes là. Écoutez le message que nous a envoyé Olivier. Sur quoi il est meilleur que les autres, Olivier? Olivier, t'es un génie, mais je fais des trucs comme toi, moi.
2: Salut la team, c'est Olivier.
0: Salut.
2: Ben, ce que je pense faire le mieux que les autres, c'est la cuisine. Hein. Il suffit que j'ouvre la porte du frigo et que je trouve une recette en moins de 5 minutes.
0: Ouais.
2: Et ça y est, c'est let's go, je suis parti. Bon, ben voilà. Allez, bon courage à vous, bonne journée.
0: Bonjour le
3: baby
0: derrière. Bonjour le baby qui écoute Skyrock derrière. Et tout le monde se moque de moi parce que vous êtes tous en train de dire que je sais pas cuisiner, je sais rien faire.
3: Non, mais c'est vrai.
0: Mais j'invente des trucs.
3: Alors, qu'est-ce que t'as
0: inventé? C'est-à-dire que j'ouvre mon frigo et je vois des trucs et je me dis je vais mélanger ça avec ça.
3: Ah bah c'est
1: de toute
3: pas
1: façon,
3: mal
1: tout se mélange dans l'estomac.
3: Ça s'appelle une recette, c'est le début d'une recette.
0: Ah tu vois, je suis un génie.
3: Et alors oui. Qu'est-ce que tu
0: mélanges? Je suis comme toi Olivier. Bah l'autre jour j'avais du thon en boîte,
1: ouais.
0: Et j'avais un tube de mayonnaise. J'ai mélangé le thon avec la mayonnaise et j'ai créé
1: T'es le premier à faire ça.
0: Ah, mayonnaise.
1: Ton mayonnaise, personne n'a jamais,
3: personne
1: fait,
3: n'a
1: ça.
3: Jamais fait ça.
0: Et
3: ah
0: je
3: ouais.
0: me suis dit t'es génial.
3: Ah ouais.
0: Et j'avais une petite barquette de framboise et j'ai mis une framboise dessus. Mais c'est trop bon.
1: Mais tu sais que le thon mayonnaise, je vois que des gens ont déjà repris ton idée. J'ai vu ça, un sandwich thon mayonnaise dans une boulangerie.
0: C'est pas génial ça?
1: Si, ah, bah, à mon avis, c'est ils sont inspirés de toi.
0: Et, hein. Et la petite framboise dessus, je peux vous dire que le mélange sucré-salé, c'est croquant craquant. Je sais pas comment il disait l'autre.
4: Gourmand croquant.
0: Ouais. Et pareil l'autre jour, j'avais de la salade de fruits et j'avais un fondant au chocolat. J'ai fait fondre le fondant, je l'ai vidé sur la salade de fruits, c'était
3: ça,
0: trop
3: c'est
0: bon.
3: Bien, ça c'est bon, bon
1: ça,
3: ouais.
1: Au chocolat. Ouais.
0: Je suis un génie, je suis comme toi Olivier. Je te fais un gros bisou Olivier. Sur quoi vous êtes des génies, vous nous laissez vos messages ou sur quoi vous êtes meilleur que les autres? 06 86 101 101. Olivier, je te mets dans le tirage au sort de l'iPad.
1: Ouais.
0: Et vous aussi vous gagnerez peut-être votre iPad tout à l'heure, vous nous envoyez tout ça. Vous êtes peut-être des dieux de l'amour, des déesses de l'amour.
3: Oh oui,
0: ça tombe bien, c'est l'heure de l'horoscope. Tout de suite. Avec nos douces signes, nos puissances amoureuses, les sagittaires et les balances. Eh ben, c'est très bien, vous êtes les dieux et les déesses de l'amour
3: et
0: aujourd'hui.
3: Ouais.
0: 5 sur 5, vous êtes en pleine forme. Vous allez tout déchirer dans tous les domaines de la vie et surtout en amour. Bon rapport avec les autres et surtout avec votre chérie si vous en avez une. Les gémeaux et les taureaux, vous avez 4 sur 5. Bah, si vous êtes célibataire, il y a une rencontre qui n'est pas impossible aujourd'hui. Ouais. Et si vous êtes en couple, vous trouverez la bonne manière de faire plaisir à votre chérie. Scorpion et cancer, 3 sur 5. Même si vous avez eu quelques petites déceptions ces derniers temps, vous lâchez rien. Eh ben, vous avez bien raison parce que c'était aujourd'hui une journée de réussite pour vous. Réussite en amour, mais pas que. Les lions et les verseaux, vous êtes à 2 sur 5. Il y a peut-être des problèmes à gérer. Bah, prenez le temps d'écouter les gens qui vous veulent du bien. Les gens qui vous aiment, ils auront peut-être de bons conseils pour vous. Les béliers et les poissons, vous êtes à 1. Bon, vous êtes tranquille, même un peu trop d'ailleurs. Vous n'avez pas envie de faire d'efforts. Si vous ne voulez pas terminer tout seul, allez faire quand même l'effort d'aller vers les autres. Ça peut vous aider. Et puis pour finir, le zéro du jour, les vierges et les capricornes. Maîtrisez la petite pointe de jalousie. Pointe de jalousie en amour. Mais ouais. Aussi au boulot, dans les autres domaines de la vie, bah eux aussi. Ça pourrait jouer contre vous, voilà pour les conseils du jour.
1: Ouais.
0: Et voilà Nono La Grinta qui arrive juste avant 8h. Nono La Grinta, I love you. Et vos 1 500 € à gagner aussi. C'est dans un instant sur Skyrock. Puis les infos de Rémi, vous les attendez, elles arrivent.
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0: Ah, on l'avait dit, il arrive, il est là, Nono La Grinta sur Skyrock à pile 8h du matin, juste avant les infos de Rémi. On écoute Love You sur Sky dans le morning. Et on vous offre 1500€ dans un instant. Hein. Attention, vous répondez Skyrock, c'est pour vous.

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2: 8h03 sur Skyrock, ouais. Bonjour et bienvenue. Mais oui, c'est le morning. Et on va se réveiller ensemble avec toute l'équipe qui est là comme tous les matins.
3: Et ouais, on est là.
2: On vous souhaite une bonne journée. On embrasse Nicolas qui a gagné 1 500 € il y a moins d'une heure. Il habite à Touflert. C'est juste à côté de la frontière belge, pas loin de, ouais. Pas loin de Lille.
3: Exactement.
2: Dans 59. Ouais. Nicolas, bah, il a répondu Skyrock. C'est ce qui va vous arriver dans un instant. On croise les doigts pour vous. On va faire plein de choses. Romano et les conseils pas chers arrivent. Mauvais Joe aussi dans un instant. C'est pilé, pilé. Tiens, on salue la poste ce matin. Vous verrez pourquoi on salue la poste. Si vous êtes postier, postière, vous bossez à la poste. Romano a un conseil pas cher spécial pour vous. On dénonce des escroqueries, des trucs qui fonctionnent pas.
3: Ouais.
2: Et on va arnaquer les gens. C'est le principe des conseils pas chers. Pilé, et puis Rihanna et Drake, j'avais promis, tiens.

0: Il est mignon aussi, c'est Rémi, c'est l'heure des infos, Rémi, le poisson d'actu.
1: Et donc, il est tout mignon.
0: Météo,
1: tout
0: mignon. La météo du jour.
2: Mignonne ou pas la météo?
0: Pour ceux qui avaient 36, 37 degrés tous les jours, je pense que ça va faire du bien.
2: Ah, c'est vrai, c'est clair, une petite baisse du mercure aujourd'hui. Là, on a 13 à Lille, 14 à Paris, 18 à Lyon, 19 à Marseille quand même. Et cet après-midi, 18 dans la Manche, 20 sur le Finistère, 21 dans la Loire, sur le Massif Central et en Vallée du Rhône. 22 sur la Côte Basque et en région parisienne, 23 sur la Côte d'Or, 24 en Haute-Garonne, 25 sur le bassin Aquitain, 26 en Vallée du Rhône, 27 en Isère. Et entre 28 et 32 près de la Grande Bleue, côté ciel. Vous l'avez compris, changement d'ambiance. Mais dans le sud-est, le soleil résiste bien. On a un front pluvieux qui va s'étendre du sud-ouest au nord-est avec des orages possibles. Le ciel va rester variable avec quelques ondées sur le nord-ouest, des pluies qui vont s'intensifier au fil des heures sur les Pyrénées ainsi que sur les Alpes et sur le Massif Central. Partout ailleurs, alternance d'éclaircies et de grisailles, principalement au nord de la Loire. La pollution, eh bien, c'est plutôt bon. Les indices entre 2 et 4.
0: Et à Toulouse, en Haute-Garonne, dans le sud-ouest, vous avez perdu 13 degrés. 36 ah ouais. Hier, t'as dit combien? 23, 24 aujourd'hui?
2: Ouais, c'est ça, ouais.
0: Ouais, 36, 37, 23, 24, 13 degrés perdu, boum. Le point sur toute l'actu, on va tout savoir en 2 minutes, puis il y a le top tendance juste après pour savoir de quoi on parle sur les réseaux.
2: La mort de Liana nous oblige, propos du Premier ministre Sébastien Lecornu qui promet 1,5 milliard d'euros dans le prochain budget, enveloppe associée à la loi intégrale contre les violences sexuelles faites aux femmes et aux enfants. Les associations rappellent que c'est la même somme que l'an dernier, elles jugent cette enveloppe largement insuffisante. Que se passe-t-il au sein de la sécurité d'Emmanuel Macron? L'unité d'élite de garde du corps du président s'appelle le GSPR. Elle est secouée par une série de burn-out. Au moins 7 membres ont alerté le médecin en chef de l'Élysée. Ils évoquent un climat de terreur avec des menaces quotidiennes. C'est la gestion d'un des chefs qui est pointé du doigt en raison d'un favoritisme présumé envers les gendarmes et contre les policiers. Rachida Dati devant la justice, l'ex-ministre de la Culture et actuel maire du 7e arrondissement de Paris, est jugé pour corruption et trafic d'influence. Cela concerne l'affaire Renault-Nissan. 900 000 euros lui ont été versés entre 2010 et 2012. Elle est soupçonnée d'avoir fait du lobbying. En tant que députée européenne, l'ancien patron Carlos Ghosn est appelé à comparaître, mais il sera absent car réfugié au Liban. Et puis, c'est la fièvre du Nil qui continue de progresser en France. Santé publique France a recensé 56 cas au début du mois, soit 17 de plus en une semaine. 3 nouveaux confirmés dans les Pays de la Loire. La maladie est transmise par les moustiques et son temps d'incubation est de 2 à 6 jours. La plupart des infections restent sans symptômes, mais il peut y avoir des formes plus graves, notamment neurologiques.
0: Et le sport, tout de suite avec du foot.
2: La Ligue Europa ce soir, la première journée, c'est reparti pour Lyon et pour Rennes. Lyon qui affronte Anderlecht, ce sera à 21h, et Rennes qui se déplace sur la pelouse de Sturm Graz. On suivra bien sûr ces deux rencontres dans la Radio Libre.
0: Et là, on va découvrir le top tendance du jour, on va voir si ça a bougé par rapport à tout à l'heure. Tous les matins, on découvre de quoi on parle sur les réseaux.
2: Ouais, et c'est toujours Éric Zemmour qui
0: champion,
2: est en tête.
0: C'est le champion du jour, Éric Zemmour.
2: Le candidat d'extrême droite qui veut remplacer les immigrés, qui travaillent bien sûr, par des robots couplés à l'IA.
0: Voilà, c'est ça. Mais il va les fabriquer lui-même.
2: Et certainement, il va demander à son copain Elon Musk. Heureusement qu'il sera jamais président, parce que même les robots vont vouloir se barrer dans un autre pays.
0: Oui.
2: J'ai trouvé son slogan, plus de robots comme Wally et moins de Walid.
0: Oui.
2: Ou encore son programme politique commence vraiment à ressembler à un mauvais épisode de Black Mirror.
0: On passe à la place numéro 2, le top tendance de quoi on parle sur les réseaux en France.
2: Ce gros débat sur les réseaux, les gens se demandent pourquoi les décorations de Noël sont déjà dispo dans certains magasins.
0: On se pose des questions quand même en France.
1: Ouais, c'est bizarre.
2: Existentiel, tu vois. Oui. On n'a pas encore rangé le barbecue qu'il faut déjà sortir le sapin. C'est quoi ce bordel? À ce rythme-là, les galettes des rois seront en rayon la semaine prochaine.
0: Moi, ça ne dérangerait pas ça.
2: Moi,
0: je suis capable de bouffer les galettes des rois à n'importe quel moment de l'année, moi.
2: Ou encore, il n'y a pas de décoration pour Noël. Par contre, il y en a aussi pour Halloween, mais ça n'a aucune logique.
0: Hey, les boulangers, sortez les galettes des rois là maintenant, je vous en prends moi. Et la place numéro 3.
2: Marley, ce berger allemand de 7 ans, est devenu une star en Italie. Alors, il est aveugle. Marley, il a échappé à une euthanasie. Il est devenu secouriste. Il a un odorat très développé, plus que les autres chiens. Et donc, il a été formé pour sauver les baigneurs. Et je viens de voir la vidéo et j'ai pleuré toutes les larmes de mon corps. Je suis trop sensible.
0: Il est trop mignon.
2: Et de mon côté, mon chien qui a ses yeux ne trouve même pas son jouet qui est à un mètre de lui. Ou encore, il est beaucoup trop mignon. J'ai beaucoup plus confiance en les animaux qu'en les humains.
0: Mais c'est vrai, quand il nous manque un sens, c'est valable également pour les humains. Tu développes les autres sens.
2: Évidemment.
1: Ouais, c'est vrai. Ouais, c'est vrai,
0: Il est trop fort, Marley. On lui fait des bisous. Et je vous rappelle que vous pouvez adopter Blue. Blue, c'est notre copain de la semaine.
1: Il est bien beau.
0: Et oui, il est bien beau. Il est à l'SPA. Et il est vraiment trop, trop gentil. On salue d'ailleurs celle qui s'en occupe. Bisous à Nat, bisous à Ombline. Elle s'occupe de Blue. Elles veulent vraiment qu'il trouve une famille. Ça fait 3 ans qu'il est à la SPA. Et donc c'est comme un bébé. Et il est trop gentil. Il aime les enfants. Il aime sa balle. Ça, il préfère la balle à ses enfants.
1: Il adore plus que tout sa balle.
0: Plus que tout, c'est sa passion, la balle de Blue. Donc vous pouvez l'adopter. Vous pouvez aller le voir sur l'Insta du Morning. Allez le voir. Il y a les dessins animés du Morning. On est plus beau en dessin animé que dans la réalité, hein, ça je vous le dis.
2: Ah
0: hein.
2: Ça, ouais.
0: Et donc il y a aussi donc Blue, et vous pouvez contacter directement la SPA du 92 à Gennevilliers. Voilà, des bisous à Blue et à notre animal de compagnie. Tiens, justement, une petite info là que je voulais vous donner. Il y a un chien qui fait du bruit. Problème de voisinage. Comment on peut résoudre les problèmes de voisinage?
2: Ouais.
0: En Espagne, un homme a adopté un animal pour lutter et se venger des aboiements du chien de son voisin.
1: Ouais.
0: Vous imaginez les autres dans le quartier. Hein. Quel animal a-t-il adopté pour se venger des aboiements du chien de son voisin? Ça fait 8 mois que ça dure. Les gens n'en peuvent plus. Les policiers sont rendus sur place à 4 reprises. Ils n'en peuvent plus.
1: Donc il a trouvé un animal qui aboie plus fort que le chien?
0: Alors, c'est pas un animal qui aboie.
1: C'est une machine?
0: Ce n'est pas une machine. Les keufs, ils ont soupçonné un haut-parleur. En fait, pas du tout. Non, il a acheté un autre animal pour lutter contre le chien. C'est quoi?
1: Un autre animal?
2: Un lion.
0: Un lion.
2: Ah, oui.
0: Un lion qui mangerait le chien.
2: Un rat, ah, ouais.
0: Non, c'est pas ça.
3: Un mammouth.
0: Un mammouth, ce n'est pas ça.
3: Un hibou.
0: Pourquoi un hibou?
3: Parce que ça fait du bruit.
0: Ah, ça fait ouh.
3: Ouh.
0: Non, mais c'est pas loin. Le mec a adopté un coq,
2: une chauve-souris,
0: pour se venger des aboiements du chien de son voisin. Bon, le quartier est à bout, ils en peuvent plus, parce que t'as le chien qui passe son temps à aboyer. Après, t'as le coq qui se met à faire cocorico à longueur de journée. Voilà, et très tôt le matin. Donc, vous imaginez, vous avez les deux dingos. Donc, il y en a un, il a un chien qui aboie tout le temps. Il y a l'autre, il a acheté un coq pour se venger. Et t'as tous ceux qui habitent à côté qui n'ont absolument rien demandé et qui sont là dans le quartier. Il y a une plainte. Il y a 27 habitants qui ont porté plainte. Le conseil municipal qui s'est réuni et les policiers qui viennent voir, ils font hola qu'étal et puis ils disent qu'ils peuvent rien faire parce que tout le monde a le droit d'avoir des animaux.
2: Ouais.
0: Voilà, sympa la vie en Espagne. Si vous avez des problèmes de voisinage, eh bien, vous n'hésitez pas à nous en parler. En tout cas, bon, c'était une petite idée que je vous donnais. Vous avez quelqu'un qui fait du bruit à côté de chez vous, vous en faites plus.
2: Voilà.
0: Et le dégât collatéral, c'est pour tous ceux qui sont calmes dans votre quartier. Voilà, on salue les Espagnols. Hola, qué tal à vous tous. Guapo, guapa. Et 1500 euros à gagner tout de suite avant d'en trouver, oui. Romano. Et nos conseils, pas chers.
4: Oui. Un numéro tiré au sort. Un appel, 1500 euros. Réponse Skyrock.
0: 1500 euros à gagner, c'est pour vous, c'est facile. Il suffit de répondre Skyrock quand on vous appelle. C'est ce qui s'est passé il y a moins d'une heure. Nicolas, il a gagné. Bravo Nicolas, du 5-9. Et là, on va complètement à l'autre bout. On était dans le nord, là on va dans le 82. 82, bah c'est où il faisait 37 degrés hier, à Montauban. Bah, dans le coin de Montauban.
2: Bien chaud, ouais.
0: Dans le 82, on peut appeler partout, petite ville,
1: c'est quoi,
0: grande ville.
1: C'est le Tarn-et-Garonne.
2: Le Tarn.
1: Non, le Tarn, c'est le 81, donc j'imagine que
0: c'est ça.
1: 82,
0: c'est ça, bravo Cariole.
2: Bien.
0: Bravo. Et là, c'est Madame Nadeau.
5: Oui, qu'est-ce que vous...
0: Bonjour Madame Nadeau, comment ça va?
5: Mais oui, ça va, oui.
0: Bon, bah c'est bien si ça va Madame Nadeau. Bon, j'ai une bonne nouvelle à vous annoncer Madame Nadeau, on est en direct à la radio.
1: Bonjour Madame Nadeau.
0: Et il y a
1: bonjour,
0: toute l'équipe qui vous salue Madame Nadeau.
3: Bonjour Madame.
5: Bonjour.
0: Bonjour.
5: J'aimerais bien savoir quelle est cette radio.
0: Bah, vous êtes déjà passé à la radio ou pas?
5: Jamais.
0: Eh ben c'est la première fois, Madame
3: voilà,
0: Nadeau.
3: Voilà.
0: Bon, on est en direct à la radio, je vous dirai le nom de la radio dans un instant, parce que je vous explique pourquoi on vous appelle. C'est pour une bonne nouvelle. On tire des numéros au sort, on a tiré le vôtre, on appelle et on pose une question pour offrir 1500 euros, Madame Nadeau.
5: Voilà.
0: Et oui, un truc de ouf. Il y a 1500 euros à gagner si vous me dites quelle est votre radio préférée.
5: France Inter.
0: Ah, c'est bien, mais c'est pas ça, Madame
3: Nadeau.
0: Et
3: non.
0: C'est Skyrock au téléphone, Madame Nadeau.
5: Eh bon, c'est une radio de jeunes et moi je suis trop vieille.
0: Mais vous avez, non, oui, vous avez le droit de venir nous voir, hein, Madame Nadeau. Hein. On aime bien les mamies aussi, nous, hein.
2: Bien sûr.
0: Bon, Madame Nadeau, on va vous souhaiter une belle journée quand même.
5: Hein. Oui, mais c'est bien dommage pour moi.
0: On aurait bien aimé vous faire plaisir. Je vais vous envoyer un cadeau, je vais vous envoyer une tasse. C'est un mug.
5: Ah oui, je veux bien, merci.
0: Je vous envoie le mug avec l'équipe du Morning dessus.
3: Ouais, on est tout beau.
0: Le Morning, c'est l'émission qu'on fait tous les matins de 6h à 9h30.
5: C'est bien, merci beaucoup.
0: Voilà, vous pouvez venir nous écouter, c'est 96...
1: Ça marche. 96. 1. Je trouve pas.
0: Mais la fréquence.
1: Ouais, non, mais
0: c'est normal, tu es à Paris, nous c'est 96 à Paris.
1: Non, mais ouais,
0: mais sinon c'est 96-1 si je me plante pas. 96-1 pour 96 nous écouter.
3: 1 à Montauban.
0: Pour nous écouter à Montauban, Madame Nadeau.
5: Oui, je suis à Montauban.
0: Bah voilà, vous mettez sur la FM 96-1, vous venez nous écouter. Et quittez pas, je vais prendre vos coordonnées là tout de suite. C'était bien le premier passage à la radio, ça vous a plu?
5: Beaucoup, oui.
0: Ah, bah voilà, oui. Bah c'est super.
3: Ouais, c'est sympa.
0: On pourrait dire à tout le monde, toute la famille, je suis passé sur Skyrock ce matin. La classe.
3: Elle est toute mignonne.
0: Et on salue tout le monde au banc, Madame Nadeau. Bisous à vous, raccrochez pas. Allez, bonne journée. Hey, Romano et les conseils pas chers après Madame Nadeau. Il arrive juste après, juste après Mauvais Joe aussi. Il y a Madame Nadeau, il y a Mauvais Joe.
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0: T'imagines, tu vas passer juste avant Drake et Rihanna.
1: Ouais.
2: Wow. La classe.
0: C'est pas mal ça. Hein.
1: Ah ouais.
2: La classe à Dallas.
0: Allez, les conseils pas chers de ce matin. Et je vous l'ai annoncé il y a un instant, on va parler de La Poste.
2: La Poste.
0: Oui, La Poste.
2: Je sais pas si vous avez entendu parler de cette affaire dans le Doubs.
0: Qu'est-ce qui s'est passé dans le Doubs?
2: 62 kilos de courrier ont été découverts dans une forêt. Alors, La Poste suspecte un facteur intérimaire. En fait, en gros, le mec, ça le faisait chier de distribuer le courrier, mais il a tout foutu dans la forêt, comme ça.
0: Voilà, et donc vous attendez vos recommandés, vous attendez votre courrier, des petits colis, il y a plein.
2: Ah non, mais il y a la photo, c'est hallucinant, il y a un tas de courriers comme ça qui traînent dans une forêt.
3: C'est bien si tu attends un truc... Important.
4: C'est ça le mot, c'est important.
0: Ouais. Important.
4: Mais oui, il les a enterrés, les colis, ou même pas?
2: Ah non, même pas, il les a achetés dans la forêt.
4: Il les a posés normal.
2: Le truc, il y a la photo, c'est hallucinant.
0: C'est pas la première fois qu'on a ce genre d'histoire en plus.
2: C'était a priori un employé, tu sais, souvent La Poste l'été, ils emploient des étudiants, tout ça. Et ouais. A priori, c'est un mec comme ça le faisait chier de distribuer. Moi, j'avais des potes, ils faisaient ça, tu sais, ils étaient payés pour distribuer des flyers.
0: Ouais.
2: L'été. Et souvent, ils ont foutu plus de la moitié à la poubelle.
4: Ah, je le faisais ça, ouais.
0: Ah, t'as fait
4: quand j'étais en agence immobilière, ils devaient faire de la prospection, donc mettre les trucs dans les boîtes aux lettres, ça partait dans les égouts.
3: Oh,
0: très bien, c'est
5: voilà. Très bien pour la nature.
6: Ouais, pour et la planète, c'est pollué en plus.
4: Et après, j'allais au café.
2: Ouais, pourriture.
0: Ouais, ordure.
4: Ouais, c'est ça.
2: Saloperie.
0: Bien dit, Romano, bravo.
5: Voilà,
0: bien.
5: C'est bien.
0: Skyrock aime la nature. Bon, ce matin, ça t'a donné une idée?
2: Eh bien, moi, je suis facteur.
0: Ouais.
2: Et je fais bien mon travail. Jamais de recommander aux gens, mais c'est à eux de les payer.
0: C'est recommander contre un remboursement, en fait.
2: Ouais, c'est original. Ça, exactement, ouais.
0: Bon, c'est parti. On a des numéros, on appelle les Français. Ouais. Et on va voir s'ils acceptent de recevoir. Parce qu'il y a des gens, ils sont tellement curieux, ils sont prêts à payer. Hein. On va chez qui?
4: On va chez Mario pour démarrer.
0: Mario.
4: Ouais.
1: Mario Kart.
5: Mario.
0: Oui, Mario. Allez, Mario.
7: Allô.
2: Oui, bonjour madame, monsieur, madame, je ne sais pas trop.
7: Mais allez, monsieur, madame, on va vous arrêter, hein, des conneries.
2: Eh, oui, à Portugal.
7: On va vous dénoncer, là, hein.
0: Va nous dénoncer.
2: Allô.
7: Ça suffit, hein.
0: Pourquoi ça suffit? Pourquoi tu veux nous dénoncer? C'est parce qu'il t'a pris pour une femme.
4: Il est parti pour
2: allô,
4: ça.
2: Mario.
0: C'est vrai que Mario, au début, je me suis dit, c'est la femme de Mario qui répond.
4: Eh, ouais, pas, non.
0: Pas du tout, c'était Mario.
4: Mario en express.
0: Bon, ben Mario en express, on en a un autre.
4: Ouais, on en a un autre, ouais, quand même.
0: Bon, allez, c'est parti.
4: On va chez Lucas.
0: Est-ce que les Français vont accepter de payer pour un recommandé?
1: Alors,
0: Lucas. S'il est là.
8: Ouais.
2: Oui, bonjour, vous m'entendez bien?
8: Oui.
2: Bonjour, c'est le facteur à l'appareil. J'ai recommandé à vous amener ce matin. Je voulais savoir s'il y avait quelqu'un à la maison.
8: Oui, peut-être, oui.
2: Ouais, parce que j'ai une signature et il y a 25 euros à régler parce que l'expéditeur a demandé que ce soit vous qui payez.
8: Bien sûr.
2: Eh ben oui, c'est comme
8: drôle.
2: Ça. Hein,
8: c'est un petit drôle.
2: Ouais, bah je vais venir te voir, on va rigoler ensemble.
8: Voilà, c'est bien ça. Bah viens, ouais, puis, voir alors.
2: Et puis tu vas me donner les 25 euros et puis tu vas pas moufter comme on dit.
8: Je vais te bouffer.
2: Tu vas me bouffer quoi?
8: Ouais, je vais te bouffer, tu vois. Bien.
0: Fais quoi?
2: Bah, je vais arriver.
8: Ouais. Oh, trou du cul.
2: T'es excité là, t'en peux plus, hein?
8: Ouais, c'est ça, ouais.
2: Ouais. À tout de suite, mon bébé, alors.
8: Viens.
2: Bah, je sais, attends, calme-toi, j'arrive avec mon vélo, là, tranquille, je pédale, j'arrive chez toi, tu me donnes les 25 balles, et puis on voit ce que tu fais, quoi. Tu sais que tu me fais limite flipper, hein.
8: Comment?
0: C'est vrai.
2: Comment? Tu me fais limite flipper, je disais.
8: Ouais, t'es un petit dur, toi, hein. Je le sens. Hein.
2: Ah, je suis bien dur, là, ouais. Je suis bien dur sur mon vélo.
0: Allô?
2: Bon, bah, je te dis à tout de suite, alors.
8: C'est la petite pédale. Ciao.
2: Oh, comme c'est mignon.
0: Et bon. En plus, il a de l'humour parce que jeu de mots, vélo, petite pédale.
2: Ouais, ouais.
4: Qu'est-ce qu'il est drôle. Ouais.
2: Vraiment,
0: t'es super. Bon, bisous La Poste. On vous embrasse. Il est 8h21 sur Skyrock. Dans un instant, on va parler d'amour. Ouais.

0: mère qui était hyper tactile.
1: Ah, c'est pas
0: avec
1: toi ?
0: Ouais, avec moi, ouais. Ah mais, bon, mais en général, mais avec moi, elle était très très très tactile.
2: Mais t'as tenté un truc ou pas?
0: Bah non, j'ai rien tenté du tout. Il y avait ma meuf à côté. Mais en plus, je me raidissais quand elle me tripotait, tout ça. Enfin,
1: ah
0: bah,
1: ouais,
0: en
1: tu te raidissais.
0: Bah, je me raidissais le corps, les muscles, quoi.
2: Ouais. Mais t'es plus avec la fille maintenant.
0: Ah bah non, non, c'est fini.
2: Mais pourquoi tu tentes pas avec la mère?
0: Oh, parce que ça. Parce qu'elle a vieilli depuis. Ah. Ça fait un petit moment, là. Là, on est dans le 59, c'est ça?
3: Dans 59, faut pas me dire c'est pas la voix de Tifoul quand même.
0: Je n'ai pas le droit de répondre à cette question, Nicolas.
3: Okay, je
0: peux pas te dire. Par contre, pour 1 500 €, je vais te demander quelle est ta radio préférée, Nico.
3: Bah, c'est Skyrock.
0: Eh bien, Nico, tu gagnes ce matin.
2: Ouais, Nico.
0: 100 € Nicolas.
2: Bravo, Nico.
4: Bravo.
0: Mais bien joué,
4: bon, ouais, mec.
0: Bah oui, c'est bon.
3: Bravo les gars, bravo.
0: Bah non, bravo à toi.
1: Bravo,
0: hein.
1: À toi,
0: ouais. Ah bah ouais,
3: bravo
0: c'est
3: à vous. Bravo à vous.
0: Ah, c'est gentil, Nico.
3: Vous nous faites plaisir tous les jours.
0: Ah bah là, on a bien fait plaisir puisque t'as gagné 1 500 €, Nico. Nico, il habite à Touflers, c'est dans le 59, juste à côté de Lille, la frontière belge.
2: C'est ça.
0: 1 500 €, voici. Répondez Skyrock et vous gagnez 1 500 balles. Et attention, répondez au téléphone maintenant. C'est l'heure de gagner votre iPad. On vous l'offre tous les matins. C'est pour tous ceux et toutes celles qui ont réagi dans le morning. Ouais, ça répond très vite.
2: Ah ouais, direct. Ça arrive pas, Geoff.
0: C'est qui, Geoff?
4: C'est Geoffrey.
0: Salut, Geoffrey.
5: Salut, Tifoul.
0: Bah, comment ça va, Geoffrey?
5: Ça va.
0: Bah, ça va aller encore mieux puisque je t'offre l'iPad plus les places de ciné pour aller voir Resident Evil, le film Resident Evil, hein, qui sort aujourd'hui avec Skyrock. Donc, t'as 4 places de ciné et t'as le super iPad en plus pour toi.
5: Ah bah c'est super super gentil, merci Tifoul, merci à toute l'équipe.
0: Eh ben merci à toi, Geoffrey, t'habites où?
4: Bravo.
5: À côté de Dreux, dans le 28.
0: Très bien, ah oui, on t'a eu à l'antenne tout à l'heure.
2: Ouais, tout à l'heure.
5: C'est ça.
0: Oui. Voilà, bah faut participer au morning, nous envoyer un message, passer en direct. Et puis si on vous appelle à la fin du morning, à 9h30, 9h28, vous gagnez votre iPad, c'est fait pour toi. On te fait des gros bisous, Geoffrey.
5: Eh ben super, merci à toute l'équipe, allez bisous à tout le monde.
0: Bisous à toi.
2: Salut Geoff.
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0: c'est surprise pour tout le monde. 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
6: mais à chaque fois mais ça me passe sous le pif.
4: Un jour,
0: ça serait drôle que l'ordinateur il tire.
6: Bah, qui me tire, vas-y.
0: Moi aussi, je me suis inscrit pour voir si ça fonctionnait, machin.
6: Bah oui, ça marche.
0: Si un jour je m'appelle moi-même, c'est génial.
1: Bon, super.
0: On verra vendredi. C'est parti, Fred, Urban Music Non-Stop. On est premier sur le rap, le son de Skyrock toute la journée. Et puis, bah, nous, à 21h, on est de retour après Planète Rap Lossa.
6: Oui, c'est lui.
0: C'est lui qui
6: est invité tous les soirs.
0: Oui, il déchire tout, dès 20h. Donc, votre soirée, c'est fait. Le morning, c'est demain matin. Et là, c'est parti, à 9h30, avec toi, Fred.
6: Tiens, ça va bien avec les 18 000 €.
0: Ah oui, vive la monnaie.
6: Vive la monnaie.
0: Vive la monnaie.
6: Ciao, ciao.
0: Salut, à tout à l'heure.
1: Ciao.
2: Salut,
1: ciao.
2: Ciao.
6: C'est parti, à 9h30, avec le son de Skyrock. Bougez pas dans un instant, on arrive avec Gims, avec Mauvais Joe.

0: Shakira aussi à écouter avec Burna Boy pour Die Die sur Skyrock, c'est après ça.
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0: Sexy Nana à 10h moins le quart sur Skyrock. Bonne matinée et bon mercredi à vous tous. Ne bougez pas, on va vite revenir dans un instant. Le retour du son, ce sera avec Tia Cola. Mélo décalé, ça arrive. Il y a un nouvel album pour Tia Cola qui arrive le 25 septembre. On en reparlera dans Planète Rap le soir entre 20h et 21h. On l'écoutera Tia Cola avant 10h. Ainsi que Culture pour Méli Mélo sur Skyrock. Ça arrive après ça.
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0: C'est reparti. Désolé du petit problème. On va reprendre la main ici.
1: Bah oui, attends.
2: On va reprendre la main du coup.
0: Voilà, je vais appeler Fredo en direct. Voilà, vous vivez des trucs qui se passent en direct sur Skyrock.
1: On est bien en direct. 9h58, il y a pas de
0: doute. Salut Fred.
3: Allô.
0: On a repris la main. On est en direct.
3: Vous avez repris la main.
0: Oui, on est en direct exactement. Ouais. Alors explique-nous ce qui
3: se passe. Alors, ce qui se passe, c'est qu'en ce moment, j'appuie sur des boutons, comme vous pouvez l'entendre.
0: J'ai entendu.
1: On entend.
3: Et on essaie de les réparer. Donc, on a sorti les tournevis, on a sorti le truc. Donc, moi, je peux couper ce que j'avais de mon côté, c'est bon.
0: Voilà.
1: Ouais, on peut envoyer du son.
0: Donc, qu'est-ce qu'on fait? Tu veux qu'on balance les sons, Fred?
3: Je crois qu'on a été piratés.
0: Oui, nous sommes piratés en direct.
3: Je crois que nous sommes piratés en direct.
1: Encore un coup des Russes.
3: C'est Trump.
1: Ah, c'est sûr.
0: On va faire une enquête.
3: Ah, mais attends, c'est un sacré bordel. Moi, je n'ai plus la main sur aucun. Tu vois, regarde, c'est quand même très beau la technologie. J'ai plus la main sur.
1: C'est ouf.
0: Bon, on va faire un truc super, Fred.
1: Ouais.
0: Nous, on va te balancer. Oui. On va te balancer le bête du top horaire.
1: Ouais,
0: c'est un peu technique. Hein, le bête du top horaire, c'est là où on parle au top horaire, c'est-à-dire à 10h, puisqu'il est 10h pile.
1: 10h pile.
0: Et tu vas nous faire le magnifique speak que tu fais d'habitude.
3: Ah bah vas-y.
0: Et on s'occupe de tout. Tu nous dis les disques qu'on annonce, tout ça. Et voilà.
3: Là, on va partir sur un petit pilier mauvais Joe. Si vous avez ça de côté, c'est bien.
0: Ouais, on a ça de côté.
3: Un petit Noé Vaillol aussi.
0: Ouais, c'est super. Noé Vaillol.
1: Noé Vaillol.
0: Et on suit ce qui se passe. Merci d'être là, en tout cas, sur Skyrock. Merci pour tous les messages que vous nous avez envoyés.
3: Merci pour les messages.
0: Tu vois, Fred, tu nous manques déjà. Message de Théno, là, sur la petite Skyrock. Salut Théno. Bon, on vous embrasse. Et Urban Music Non-Stop, on est premier sur le rap, il paraît, Fred.
1: Et bien sûr.
0: C'est vraiment trop fort, Skyrock, là. Bon, ben, on reste avec toi, Fred. On prend le contrôle, mais tu es là.
3: Je suis là.
0: C'est magique, la radio. Allez, c'est parti.
3: Il est 10h.
0: Allez, go.

0: La pétasse Aya Nakamura est breaking news. Fred est avec nous en direct du studio de Skyrock où plus rien ne fonctionne. C'est le bug informatique de cette matinée de ce mercredi. Fredo, est-ce que tu es là?
1: En effet, depuis une quinzaine de minutes maintenant, il n'y a plus rien. Plus rien, à part un peu de lumière ici dans ce studio.
2: Mais ça fait un peu envoyé spécial là.
1: Plus aucun ordinateur de connecté, je vois des trucs qui s'affichent en ce moment. Si je peux, attends, je vais vous le faire en ce moment en temps réel.
0: Vas-y.
1: The application seems to be frozen.
0: Alors, si vous travaillez dans l'informatique...
1: Si vous travaillez dans l'informatique, est-ce qu'on peut être aidé s'il vous plaît?
0: Au secours.
1: Parce que là...
0: The application must to be frozen.
2: Alors j'imagine que ça veut dire qu'il y a un bug en gros.
1: To be frozen. Voilà ce qu'il y a de marqué devant moi sur un écran.
0: Mais en tout cas, c'est très très chaud parce que Fredo, il est chaud.
2: Très très chaud.
1: Bouillant.
0: Très bouillant. Toujours là quoi qu'il arrive. Et attention, dans un instant,

0: avec vous, sinon, comme d'hab, hein, vous prenez le relais à Courbevoie.
1: On vous tient au courant. Breaking news,
2: ah, n'importe quel moment.
0: Breaking news.
2: Skyrock.
0: Et là, toujours. Non, ça, c'est bon. Non, je pensais. J'avais un espoir, mais non. Donc, donc à tout à l'heure.
1: À tout de suite, Fredo.
0: Pour d'autres infos exclusives.
1: À toutes.
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gros son de Timal sur Skyrock. Sicario, c'est ce qu'on écoutait à l'instant. Dans 30 minutes, il y a vos dédicaces sur Skyrock. Et là, c'est reparti avec Bello et Dallas, les Rennais. Séminaire, le morceau. Shakira avec Daïdaï aux côtés de Burna Boy. Mais juste avant, Ben PLG. Il s'apprête à sortir un album début octobre, le 2 octobre. L'Histoire sans fin, c'est le nom de son album. Et c'est aussi le nom du morceau qu'on va écouter maintenant. Histoire sans fin avec Mathilde. Monsieur Ben PLG sur Skyrock. 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

0: Triangle des Bermudes sur Skyrock avec Aya Nakamura sur ce morceau à midi moins le quart. Dans 15 minutes, il y a vos dédicaces sur Skyrock. Je vous retrouve aussi tout à l'heure. Le Planet Rap de cette semaine, c'est avec Lossa entre 20 et 21. Lossa, vous l'avez entendu sur le morceau Petit Génie. Il s'apprête à sortir un projet jeudi soir minuit sur toutes les plateformes. On en parle et on le découvre en exclu avec lui ce soir 20h, 21h sur Skyrock.
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0: À venir, le son de Skyrock juste avant midi, ce sera avec Leto et le morceau Pineapple. Et puis avant midi aussi sur Skyrock, à venir, Tame Impala et Jenny Dracula, écoutez sur Skyrock. Et à midi, je vous le disais, les dédicaces. Ne bougez pas, le retour du son sur Skyrock, c'est juste après ça.
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0: Jack Black avec SDM pour Boulot à l'instant sur Skyrock. Il est midi pile, l'heure de retrouver Mehdi. Comment ça va, Mehdi?
1: Eh ben ça va super bien, au boulot, au taf, hein, c'est parti. Hein.
0: C'est parti, coup d'envoi en effet, des dédicaces, des messages à passer jusqu'à 16h.
1: Comme tous les jours, midi 16h. Et toi tu vas revenir comme tous les jours ce soir, Fred Planet Rap, 20h-21h.
0: Avec un artiste qui s'appelle Lossa, on l'a découvert aux côtés de Petit Génie et de Alonso, Imenes et tous les autres qui étaient sur le morceau Petit Génie.
1: L'énorme banger, l'énorme sub.
0: Voilà, qui continue à nous régaler. Et bien ce soir, rendez-vous avec Lossa, 20h-21h.
1: Yes, jusqu'à vendredi. Ciao Fred, à ce soir.
0: Ciao, ciao.
1: Allez, content de vous retrouver, midi tout pile. C'est parti pour les messages en direct. On vous attend avec l'appli Skyrock FM, avec le standard aussi, au 01 53 40 30 20. 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Et puis, du son, on y retourne avec PLK. On tourne Skyrock partout en France. Voici Pocahontas à écouter maintenant. Culture avec Méli Mélo et puis Aïna Kamoura avec la rafleuse Sexy arrive sur Skyrock.

0: Gazo sur Skyrock, premier sur le rap toute la journée. On écoutait Nanani, Nanana. Et la suite du son, c'est avec Gambi, René Kiovida. Gambi arrive sur Skyrock, Bad Bunny aussi, le son de Mauvais Joe et puis Adèle Cassion aussi avec vos messages. Vos dédicaces qu'on lit tous les jours, entre midi et 16h, les messages que vous envoyez avec l'appli Skyrock FM. Vous cliquez sur réagir en direct, il y a Mallory depuis Souillac dans le Lot qui fait une dédicace pour ses collègues Yacine et Bastien. Et Tsu et toutes celles qui taffent pour la pharmacie Lafayette à Souillac. Et puis Adriana, on reste dans le sud, Adriana à 7 qui fait une dédicace pour ses potes Jules et Laura. Et tous ceux et toutes celles du lycée Charles de Gaulle à 7, à l'écoute de Skyrock.
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Été avec toi, c'est Adèle Cassion qu'on va écouter à l'instant sur Skyrock et direction l'automne. On a perdu 10 degrés là par rapport à hier. Alors, peut-être pas dans le sud, il fait encore bon, encore chaud. Le son de Skyrock qui continue après Adèle Cassion avec le son de Aina Kamura, la pétasse là, écoutez maintenant. Oxlade, Colossa juste après en classique. Et puis Big Fleury aussi arrive. Les deux Toulousains sur Skyrock avec Picasso.

0: classique parmi les classiques de la musique, Michael Jackson, avant d'écouter Billie Jean sur Skyrock. Tiens, Cola, pour la suite du son. On va l'écouter sur Skyrock avec Mélo décalé et puis Naïka aussi, qu'on l'a bien écouté là cet été, Naïka, avec One Track Mind sur Skyrock. Avec vos messages aussi, Skyrock dédicace, on parle de vous tous les jours entre midi et 16h. Vous pouvez nous appeler, je rappelle qu'on décroche tous les jours entre midi et 16h, 01 53 40 30 20, 01 53 40 30 20, et puis l'appli Skyrock FM aussi, avec le lycée du Parc des Loges à Évry dans le 91 dans l'Essonne, dédicacé, ce que j'ai vu là sur l'appli, Cobra 44 qui nous dit, Cédric du 59, dédicace pour Cécilia de Nantes, courage à toi. Courage à toi, bientôt le boulot, bisous. Et puis tiens, force au mec du BTP Matmat aussi qui nous envoie le message. Et puis il y a une dernière, Elena depuis Besançon, il fait une dédicace pour son mec qui s'appelle Mathias, il est postier, dédicace à tous les postiers à l'écoute de Sky.
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One Track Mind. On va écouter Naïka à l'instant sur Skyrock. Il est 13h01. Bon après-midi, bon mercredi à l'écoute de Sky. Que vous soyez au boulot, dans les voitures, peut-être pas cours là aujourd'hui, ou fin des cours là après cette matinée de cours, mercredi après-midi, peut-être tranquille à l'écoute de Skyrock avec du son, Urban Music non-stop toute la journée et un iPhone 18 Pro à gagner au moins un par jour là en ce moment sur Skyrock toute la semaine. 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Mauvais Joe est là avec Maladie enchaînée à Boost aussi. Cotalos, son nouveau son. On écoutera Leto Pineapple et puis Teddy Swims aussi avec Mr. Know It All sur Sky.

0: Skyrock, premier sur le rap toute la journée. Il fait plaisir ce classique, ça faisait longtemps là qu'on n'avait pas réécouté ce son, ce duo RK avec Fianso pour C'est mon sang dans les dédications Skyrock. Une dédicace à quelqu'un qui est plus riche depuis ce matin. Il s'appelle Nicolas, il habite dans le Nord, il a gagné 1500 euros dans le morning de D-Fool. 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PLK, Pocahontas arrive sans Skyrock, Arena Grande et puis Timal aussi.
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0: Shakira, Burna Boy. On écoutait Die Die à l'instant sur Skyrock. La suite du son, c'est avec Mauvais Joe, Wake You là maintenant. Enchaîné à Kendrick Lamar juste après. On écoutera Not Like Us en classique.
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Le son s'appelle Histoire sans fin et c'est signé Ben PLG, rappeur qui vient du nord de la France, qu'on fait découvrir en ce moment sur Skyrock avec ce son. Très très bon d'ailleurs, Histoire sans fin. À l'instant sur Sky, premier sur le rap toute la journée, premier sur les messages en direct aussi. Les dédicaces tous les jours, midi 16h, les animes à souhaiter avec Lana depuis Saint-Julien, c'est en Haute-Vienne. Lana qui fait une dédicace pour sa pote Lola qui a 24 ans aujourd'hui. Bon anniv à toi Lola. Bon anniv, si c'est votre anniv là aujourd'hui, en ce 16 septembre. Et puis les clubs de sport aussi dédicacés. Il y a Hugo depuis La Rochelle qui fait une dédicace pour son pote Thibaut et tous ceux qui sont au club de basket OBCV à La Rochelle, à l'écoute de Sky.

0: Et Culture aussi à écouter, Méli Mélo sur Skyrock, avant 14h, bon mercredi.
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culture, on va l'écouter Méli Mélo à l'instant sur Skyrock, premier sur le rap et premier sur les cadeaux aussi. iPhone 18 Pro a gagné toute cette semaine, je vous rappelle. 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Et puis du son pour vous accompagner tous les jours. Et Urban Music Non-Stop avec une nouvelle heure qui débute maintenant. Voici Mauvais Joe, l'artiste de l'été. Mauvais Joe avec Pilé, Bad Bunny juste après Noé Bayol. Et puis Gambi arrive avec René Kaouila sur Skyrock, 14h02.

0: Mélo décalé, on va écouter Tiakola sur Skyrock et la suite du son, c'est avec Leto qui nous accompagnait cet été. On va écouter Pineapple, un extrait de son dernier projet. Michael aussi arrive, Billie Jean, Niska aussi à venir avec Hello Doudou et puis Naika avec One Track Mind sans Skyrock. Il y a Héloïse depuis le Cantal, Héloïse qui fait une dédicace pour son frère Lucas qui est VTC. D'ailleurs, grosse dédicace à tous les VTC si vous êtes en voiture en train de nous écouter là en ce moment. À tous les taxis aussi à l'écoute de Sky partout en France. Et puis Jade depuis Avignon, elle fait une dédicace pour ses deux potes. Il y a Joshua et Tristan et tous les étudiants de l'université d'Avignon. Force pour la reprise, c'est le message. Et ouais, les étudiants qui sont encore en vacances et qui vont reprendre là prochainement, courage à vous, on pense à vous. L'appli Skyrock FM, vous cliquez sur réagir en direct et puis le standard aussi 01 53 40 30 20, 01 53 40 30 20, si vous voulez vous aussi faire passer un message en direct jusqu'à 16h.
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Urban Music non-stop toute la journée sur Skyrock avec Naika. On va l'écouter One Track Mind, Triangle des Bermudes, avec Aina Kamura pour la suite du son, ainsi Balek enchaîné à Justin Timberlake. On va écouter Sexy Back et puis This Is aussi arrive avec Théodora, Mélodrama à écouter sur Skyrock.

Skyrock, premier sur le rap avec This Is et Théodora. On va écouter Mélodrama sur Skyrock. Mauvais Joe. Avec le banger de cet été. On va écouter Maladie sur Skyrock. Mauvais Joe enchaîné juste après à Boost, le nouveau qui s'appelle Côte à la hausse dans les messages en direct. Les dédicaces qui continuent. Il y a Baptiste depuis Colomiers, Haute-Garonne, qui fait une dédicace pour sa collègue Camélia qui est agricultrice. Et grosse dédicace d'ailleurs à tous les agriculteurs, à toutes les agricultrices à l'écoute de Sky. Et puis Sabrina

0: plein de bons sons et puis vos messages en direct jusqu'à 16h.
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Et Boost, qu'on écoute à l'instant sur Skyrock, il est tout pile 15h. Bon après-midi, bon mercredi, à l'écoute de Sky, bienvenue si on rejoint à l'instant. C'est Mehdi, Urban Music non-stop toute la journée avec du son, du bon, avec une nouvelle heure qui débute maintenant et puis des beaux cadeaux aussi cette semaine. iPhone 18 Pro à gagner tous les jours, toute la semaine là, en ce moment. 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La suite du son avec TLK en tournée Skyrock partout en France après ces deux stades de France exceptionnel. Il y a quelques jours, on l'écoute maintenant avec Pocahontas, Arena Grande aussi arrive, Aida Tamei du Love Me, le son d'Aina Kamura avec la pétasse et puis Guy de Besbar aussi arrive avec Je pense à toi.

0: Lemon, c'est Leto qu'on écoutait à l'instant sur Skyrock, premier sur le rap toute la journée. Bon après-midi, bon mercredi à l'écoute de Sky, du bon son et puis du cash aussi, des thunes à gagner tous les matins entre 6h et 9h30 avec D-Fool dans le morning sur Skyrock tous les matins. 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Le son de Gambi, René Kaovil a écouté bientôt sur Skyrock. Thème Impala aussi avec Dracula, le remix avec Jenny, et juste après Mauvais Joe.
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Il vient du Nord, il s'appelle Ben TLG et on va l'écouter avec Histoire sans fin sur Skyrock. Urban Music non-stop toute la journée, ça continue là maintenant avec Tiako, Tiakola, Mélo Décalé enchaîné à Puff Daddy juste après Album Missing You, un de ses tout premiers sons qui date des années 90, on l'écoute bientôt. Et puis Triangle des Bermudes aussi arrive sur Skyrock.

0: Le groupe qui est coté en ce moment, Triangle des Bermudes, sur Skyrock. Et après Triangle des Bermudes, on va écouter un des rappeurs du groupe Triangle des Bermudes. Mauvais Joe sur Skyrock à venir avant 16h avec Pilé et le son de Bad Bunny aussi avec Noé Bayol. Emric aussi arrive pour le 16-20. Après les dédicaces comme tous les jours, le 16-20 avant le Planète Rap de Lossa avec plein de bons sons, avec l'iPhone 18 Pro aussi à gagner cette semaine, je vous rappelle. 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

0: talentueux et généreux en plus, puisqu'il fait plein de choses pour son île Porto Rico. Bad Bunny, on écoute Noé Bayol sans Skyrock. Bon après-midi, bon mercredi. À l'écoute de Sky, à l'écoute du 16-20, puisque Emeric est là. Salut Emeric.
1: Salut Mehdi, t'es au courant ou pas?
0: iPhone 18 Pro.
1: Ouais.
0: Oh, c'est beau ça.
1: T'as l'info.
0: iPhone 18 Pro à gagner avant 20h. Reste avec nous.
1: Ouais, ça va tomber là dans quelques minutes.
0: Yes, les dédicaces aussi qui se terminent. Tiens, il y a Christopher qui nous dit depuis bosser sur Clès en Indre-et-Loire. Dédicace au brancardier de la clinique de l'Alliance à Saint-Cyr-sur-Loire. Force à vous pour vos journées bien physiques et merci aussi à toute l'équipe médicale pour leur excellent travail lors de mes interventions. Voilà, j'avais promis de passer le message à 16h. Une grosse pensée pour tout le personnel médical, bien sûr.
1: Bah, c'est pour ça que c'est cool les dédicaces. Comme ça, on peut leur faire un gros message qui fait plaisir. Retour demain entre midi et 16h.
0: Et ouais, on pense à vous tous tous les jours. Midi, 16h. À demain.
1: Ciao, Mehdi. Hello, c'est Emeric, c'est parti pour le 16-20. 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Parce qu'il va tomber là, il va tomber avant 20h, ça va tomber durant l'émission. 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Ouais, gardez bien votre téléphone près de vous quand même, c'est mieux pour gagner. Ça va tomber avant 20h. Le son de Skyrock, Timal, Culture, et on commence avec Sexy Nana, Aya Nakamura et la rafleuse sur Skyrock.

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Pour vous en train d'écouter la radio, vous allez avoir une journée qui va se transformer, une rentrée mais ultime. iPhone 18 Pro, c'est bien le Pro qui va tomber en direct sur Skyrock. 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Bonne chance l'équipe, je croise les doigts pour vous. Gims arrive et Teddy Swims maintenant.

Monsieur Joé doit être filié à l'instant avec 4 campés sur Skyrock. Il est 16h16, c'est vrai ça, 16h16. Bienvenue sur la radio des numéros 1. C'est Skyrock que vous écoutez. 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

0: Il est trop fort ce morceau. Le titre s'appelle Histoire sans fin. Écoutez les paroles, c'est magnifique. Ben PLG, nouveauté Skyrock.
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Tiens, j'ai quelques messages qui arrivent en direct sur l'application. Salut l'équipe, aujourd'hui c'est mon anniversaire. J'aimerais bien l'iPhone 18 Pro. Pedro, bon anniversaire. Pedro, ben, j'espère que tu vas le gagner. Bonne chance. Ça fait des années que j'écoute, j'ai trop envie de gagner. Ces gens dans le 87. Mais mec, tente ta chance. 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D'ici là, les numéros 1 s'enchaînent. Shakira, This Is et The Weeknd maintenant. Pray For Me sur Skyrock.

0: C'est Skyrock, ce morceau il nous ramène directement au mondial, à l'été, aux vacances. Shakira à l'instant avec Burna Boy, on va écouter Daïda et la radio qui vous offre tous les jours sans exception un iPhone 18 Pro, c'est Skyrock. Je lis un petit peu vos messages. Je vais avoir 18 ans, je mérite l'iPhone 18, ça me sauverait. C'est ce que vient de dire Manon sur l'application Skyrock. Aled pour Ludo, je veux l'iPhone 18. Iliad aussi me dit, j'aimerais vraiment le gagner. J'ai mon vieux téléphone 11, j'aimerais trop le gagner. Ouais, le 11, il est temps d'une mise à jour, c'est simple. 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Bonne chance l'équipe, on y croit, on croise les doigts là, c'est peut-être votre soir de chance. Ça va tomber tout à l'heure, je ne sais pas dans quelle ville, dans quel quartier, dans quel village, mais ça approche et il y aura Mauvais Joe pour le son avec Maladie sur Skyrock.
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2: Allez, c'est parti pour TK et Gims, Coachella sur Skyrock.

C'est Aymeric et c'est le 16-20. Merci de nous écouter pour terminer cette journée. Surtout que vous savez que l'iPhone 18, ouais, iPhone 18 Pro, il tombe tous les jours. On sait jamais à quelle heure. Là, je peux vous assurer qu'il va tomber dans moins de 45 minutes en direct. Vous avez entendu? 45 minutes. iPhone 18 Pro, qui le veut, qui le mérite? Depuis tout à l'heure, je vois tous vos messages, il y en a plein qui méritent l'iPhone 18 Pro en vrai, donc ça va peut-être tomber pour vous. On y croit, on croise les doigts et puis surtout on s'inscrit, hein. C'est comme ça qu'on joue et qu'on gagne. 18, le chiffre envoyé qui vous porte chance là, 18 par SMS au 72020.

C'est Skyrock avec cet artiste qui a la formule, elle est forcément sur Skyrock, Aya Nakamura. L'heure est grave. Déjà parce qu'il est 18h10, c'est une heure très grave. Pour de vrai, dans 30 minutes, je vous offre l'iPhone 18 Pro. Voilà, ça approche. J'en parle depuis le début de l'émission, depuis le début du 16-20, donc, mais là, c'est dans une demi-heure que l'un ou l'une d'entre vous, je ne sais pas où vous êtes, dans quelle ville, dans quel quartier, dans quel village, votre téléphone va vibrer ou va sonner. Répondez, s'il vous plaît, parce que ça serait une bonne nouvelle. Ça sera l'iPhone 18 Pro. Pour le gagner, vous envoyez 18 par SMS au 7-20-20. Je vois chacune de vos inscriptions. J'ai hâte de faire le tirage au sort. Tirage au sort en approche. Et les numéros 1 dans le 16-20.

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0: qui ne bouge pas sur Mauvais Joe, franchement. On vient de l'écouter à l'instant sur Skyrock, la radio des numéros 1. Merci d'être à l'écoute en ce mercredi soir. Il est 18h16, ça veut dire que dans moins d'une demi-heure, préparez-vous. Car je vais vous appeler. Ouais, vous, là, en train d'écouter la radio. Je sais qu'il y en a plein qui attendent ce coup de fil avec impatience, car je vais vous annoncer que vous gagnez l'iPhone 18 Pro. L'iPhone ultime, quoi. Le dernier, le plus beau des iPhones, le plus puissant. Vous envoyez 18 dès maintenant si c'est pas encore fait. Une fois que c'est envoyé, vous êtes inscrit. Et après, je vous appelle. 18, c'est le chiffre qu'il faut envoyer par SMS. Vous envoyez ça au 7-20-20. Il vous reste 25 minutes. Et après, on fait le tirage au sort en direct sur Skyrock. Tout le monde peut gagner. Même ceux qui n'y croient pas, sachez-le, ça peut tomber chez vous. Bonne chance. L'Éthiopie n'a pas à la suivre. Il y a aussi Niska. Allô, Doudou.
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tomber en direct sur Skyrock. Pour ceux qui viennent de se connecter, bah déjà, bienvenue sur Skyrock, la radio des numéros 1, la radio qui vous offre l'iPhone 18 Pro tous les jours en direct. Conseil, il vous reste un quart d'heure pour vous inscrire. Après, c'est le tirage au sort en direct. Vous envoyez 18 par SMS au 72020. Toutes les personnes qui envoient 18 au 72020 sont dans le tirage au sort qui aura lieu dans 15 minutes. Ok? Vous êtes prévenus? Dans un instant, c'est le gros cadeau. D'ici là, les numéros 1, Tiakola, Sam Smith, et là c'est Michael Jackson, Billie Jean sur Skyrock.

Sam Smith à l'instant sur Skyrock avec Dancing with a Stranger. Il est 18h38, on est en direct sur Skyrock. Ça veut dire qu'on est à 5 minutes du tirage au sort pour gagner l'iPhone 18 Pro qui va tomber en direct sur Skyrock. Si vous entendez ou voyez un numéro masqué qui vous appelle, bah décrochez, hein. C'est peut-être Skyrock là, ça va tomber dans quelques minutes. Donc allez, on prend les toutes dernières inscriptions et après c'est le tirage au sort pour vous inscrire. C'est 18 qu'il faut envoyer par SMS, hein. 18, très très simple, juste un chiffre, 18 au 720. Et l'iPhone 18 Pro tombe juste après Tiako là que voici. Dernières inscriptions maintenant, mélo décalé pour bouger histoire de se mettre en condition, et après ça sera Ariana Grande sur Skyrock.

0: Le retour gagnant d'Ariana Grande, je crois que c'est son meilleur démarrage en France hein, depuis très très longtemps. Franchement, trop fort. Hey, Dana, make you love me, c'est le son qu'on va écouter sur Skyrock. Il y aura du Vive la Monnaie. Ben ouais, Gims, mauvais Joe. Comme on dit Vive la Monnaie, je vous rappelle qu'il y a 18 cas qui vont tomber vendredi chez Difool. Et tout de suite, ça va être l'iPhone 18. Hein.
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0: On en parle depuis 16h. Même moi, je suis un peu stressé pour vous parce que je sais que vous êtes très nombreux à vouloir cet iPhone 18 Pro. J'espère que vous le méritez. Mais c'est le tirage au sort qui va faire la différence. Adam, c'est parti. On appelle quelqu'un au hasard. Fais péter. Ça va sonner quelque part en France et on va récompenser quelqu'un en direct. Je l'espère. Que ça sonne. Allô, allô. Non, il y a quelqu'un ou pas?
2: Allô.
0: Ah là, ça c'est bon. Allô, allô.
2: Allô.
0: T'es en direct sur Skyrock?
2: Non.
0: Je te jure. Comment tu t'appelles?
2: Lucas.
0: Bienvenue Lucas, tu vis où mon gars?
2: À Saint-Omer, dans le Pas-de-Calais.
0: 62 Pas-de-Calais. Lucas, tu te rends compte que toute la France veut cet iPhone 18 Pro? Toi, t'as envoyé 18 par SMS au 7-20-20, on est bien d'accord?
2: Ouais.
0: T'es tiré au sort, écoute bien. Tu vas le recevoir à la maison.
2: Mais non.
0: Je te jure que si l'iPhone 18 Pro il part là à Saint-Omer.
2: Oh putain, merci.
0: C'est pas un truc de fou sérieux?
2: Ah bah si.
0: Qu'est-ce que t'as envie de dire à tous ceux qui écoutent là qui veulent gagner l'iPhone 18 Pro sur Skyrock?
2: Bah faites le 18 hein, parce que ça coûte rien et oh là.
0: Alors
2: je suis trop content.
0: 18 au 720, parce que si vous faites juste le 18, vous allez avoir les pompiers, c'est un papa.
2: Ah oui.
0: En tout cas, bravo Lucas. L'iPhone 18 Pro il part chez toi et bonne chance pour les 18K chez Difool, ok?
2: Merci.
0: Bravo,
2: merci,
0: félicitations.
2: Énormément.
0: Il est sous le choc, ça s'entend. Bravo, bravo mon gars.
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0: BO du film Spider-Man. 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
1: 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Ben Vedder, c'est Bellaway Dallas pour le retour du son sur Skyrock. Et après, on va se dire vive la monnaie. Gims et Mo.

un des très nombreux classiques de Riri, Rihanna sur Skyrock à l'instant avec Stay, 19h01, Skyrock. Il est tout content, il s'appelle Lucas, dans le 62, il a reçu le coup de fil de Skyrock, il a décroché il y a un quart d'heure, il a gagné son iPhone 18 Pro. Alors évidemment, il y en a plein qui sont dégoûtés, qui auraient voulu que ce soit pour eux le tirage au sort, mais sachez que ça tombe tous les jours, hein. Tous les jours, il y a un iPhone 18 Pro, et vendredi matin, il y aura carrément 18 000 euros, un virement sur votre compte en banque de 18 000 euros. Ça sera chez Difool en direct dans le morning entre 6h et 9h30 pour participer au tirage au sort, aussi bien pour le téléphone que pour la thune. Vous envoyez 18, c'est comme ça que ça marche, 18 au 7 20 20. Nouvelle heure de son, on envoie du Maladie, la Mauvais Joe sur Skyrock, il y aura Boost aussi, Kota Lao sur Skyrock. J'ai aussi un gros cadeau à vous offrir dans quelques minutes, restez connectés là.

Hop avec Timal, c'est Cario, bienvenue dans le 16-20. Ici, il y a des cadeaux qui tombent tout le temps. Il y a une PlayStation 5 avec le jeu Marvel Wolverine qui va tomber dans moins d'une demi-heure. C'est vrai, vous étiez pas prêts, hein? Ça va tomber sans Skyrock. J'aurais une question à vous poser. Une question très très simple. Je vous pose la question. Et si vous avez la bonne réponse, vous allez peut-être gagner. Juste après, c'est Xelana, Yana Kamura, et là, c'est Guy de Besbar. Je pense à toi sur Skyrock. 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

France, Ayana Kamoura et la rafleuse aussi. Sexy Lada sur la radio des numéros 1. PlayStation 5, ça vous chauffe ou quoi? Il y a une PS5 qui va tomber là en direct dans moins de 30 minutes pour vous, auditeurs de Skyrock. Et je vous rajoute le jeu Marvel's Wolverine tout frais qui est sorti hier. Juste, faut avoir la bonne réponse à cette question. La question, écoutez bien, elle est simple. Comment s'appelle le méchant dans le jeu Marvel's Wolverine? Est-ce que c'est Bolivar Trask ou est-ce que c'est le Bouffon Vert? Sacré Bouffon Vert. Vous avez la bonne réponse. Je répète la question. Hein. Comment il s'appelle le méchant dans le jeu Marvel's Wolverine? Est-ce que c'est Bolivar Trask ou le Bouffon Vert? Si vous avez la bonne réponse, seulement si vous avez la bonne réponse, vous envoyez Cultura, votre prénom et votre numéro de téléphone. Facile, Cultura, prénom, numéro de téléphone au 41 759, ou bien sur l'application Skyrock, c'est gratuit. Cultura, prénom, numéro de téléphone, vous avez 30 minutes. Allo Doudou, d'ici là. Niska, Naika aussi arrive, One Track Mind sur Skyrock.

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Elle est franco-haïtienne, elle est trop fort. One Track Mind, Naïka à l'instant sur la radio des numéros 1, Skyrock. 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

C'est Skyrock, on est en train de piler, normal, vous êtes sur la radio qui vous joue les numéros, un mauvais jour à l'instant sur Skyrock d'ailleurs, bah, vous passez la soirée avec nous. Hein. Ah oui, vous restez sur Skyrock, il y a le Planet Rap de Lossa qui arrive d'ici un petit quart d'heure. Ce soir, il y a Diffoul, vous allez pouvoir vous taper des grosses barres de rire avec toute l'équipe de la radio libre en direct. Et les numéros 1 dans le 16-20, on envoie du mélo décalé. Tiakola débarque après Adèle Castillon. Était avec toi, ouais, l'été, c'est pas fini sur Skyrock.

0: Et qui fait un gros comeback en 2026 là. Tiakola sur Skyrock. La mélo décalée. Tous les numéros 1 dans le 16-20. C'est forcément ici que ça se passe. On envoie du Gims. Ah ouais, un petit Sois pas timide. Il y aura Neto aussi. Et Tamim Paladini maintenant pour Dracula sur Skyrock.
1: Ouais, Dracula.

0: C'est Skyrock avec Leto. C'est vraiment le pote de vos apéros, Leto. Après Pineapple, là c'était Lululemon sur Skyrock. Bienvenue sur la radio des numéros 1. Il y a une PS5 qui va tomber peut-être maintenant là avec le jeu Marvel's Wolverine. C'est mieux comme ça. C'est mieux de pas se planter. On accueille sur la tête de Skyrock Maxime qui est là. Salut Maxime de Vesoul.
1: Salut Emeric, ça va?
0: La forme et toi, la journée s'est bien passée?
1: Oh bien.
0: Bon, peut-être que la journée va bien se terminer. J'ai une question très importante à te poser. D'ailleurs, tout le monde n'a pas eu la bonne réponse. Je regarde les messages depuis tout à l'heure sur les SMS, sur l'appli. Tout le monde n'est pas bon sur le méchant, le FDP dans Marvel's Wolverine. Comment il s'appelle? Est-ce que c'est Bolivar Trask ou est-ce que c'est le Bouffon Vert?
1: Ah, c'est Bolivar Trask.
0: Voilà, sachez-le, c'est Bolivar Trask. C'est lui le connard dans Wolverine. Bon, mais du coup, comme t'as la bonne réponse, je te file la PlayStation 5 grâce à Cultura et je te file le jeu également qui est sorti hier. Ok?
1: Oh, énorme, énorme.
0: Voilà, tu vas être bien énorme. Là, tu vas être très très bien. Commencer à faire froid, t'auras ta console et ton jeu, tu vas être bien, ok?
1: Incroyable, incroyable. En plus, c'est mon anniversaire dans un mois, j'ai 30 ans dans un mois, c'est un super cadeau.
0: Eh ben, profite bien, vas-y Maxime, on t'envoie ça et je t'en passe ça dans antenne. Ciao, ciao mon gars.
1: Merci, merci, c'est à
0: l'heure.
1: Plus.
0: Ciao, Maxime, il est content. Demain, on remettra ça aussi dans le 16-20. Vous inquiétez pas, là, c'est l'heure de Planet Rap. Fredo, Lossa, on se connecte. Les images sur l'appli, la chaîne YouTube de Skyrock. Diffoul, juste après pour la radio libre. Moi, je reviens demain 16h. Ciao.
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0: BO du film Spider-Man. Tame Impala, Loser. À découvrir maintenant.
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1: Passez une bonne soirée, bienvenue sur Skyrock, c'est le Planète Rap avec Lossa comme tous les soirs de la semaine. Comment ça va Lossa?
2: Ça va et toi Fred?
1: On approche de la sortie.
2: On approche là.
1: Mercredi soir.
2: Demain soir à minuit?
1: Minuit sur toutes les plateformes,
2: c'est
1: en
2: ça.
1: Effet. Vendredi c'est la sortie officielle parce qu'évidemment le jeudi à minuit une, on a basculé au vendredi.
2: C'est ça.
1: Donc c'est pour ça qu'on dit le vendredi pour la sortie, mais sinon en effet pour ceux qui veillent tard, hop, vous pourrez streamer dès jeudi soir.
2: Allez streamer New Era.
1: Tu sais déjà comment... Est-ce que tu vas faire ta soirée déjà jeudi ou pas ou...
2: Non, franchement là on a rien de prévu.
1: Rien de prévu.
2: Ça, mais on va petit resto, petit avec tout le monde.
1: 20h-21h, on sera ensemble.
2: Ouais.
1: Avec tous les artistes qui viennent, il y a du gros live de prévu.
2: Il y a du gros live de prévu.
1: Il y a quelques têtes que je reconnais dans.
2: Ouais, on a beaucoup d'invités. Il y a Greg Ennis qui était là hier.
1: Exact.
2: Il y a Berriz. Il y a Joe Bastard.
1: Le fameux.
2: Il y a Sunny, une artiste de ma ville. Non, franchement, et il y a. Comment il s'appelle? Asta.
1: Ah, Asta, mais oui, Asta, bien sûr. Asta, mais oui, je le
2: Asta
1: connais.
2: Aussi.
1: Mais t'aurais dû me demander, Asta, je le connais.
2: Ouais,
1: je
2: bah oui.
1: J'ai rencontré dans un club.
2: Ok.
1: Oui, je l'ai trouvé très fort, donc je lui ai dit, au lieu de faire le freestyle par téléphone, viens dans le studio.
2: J'imagine.
1: Et bon, on pourra le découvrir en effet tout à l'heure, là, dans une petite demi-heure maintenant sur Skyrock.
2: C'est chaud.
1: Voilà, qui est avec nous ce soir aussi entre 20 et 21. Asta RS sur Skyrock, ce sera tout à l'heure, mais là, on va se focus sur toi, sur le projet qui arrive donc.
2: On y va, New Era, vendredi.
1: Qui arrive donc en effet New Era, et le morceau qu'on écoute c'est Caïman avec Niska.
2: On y va.

0: Caïman avec Niska, c'est Lossa, notre invité dans Planète Rap entre 20h et 21h sur Skyrock. Lossa et sur ton projet, on le disait, New Era, il y a évidemment des invités comme Niska.
1: Bien
0: et,
1: sûr.
0: Et d'autres, notamment je pense à La Fouine.
1: Ouais,
0: parce
1: La
0: que là,
1: Fouine.
0: On va mettre en exclu le morceau de La Fouine.
1: Allez, on
0: le
1: y va.
0: Le morceau que tu as fait avec La Fouine, mais justement. Ouais, juste avant, je veux que tu nous racontes quand même l'histoire de ce morceau.
1: Bah écoute, moi c'est la. Je crois que c'est la première fois que je vois La Fouine. On fait un son. On a le même manager en commun, Glenn Smith.
0: Le fameux Glenn.
1: Le fameux Glenn.
0: Bien sûr, on salue Glenn Smith.
1: On salue. Et bah du coup au final, je viens sur Paris.
0: Mais c'était une volonté de ta part aussi ou
1: Bien sûr.
0: C'est qu'il a,
1: attends,
0: il a quand même enregistré pas mal de Capital du Crime Radio,
1: où il
0: met des nouveaux talents. Donc
1: de ouf, c'était ça. À la base, voilà, il était en train de construire un projet. Mmh. On préparait aussi son retour en amont. Et puis au final, Glenn il nous a branchés. On est arrivé en studio, on a fait Bâtiment, premier titre qui sort. Grosse
0: tu
1: expérience.
0: Tu vois ce grand gaillard.
1: Voilà, c'est ça, wesh. Ah, il est super grand, hein. Vous voyez pas comme
0: sais,
1: ça, mais
0: il est
1: très super grand, c'est une dinguerie. Et du coup au final voilà, ça a été une expérience de ouf parce que avec lui j'ai pas l'habitude de me prendre la tête des fois quand j'écris et tout. Et lui il aime bien trouver des thèmes et tout, il parlait vraiment quelque chose de concret là à ce moment-là dans un titre. Et ça m'a poussé à la réflexion sur le morceau, sur beaucoup de choses. Et
0: donc vous discutez.
1: Ouais, voilà, c'est ça. Ouais, c'est ça, on se rencontre, il dit que j'aime bien il aime bien ce que je fais et tout. Et voilà quoi, c'était hyper fluide en fait. C'est ça qui me choque.
0: Bon,
1: c'est que c'est fluide à chaque fois.
0: Et il fait partie des gens que t'écoutais aussi.
1: Bien sûr,
0: la
1: Team BS.
0: Avec la Team BS.
1: Lui tout seul.
0: Ouais, j'ai demandé qu'est-ce qu'il représente pour toi, voilà, et le fait de l'avoir sur le projet.
1: C'est une grosse resta. Il fait partie des gros artistes que j'ai invités dans ce projet-là. Ils font tous partie de New Era aujourd'hui. Et voilà, c'était un plaisir de les inviter.
0: Et bien, découvrons ce morceau maintenant.
1: Allez, on y va, let's go, Fred.
0: Lossa, La Fouine. Jeudi soir minuit partout sur toutes les plateformes. Yeah.

0: bâtiment à l'instant avec La Fouine Lossa,
1: avec
0: notre invité.
1: La Fouine.
0: Magnifique, ça sort le vendredi
1: 18. C'est ça.
0: C'est dispo le 18, t'as pas loupé.
1: Exactement.
0: Le projet New Era, un morceau qui deviendra peut-être la bande-son de plein de personnes.
1: J'espère.
0: Comme tu es devenu la bande-son avec tes morceaux, je pense au morceau avec Gims, morceau avec Soukine, morceau Jungly aussi, ouais, qui était là hier avec nous. Tu es déjà la bande-son de plein de personnes, mais.
1: Ça fait plaisir, frère.
0: Avec les nouveaux titres qui arrivent.
1: C'est ça.
0: Par contre, plongeons-nous sur toi, sur ta bande-son.
1: Allez.
0: Alors, c'est parti.
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0: La bande-son, ça commence évidemment par le réveil, la bonne humeur. Qu'est-ce qui te met de bonne humeur? C'est ce morceau qui te met de bonne humeur.
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0: en ce moment.
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0: Ça, si tu te réveilles, t'es bien.
1: J'aime trop.
0: Qu'est-ce qu'il a ce morceau de Leto Pineapple?
1: C'est l'été, hein. C'est l'été, soleil, tu te lèves, t'es bien.
0: C'est vrai.
1: Petit jus de fruits, t'es bien en fait.
0: Alors, il y a un autre morceau dans le même genre, pareil, qui te rend heureux. NASA SDM, tout donné.
1: C'est trop fort.
0: Ça aussi,
1: c'est
0: pareil.
1: C'est la joie, c'est festif, j'aime trop.
0: Bon, ça, c'est quand tout va bien.
1: Quand
0: toutes
1: tout
0: les
1: va
0: planètes
1: bien.
0: Sont alignées.
1: C'est ça.
0: Mais de temps en temps, dans la bande-son et dans notre bande-son, il y a des morceaux qui nous accompagnent dans les moments un peu plus compliqués, notamment les moments tristes.
1: Classique.
0: Riri.
1: Classique.
0: Le morceau, c'est Stay.
1: Ouais.
0: Qu'est-ce qu'il a ce morceau? Qu'est-ce qu'il émeut en toi?
1: Non, la musique, c'est des émotions. Quand tu écoutes un titre comme ça, tu te poses, tu commences à réfléchir à ta vie, à tes déceptions, à tellement de choses.
0: Ah oui, carrément.
1: Ça
0: peut te permettre de.
1: Ouais. Je ressens en tout cas la musicalité.
0: Continuons maintenant avec un petit retour en arrière. À l'âge de 15 ans, tu écoutais ça. Est-ce qu'il y a bâtiment?
1: Fort.
0: Niska, alors, ce qui est assez drôle, il est présent sur le projet.
1: Ouais.
0: Et puis toi, t'as écrit aussi un morceau avec La Fouine qui s'appelle Bâtiment.
1: Exactement. Donc, au final,
0: tout se rejoint.
1: Là, c'est la lignée, c'est ça.
0: Donc ce morceau, donc, vraiment, c'est quoi? C'est l'époque de tes 15 piges.
1: Ouais, c'était
0: c'est
1: ça.
0: Limoges.
1: Ouais, c'était ça.
0: C'est Limoges que t'as en tête.
1: Ouais,
0: c'est...
1: ouais, de ouf. Il sort là. Je mettais mes écouteurs le matin. Là, j'allais sur le chemin de l'école. C'est ça.
0: Ça, c'est vraiment ça. Ouais,
1: ouais, c'est ça. L'album, mais c'est sale, trop.
0: Alors, j'étais très étonné dans ta bande son, par contre, de tomber sur ce morceau. De Caris et Kalash Krim.
1: Énervé, ça c'est quand t'es énervé.
0: Ah, c'est ça, oui, parce que.
1: Ouais.
0: Il est marqué le son qui t'énerve. J'ai dit, mais non.
1: Ah, qui m'énerve moi.
0: Non, c'est
1: ah, mais ça peut m'énerver.
0: Ah, mais. Pensez
1: à des.
0: Ah,
1: okay. Ouais, ça peut m'énerver.
0: Mais tu l'aimes bien ce morceau.
1: J'aime trop. Mais en gros, ça m'énerve. J'ai envie de là.
0: Ah, oui.
1: T'as capté ou pas?
0: D'accord, j'ai compris.
1: C'est ça.
0: J'ai compris.
1: Là, tu l'écoutes, là, t'es. Ça t'énerve pas dans le mauvais sens, tu vois.
0: J'ose à peine imaginer quand Caris nous a annoncé qu'il va faire le Stade de France.
1: Je peux vous dire, attention,
0: tremblement de terre.
1: Ça, c'est sûr. Ça, c'est
0: attention,
1: sûr.
0: Planquez-vous hein, ce jour-là, ça va être incroyable. Hein.
1: Ah là, ça va être dangereux même.
0: Bon, ça fait partie quand même de ta bande-son, mais c'est les morceaux énervés. Parmi les autres morceaux de ta bande-son, il y a la soirée entre potes, il y a celui-ci. Triangle des Bermudes.
1: Obligé.
0: Ça s'est
1: arraché cet été. C'est
0: quoi? C'est bagnole? Ça c'est cool.
1: Tu peux aller trop vite là. Tu peux faire un accident.
0: Non.
1: Non mais tu peux aller trop. J'ai dit tu peux.
0: Soyez prudent quand même.
1: Soyez prudent. Toujours dans la vigilance.
0: D'ailleurs,
1: c'est très dangereux ce genre de morceau.
0: J'en profite. Tu fais bien. Tu m'as bien lancé sur un bon truc.
1: Mm-hmm.
0: Demain au Grand Rex. Si vous êtes dans le coin du Grand Rex, avec sur scène Rimka, avec Guerta sur scène, avec Soso Maness, et plein d'artistes qu'on a pu découvrir dans 6 villes de France. J'ai fait une petite tournée. La tournée avec l'association Antoine Aleno pour sensibiliser aux dangers de la route.
1: Ouais.
0: Et demain, on fait une grosse soirée au Grand Rex. Donc, en même temps, je crois que les places en plus sont pas très chères. Elles sont à 10 euros et c'est pour l'association, c'est pas pour nous. Donc, pour l'association Antoine Aleno. Donc, si vous voulez nous rejoindre, il reste quelques places. Dépêchez-vous de les récupérer.
1: Allez-y, faut remplir.
0: Demain soir au Grand Rex.
1: Voilà, c'est
0: pour
1: important.
0: Sensibiliser sur les dangers routiers.
1: C'est important.
0: Et c'est super important.
1: C'est super important.
0: Non, mais il y a trop de jeunes qui meurent sur les routes. Quand j'ai appris le chiffre, ça m'a.
1: Je crois que c'est l'une des plus grosses causes de mortalité ici.
0: C'est horrible.
1: Mm-hmm.
0: Horrible le nombre de morts. Alors, je sais pas combien on va pouvoir en sauver, mais si on peut en sauver quelques-uns, c'est
1: tout ce que j'ai vu, tout ce qu'on voit sur les réseaux et tout, c'est trop de.
0: Donc en voiture avec les potes, toujours la
1: voilà.
0: Mais les fenêtres ouvertes, on peut chanter.
1: On peut chanter.
0: On peut se mettre bien.
1: On peut se mettre bien.
0: On peut se mettre bien. Allez, encore un petit son dans ta bande son, le. Ah, le son plutôt romantique pour un premier date, le son pour la première fois, c'est celui-ci.

0: trop.
1: C'est vrai que j'y pensais pas à ce morceau, mais t'as raison.
0: Ah, mais moi je vais aller chercher loin quand même. Je vais chercher loin, j'écoute les nouveautés là-bas, même au State et tout. J'écoute tout.
1: Donc celui-ci, te... voilà.
0: C'est trop, il m'a... Là, ça m'a trop touché, là, le... son dernier projet d'ailleurs. Ouais, Skip the Club, c'est une dinguerie.
1: Mais ça, tu, ouais, tu confirmes, ça c'est.
0: Ouais, ça je confirme. Premier date déjà.
1: Premier date.
0: Ah, elle va savoir que. Ah, t'es comme. Ah, c'est pas comme tout le monde, tu vois. Tu vas aller chercher loin, ah ok, tu m'as fait découvrir un titre et tout. Ça c'est cool.
1: Et enfin, on finit avec le son qu'on ne peut écouter justement, qu'on peut écouter en famille, c'est celui-ci. Okay.

0: Blackout sur Skyrock. Lossa est notre invité dans Planète Rap entre 20 et 21. Il y a du live qui se prépare dans quelques
1: minutes. C'est ça, ouais, il y a du beau monde.
0: Ça va être bien.
1: Comme d'habitude.
0: Ça va être bien.
1: Vraiment.
0: T'es venu aussi avec une artiste de.
1: Ouais, aussi de Limoges.
0: De Limoges.
1: De Limoges.
0: De Limoges.
1: On va découvrir ça après.
0: Est-ce que Limoges te manque?
1: Bah écoute, j'y vis actuellement.
0: Là, tu vis toujours à Limoges.
1: Bien sûr.
0: T'as pas quitté Limoges?
1: Non.
0: Ah, mais tu connais un peu nous, ce côté un peu parisien. Genre Limoges, ça nous paraît un peu, tu vois.
1: Ouais, je vois les jugements. Je sais les jugements.
0: Tu connais les jugements?
1: Bien sûr.
0: Les jugements d'ailleurs. Je tiens à vous le dire, vous avez tort, parce que moi aussi j'ai découvert récemment le Limousin, pour te dire.
1: D'accord.
0: Pas très loin de Limoges, à Bellac, pour être précis.
1: D'accord. Et bah, Fred, franchement, là tu me choques, bien sûr. Bien sûr. Ça a quand même à 30-40 minutes quand même de Limoges. Mais c'est le Limousin.
0: Mais c'est très sympa.
1: C'est ça.
0: Non, mais vraiment.
1: Non, c'est vrai.
0: C'est très reposant.
1: Ouais, c'est vrai.
0: Très, très reposant.
1: Très belle campagne.
0: Mais Limoges, oui, donc j'ai eu l'occasion d'y passer quelques fois. Donc voilà, il faut arrêter les mauvaises images. C'est ce côté un peu parisien.
1: Non, mais c'est pas grave.
0: Je me mets dans l'eau, je me mets évidemment dans l'eau, mais j'essaie de me corriger.
1: Vas-y, il faut, Fred.
0: Non, mais c'est bien en tout cas, voilà, que tu représentes Limoges et tout.
1: Non, ça fait plaisir.
0: Toi, justement, est-ce que tu t'es posé aussi la question de te dire, putain, merde, moi qui viens de Limoges, ça va être plus dur? Est-ce que c'est des questions que tu avais en tête aussi quand t'as commencé la musique?
1: Au début, on peut avoir des appréhensions vis-à-vis de ça, mais en vrai de vrai, ça veut pas dire qu'on vient de Paris que forcément on va percer. Il y a des gens, ils sont talentueux, ils viennent de partout, de Belgique, même dans d'autres pays et tout.
0: Et c'est vrai qu'aujourd'hui, bon, avec les réseaux sociaux,
1: peu
0: importe quelque part d'où tu viens, si t'as quelque chose à proposer.
1: Bien sûr, on peut venir de partout. Il y en a plusieurs. On est beaucoup quand même. À venir de partout.
0: Est-ce que Limoges a une scène? Est-ce qu'il y a une scène? Est-ce qu'il y a beaucoup d'artistes? Est-ce que ça bouge? Est-ce que c'est un endroit où voilà?
1: Bah,
0: où
1: écoute,
0: est-ce qu'il y a aussi même un endroit où vous vous retrouvez? Il y a des open mic, mais des soirées précises où est-ce que
1: non? Ouais, il y a quelques clubs.
0: Il y a des mises en avant ou de nouveaux artistes?
1: Ouais, il y a quelques clubs là-bas. Après, ils sont plus avec les DJ là-bas. Ouais, ils bookent beaucoup de DJ
0: beaucoup
1: là-bas.
0: DJ.
1: Ouais. Sinon, après les artistes, je te les ai ramenés aujourd'hui. Sinon, mais à part ça, ça va, ça commence petit à petit un petit peu à se développer là-bas, culturellement.
0: Après, je crois que c'est aussi une ville quand même assez qui bouge beaucoup, parce que c'est une ville étudiante, il y a beaucoup de choses.
1: Ouais, c'est vrai, c'est un peu comme Poitiers et tout ce genre de ville, c'est une ville étudiante, Il y a quand même beaucoup de monde.
0: Eh bien, l'avenir est à vous. Et dans un instant, ce sera à l'antenne de Skyrock, ne bougez pas. Limoges à l'honneur cette semaine entre 20 et 21 avec Lossa qui est notre invité avec son projet qui arrive aussi vendredi.
1: Il y aura dispo vendredi.
0: À pas louper. Et on écoutera saper un extrait du projet.
1: Let's go.
0: Ce sera juste après ça.
1: On y va.
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0: Sapé à l'instant sur Skyrock. Lossa, c'est un extrait du projet, ça arrive
1: c'est
0: vendredi.
1: C'est ça, Sapé, ça arrive vendredi 18 sur toutes les plateformes avec le projet New Era.
0: New Era, le projet.
1: Nouvelle ère.
0: Dans un instant, on va même commencer maintenant en effet, puisque je vais te présenter celui qui va venir
1: Let's
0: à mes
1: go.
0: Côtés, monsieur Asta RS.
1: Asta c'est
0: Asta,
1: chaud.
0: Asta, viens t'installer
1: on
0: ici.
1: On y va.
0: Comment ça va, Asta? On s'est croisé à Port Barcarès avec Asta, j'ai trouvé très bon,
1: okay.
0: Je lui ai dit viens faire le freestyle dans le studio de Planète Rap. Installe-toi.
1: Eh oui, Fred. Tu ramènes pas n'importe qui ici.
0: Bien sûr. Comment ça va, Asta?
2: Ça va et vous? La forme?
0: En pleine forme?
2: Ouais,
0: toi, t'es pas tout à fait de Perpignan. Je crois que tu voyages entre Perpignan.
2: C'est ça, Paris, Marseille, Perpi.
0: Ouais, un peu le sud.
2: C'est ça.
0: Quand il fait moche,
2: ouais,
0: dans le nord, on descend dans le sud.
2: Avec Rizaille, on va dans le soleil, on remonte.
0: Et voilà, on remonte.
2: C'est ça, exactement.
0: Bienvenue à toi. Petit CV Express que tu fais, où est-ce qu'on peut te suivre? S'il y a des sorties
2: sur les sociaux. Ne pique sur bientôt, TikTok, Asta RS, sur Snap, pareil, Asta, Chiriduba RS. Il y a du nouveau qui arrive. Et là, je me suis mis dedans à fond. Là.
0: Bon, est-ce que tu es prêt?
2: Ouais.
0: Est-ce qu'on peut attaquer le live maintenant?
2: Tout de suite.
0: Asta, c'est quand tu veux, c'est parti. Tu es debout, comme tu veux.
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0: merci à vous l'équipe. Force à Rosa aussi.
1: Merci mon frère. Merci beaucoup. C'est chaud.
2: Rappelle où est-ce qu'on peut te suivre, surtout où est-ce qu'on peut te retrouver
0: sur Instagram,
2: pour des infos.
0: Sur Snap, c'est Asta-RS. TikTok, c'est pareil. Asta-RS. Et voilà la famille.
2: Asta RS.
0: C'est ça.
2: Merci à toi,
0: Asta. Tout qui va vite. En tout cas, merci à la famille.
1: C'est chaud. Bienvenue, Maïdi.
2: Merci à toi, tu nous as régalé à l'instant. Pardon.
1: Je t'ai dit, on vient de partout.
2: Fort.
1: On vient de partout, il n'y a pas que Paris.
2: C'est vrai, voilà. Il y a des talents partout.
1: C'est
2: en effet,
1: ça.
2: T'as raison. Et je dis ça aussi à tous les talents, qu'ils soient de Limoges, de Perpignan, de Metz, de Lille, de n'importe où. N'importe quel endroit. Allez-y, tentez au moins. Voilà, tentez.
1: C'est ça, tentez.
2: Allez-y, tentez.
1: Essayez, on ne sait jamais.
2: Vous ne mettez pas de barrière en disant ouais,
1: ça,
2: mais moi je
1: important.
2: Viens de là, de machin.
1: Kiffez, bien sûr, c'est important. Aujourd'hui, il y a une grosse force sur les réseaux. Les gars, allez-y, n'hésitez pas.
2: Lossa, dans un instant, il y a d'autres lives qui se préparent, mais juste avant, on va remettre un morceau. C'est un extrait du projet, si tu veux bien.
1: Let's go.
2: Parce que mine de rien, le projet, ça approche, c'est vendredi.
1: Bien sûr, c'est vendredi.
2: Ou jeudi soir, minuit,
1: comme
2: sur
1: vous voulez.
2: Les plateformes. Ça s'appelle New Era, en tout cas, ce projet. En voici un extrait, c'est Anonymat.

0: Un morceau qui s'appelle Anonyma à l'instant avec Lossa, extrait de son projet New Era sur Skyrock.
1: Ça arrive fort vendredi.
0: Lossa, je crois qu'il est grand temps d'appeler tous ceux qui vont venir se produire en live.
1: Je vous invite tous.
0: Venez nous rejoindre. Saluons aussi celui qui est au platine comme chaque soir entre 20h et 21h.
1: DJ Ashtray, vraiment.
0: Ashtray, comment va?
2: On est là et toi?
0: Ça va?
2: Directement.
0: J'adore. Tu sais que j'adore. Ça va bien?
3: Ça va et toi?
0: Tout le monde va bien?
4: Ça va?
0: En forme. Installez-vous. Qui commence?
3: Honneur aux dames.
1: Honneur aux dames, hein. Je pense qu'elle peut commencer.
0: Je vais me tourner vers Ashtray.
1: Bien sûr.
0: On commence par.
2: On peut commencer par Sveni. Obsession, hein.
1: Allez, on y va.
2: Directement.
1: Let's go.
4: C'est ça.
0: Mais bien, allons-y.
1: Ça vient de Limoges.
0: Ça vient de Limoges.
1: Ça vient de Limoges, c'est important de le préciser.
0: Estampillé 8-7.
1: C'est ça, 8-7. Exactement.
0: La Haute-Vienne.
1: La Haute-Vienne.
4: Exactement.
0: Allons-y quand vous voulez.
1: Allez, on y va.

0: Chaud, chaud, chaud. Sunny, ça vient de Limoges, c'est fort en direct sur Skyrock.
1: Merci.
0: Quelle vibe. Let's go. Chaud, chaud. New Era, disponible vendredi. On y va.

0: c'est fort, on est ensemble, mon frère. Joe Bastard, on y va. Coyote, brûle ça, mon frère. On y va.
1: On m'a plus fort, s'il te plaît, un peu. 44 RDM, premier album, bientôt disponible.
0: Allez, streamer.

0: Oui. Respect mon frère, c'est trop
1: ça
0: fort.
1: Bouge pas, on
0: c'est
1: en
0: trop fort en direct sur Skyrock. Yes, yes.
2: C'était la session live à l'instant.
0: C'était la session live.
2: Oui, j'étais pris de court, je me suis dit, il y a encore un petit dernier. La route, mais même pas.
0: Non.
2: Même pas, mais attends, on s'est régalé. Bah, faisons, je vais être galant. Vous voulez pas les gars, je vais être galant.
0: Allez,
2: faisons tour de verre avec chacun, à savoir un petit peu l'actualité de chacun. Où est-ce qu'on peut te suivre aussi?
3: Du coup, sur TikTok et Instagram, TBSVNI.
2: Comment on fait? On tape quoi?
3: TBSVNI.
4: C'est quand t'abuses, t'as bien dit.
2: Mais tu crois. Tu sais, toi, j'arrive sur tes côtes. Ne bouge pas. Laisse-moi un instant, j'arrive, je suis à toi dans un instant. Mais non, mais c'est important de le dire. Mais on se rend pas compte, parce que je prends toujours cet exemple des gens qui sont dans la voiture en train d'écouter une voix, machin, etc., qui d'un seul coup se disent: c'était pas mal cette voix, merde. C'était
0: de ouf, de ouf.
2: Mais quand t'es au volant, comment tu fais? Il faut quand même pouvoir t'en souvenir, donc prendre son temps.
0: C'est pour ça qu'il faut aller suivre Skyrock aussi.
2: Et voilà.
0: Il faut aller s'abonner à la chaîne Skyrock.
2: Et après, on peut rentrer à la maison, en effet, et retrouver tous les lives de Planète Rap sur les réseaux sociaux.
0: Aussi.
2: Ça, c'est vrai. Ça, c'est vrai.
0: C'est important, faut le dire.
2: Tu as raison, et ça, tu as raison de le préciser. Allez suivre les réseaux de Planète Rap, allez suivre les réseaux de Skyrock. Donc l'adresse, j'allais dire pas mail, mais l'adresse des réseaux pour te suivre, c'est
3: TVSVND.
2: Voilà, c'est clair.
0: Parfait.
2: Monsieur Joe Bastard, Coyote, c'est son prénom.
0: Coyote aussi.
2: Monsieur Coyote Joe Bastard.
4: Ouais. Coyote.
2: Quelles sont les nouvelles?
4: Album avant la fin de l'année. Mmh.
2: Très bien.
0: Ah, c'est fort.
4: Et voilà, c'est tout.
2: C'est tout, rien d'autre à annoncer?
4: Non, rien d'autre. C'est tout.
2: T'es sûr?
4: Il n'y a rien d'autre à annoncer.
2: Tu parler de Monaco?
4: Non, non.
2: Tu
4: veux
2: rien d'autre? Non, non.
4: 44 RBM, premier album avant 2027.
2: Bien sûr, bien sûr. Toujours appelé. Et puis allez suivre Coyote Joe Bastard.
0: Bien sûr, allez suivre. C'est trop fort, c'est trop fort, c'est trop fort.
2: Sur tous les réseaux, on tape.
4: Coyote du Bastard. Bastard Joe, je suis un menteur. C'est trop long.
0: C'est Bastard Joe.
2: Ouais, c'est vrai.
4: Ah, c'est
2: oui,
4: long,
2: c'est vrai.
4: Ouais.
2: Bon, il n'y a plus le Coyote.
4: Ouais.
2: On l'a laissé de côté.
4: Mais en tout cas, ouais.
2: Allez, suivez, c'était très fort, très très fort.
0: C'est très fort.
2: Bien merci
0: sûr.
2: Pour le live.
4: Merci à vous, merci Lossa.
0: Merci à toi. Merci à toi.
2: Et voilà, excuse-moi, j'ai vu.
0: Gabériz.
5: Big Lossa.
2: Mister Beriz.
0: Respect, c'est trop fort. C'est trop fort.
5: Que des singles, hein. Que des singles. Comme d'habitude.
2: Que des singles.
5: Voilà, c'est tout.
2: Très bien. Qui on a oublié aussi? Bah oui.
0: Ouais.
2: Eh oui.
0: Eh ouais, YNS. YNS.
2: Qui est de retour dans Planète Rap.
6: De retour, toujours.
2: De retour.
6: Toujours.
2: Mais c'est important de le rappeler aussi. Où est-ce qu'on peut te suivre?
6: Moi, YNS partout. Hein.
2: Partout.
6: Partout, YNS. On va envoyer des singles. En fait. Ça veut dire, voilà, restez branchés. Hein.
2: YNS.
0: YNS, c'est ça.
6: Vendredi, le projet. Allez écouter.
2: Et vendredi, New Era.
6: C'est important.
0: New Era. Voilà. Nouvelle heure, on y va.
2: Tiens, d'ailleurs, on va écouter. Alors, non, bah non, on va mettre un classique.
0: Allez.
2: Un de tes classiques, Rihanna avec Soulkick.
0: Allez, on y va,
2: c'est
0: let's
2: parti,
0: go.
2: C'est parti,
0: let's go.

0: Rihanna avec Soul King à l'instant, Lossa sur Skyrock dans Planète Rap entre 20h et 21h. Lossa.
1: C'est ça.
0: Avant de se quitter, il reste quelques petites questions pour
1: allez,
0: toi. C'est parti.
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0: Et la première question, c'est une question d'Akram de Noisy Sec.
4: Salut Lossa, j'espère que tu vas bien. Ce serait pour savoir, c'est quoi le meilleur voyage que t'as fait durant ta carrière musicale et pourquoi?
0: Ah, je pense qu'Akram a envie de voyager. Il a peut-être besoin d'idées pour partir quelque part.
1: Le meilleur endroit? Mais avec la musique ou sans la musique?
0: Déjà avec la musique. Mais avec la musique, quels sont les plus beaux endroits ou l'endroit que tu as en tête qui t'a marqué?
1: Non, franchement, j'ai pas fait autant de pays, mais Marrakech.
0: Un grand classique aussi. Et à titre perso?
1: À titre personnel, l'île Maurice.
0: Ah, t'as fait...
1: Ouais, j'ai fait l'île Maurice. Franchement, dinguerie.
0: C'est beau l'île Maurice.
1: Ah, dinguerie.
0: C'est beau.
1: Pour moi, c'est le plus beau voyage qu'on peut faire dans une vie, en tout cas.
0: Après, il y a d'autres destinations, mais c'est vrai que l'île Maurice, oui, tu vois. Voilà,
1: franchement, faut le faire. Les 7 îles, trucs comme ça. Les activités, tout le cadre et tout. Non, franchement, faut le faire.
0: Ça donne envie.
1: T'imagines?
0: Ah, ça donne envie.
1: Tu me redonnes envie d'y aller, là, Fred.
0: Allez, repartons sur une autre question, là, parce que je m'y voyais déjà. Une autre question qui est celle de Thibaut de Rosny-sous-Bois.
5: Salut Lossa, j'avais une petite question. Un feat qui t'a impressionné, pas du point de vue musical, mais plutôt du point de vue humain. Donc voilà.
0: Un feat que tu as fait, je suppose. Quelque chose où humainement, il y a eu vraiment une belle connexion. Il y a eu. Tu t'es dit, il n'y a pas que le côté en effet, voilà,
1: non,
0: business,
1: ouais, franchement. Il y en a plein.
0: C'est vrai?
1: Ouais, la plupart, mais je peux en citer. ZKR, par exemple, qui était là du coup hier. Très humain, on s'entend très bien en dehors de la musique, on fait d'autres trucs. Donc voilà, KLN aussi, LDB, on s'entend très très bien. Voilà, enfin, la plupart, hein, franchement, on a toujours eu bon feeling avec tous les artistes avec qui j'ai collaboré.
0: Eh bien, merci pour cette belle soirée une
1: merci
0: fois de
1: à
0: plus.
1: Toi,
0: merci à toi pour cette belle soirée dans Planète Rap entre 20h et 21h. On va saluer tous ceux qui étaient avec nous. Asta RS aussi qui était avec nous.
1: Bien sûr, faut pas oublier. C'est très fort.
0: Ouais, c'est très fort ce qu'il nous a proposé tout à l'heure. Et puis tous tes invités qui sont venus. Avant de se quitter, on va finir avec un dernier morceau.
1: Allez, on y va.
0: Morceau que vous retrouverez sur le projet New Era.
1: C'est ça, vendredi.
0: Qui arrive vendredi.
1: Vendredi.
0: Lossa et Alonso.
1: Allez, dis-moi.
0: Let's go. Un petit coup de dis-moi maintenant sur Skyrock pour conclure.
1: On y va.
0: Merci à tous.
1: Merci à vous.

0: Dis-moi avec Alonso sur Skyrock. Lossa, merci beaucoup. Rendez-vous demain. Demain entre 20h et 22h. Oui, prends ce micro.
1: Non,
0: prends
1: je vais
0: ce
1: prendre celui-là.
0: Oui, prends, tu peux prendre tous les micros.
1: Fred, tu veux, on s'attrape demain bien
0: demain
1: sûr.
0: Demain en pleine forme.
1: Bien sûr.
0: Entre 20 et 21. Demain, on sera juste à quelques heures de la sortie.
1: Ouais, et j'ai trop hâte là, carrément.
0: Et bah, le projet s'appelle New Era. Merci à toi, merci à tous ceux qui étaient invités
1: ce soir.
0: Merci
1: à tous. Ils ont brûlé Skyrock, hein, j'ai envie de te dire.
0: C'est fort. C'est très très bien, on s'est régalé avec tout le monde.
1: Je t'ai fait découvrir de bonnes pépites.
0: Des très belles pépites.
1: Voilà, ça fait plaisir, Fred.
0: Et bien, rendez-vous demain pour la suite.
1: Allez, rendez-vous demain.
0: Merci à vous tous, passez une bonne soirée. On va retrouver D-Fool. C'est parti, l'équipe de la Radio Libre, tout de suite, coup d'envoi.
2: Eh oui, coup d'envoi jusqu'à minuit, on est là. Merci, Fred. Merci, Lossa. Lossa, demain, le retour, 20h, 21h. Et Radio Libre en direct jusqu'à minuit. Ça y est, c'est parti. Bonjour tout le monde.
3: Bonsoir.
2: Tu as raison, Cédric. Bonsoir. Ouais. Bonsoir à vous. J'espère que vous allez bien, que vous avez passé une belle journée. La journée, on va bien la terminer ensemble. Puisqu'on passe cette soirée jusqu'à minuit ensemble, 3 heures de Radio Libre en direct avec vous au 01 53 40 30 20. Alors notez bien le numéro, je le dis souvent. Mais vous pouvez appeler quand vous voulez. Vous avez une envie qui vous démange. Genre de nous parler en direct, de nous parler d'un truc. T'as une envie qui te démange, Marie ?
4: Non, écoute, ça va. Là.
2: Bon, bah, si vous avez une envie qui vous démange, 01 53 40 30 20, vous pouvez nous parler tout ce que vous voulez. Un problème à gérer, une connerie à faire avec nous, tout ce que vous voulez. Comme vous le savez, tous les soirs, c'est la plus grande radio libre de France. Et puis aussi l'appli Skyrock, si vous avez du mal à nous joindre au téléphone. L'appli Skyrock, ça marche, vous laissez vos numéros. Et vous nous parlez aussi, là, pareil, de tout ce que vous voulez. Donc toute l'équipe est là, le grand démarrage de Radio Libre, c'est dans un instant. Allez, dans une minute, deux minutes, on retrouve Mauvais Joe pour ouvrir cette grande soirée de mercredi. Et l'amour, le sexe, des problèmes à gérer, des conneries à faire ensemble, des stories à raconter. Jusqu'à minuit, c'est parti. C'est sur Skyrock, la plus grande Radio Libre de France. 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
2: Ça vous est arrivé dans l'équipe d'envoyer un petit message comme ça
1: à... Ouais, ça m'est arrivé, ouais.
2: Un mauvais destinataire, qu'est-ce qui t'est arrivé, Théo?
1: J'avais envoyé j'ai envie de te à ma maman.
6: Oh là là. 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
4: Allez, c'est parti, c'est Radio Libre en direct sur Skyrock, 01 53 40 30 20. Vous pouvez tout dire, tout faire en direct avec nous.
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4: On peut même alors, partager nos petits secrets, donc tu disais pas de R, Romano.
7: Non, pas de R.
4: C'est Skyrock.
7: Skyrock.
4: Skyhawk, c'est.
7: Voilà. C'est Dick.
4: C'est Haïm. Oui, c'est ça.
7: Voilà.
4: Bon, et c'est Radio Libre jusqu'à.

0: Maladie sur Skyrock, Maladie, c'était Mauvais Joe et là c'est Radio Libre en direct, on est là jusqu'à minuit, on y va.
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0: Et ouais, 21h minuit, c'est notre rendez-vous tous les soirs, la plus grande radio libre de France en direct. Bonjour tout le monde, bonsoir tout le monde.
11: Bonsoir.
0: Bienvenue à vous, vous avez la parole tous les soirs. Allez-y, appelez-nous 01 53 40 30 20. Comme ça, on va bien rigoler, on va se retrouver ensemble.
11: Ça
0: on peut rendre des services aussi si vous avez besoin d'un service. Bonjour Karim.
11: Bonjour les filles.
0: Oui, l'équipe
11: bonsoir,
0: est là,
11: salam.
0: L'équipe est là pour vous aider. Et Karim peut vous aider. On met tout en place pour que tout se passe bien tout au long de la soirée. Pas de problème, Karim, tout va bien.
11: Ça va, j'ai une jambe de bois, mais ça va.
0: Ah, maladie.
11: Ouais, j'ai une maladie.
0: Tu as une maladie à la jambe.
11: Maladie du pied.
0: C'est une maladie du pied.
11: Maladie du pied.
0: Maladie, oh là. Ton mal, le docteur Romano n'est pas encore avec nous. Il sera là demain soir avec nous.
11: Ah,
0: avec
11: demain, ouais.
5: Ah, bah, attendre demain.
11: Prends rendez-vous pour demain.
5: Ah, bah, prends rendez-vous sur
11: Doctolib. Exactement, ouais. Gros. J'y vais là de suite.
0: Je vais me faire opérer vendredi.
11: Oh, la chance.
0: Oui, je vais vous raconter.
11: Ah, ouais, une sacrée opération.
0: Une opération, ouais. Je vous raconterai ça tout à l'heure.
5: Mais tu sais, j'écoute même pas.
0: Pourquoi t'écoutes pas Skyrock?
5: J'écoute même pas. Tu te rends pas compte.
11: Tu racontes.
0: Mais t'aimes pas Skyrock?
5: T'es fatigant.
0: Qu'est-ce qui est fatigant?
5: Ah, t'es usant.
0: On n'a pas le droit de se plaindre avec Romano, c'est dingue. Hein, c'est
5: ah
0: dingue.
5: Non, mais.
0: Lui, on écoute ses problèmes de calvitie.
5: Ah non, mais moi j'en parle pas, tu sais, moi je suis chez personne.
0: On
5: moi,
0: est là, on parle de tes problèmes tous les soirs. Hier, on a parlé de ton problème d'odeur avec ton ex, comment elle s'appelait? Pokipu. Non, l'autre.
5: La gothique.
0: Ah, la gothique. Voilà, nous on est là pour t'écouter, t'aider, te rendre service, t'apporter du baume au cœur, du soutien. Et là, moi j'ai une opération grave.
10: Grave en plus.
0: Et
10: tu vas pas mourir au moins.
11: Ça peut y passer, hein, on sait jamais.
0: Et on sait jamais.
10: Tu peux mourir?
0: Profitez-en, c'est possible.
11: Il y a des chances.
0: Profitez-en.
11: On va te faire signer des papiers avant.
10: Mais tu vas te faire opérer de quoi?
0: Je vous dirai tout à l'heure. Bonjour Cédric d'abord.
10: Ah, bonsoir tout le monde.
0: Dire bonjour d'abord.
10: Ouais.
0: Bonjour Cédric. Bonsoir Guigui.
5: Bonsoir tout le monde.
0: Tout va bien, pas de maladie?
5: Non, pas de maladie.
0: Non, tout va bien, tout va bien.
5: Pas de maladie.
0: Bon, très bien, bonne nouvelle. Bonsoir la Marie.
12: Bonsoir tout le monde.
0: Ça va aussi?
12: Ça va très bien, merci.
0: Bon bah écoutez, tout va bien. Et où Samy?
10: Je sais pas.
12: Et là,
0: il monte.
12: Ouais.
0: Ah, il monte en courant parce qu'il fait du sport.
12: Ouais,
11: ouais.
0: D'accord, ça lui prend 20 minutes.
5: Mais arrière, il monte huilé.
0: Il monte huilé. Beau gosse comme d'habitude. Bon, toute l'équipe est là, vous êtes là aussi. Bonjour Julia, on te fait un gros bisou. Gros bisou Julia. Julia qui nous fait un petit coucou, c'est gentil. On vous salue, vous tous et vous toutes qui êtes là. Bonjour à la carotte du 8-2. Salut la carotte, on salue Gaëtan. Anis également qui nous fait un petit coucou. Ah, ma meuf a toujours une bonne raison pour ne pas faire l'amour avec moi. Je trouve ça bizarre. Vous pensez qu'il y a. Trompage. Alors, c'est difficile à dire comme ça, faut que tu nous en dises plus, Anis. Toujours une bonne raison pour pas faire l'amour. Eh bien, on peut parler d'amour, on peut parler de sexe, on peut parler de tout ce qui vous intéresse tout au long de la soirée. Un petit problème à gérer, on est là, la Sky Solidarité se met en place, vous avez besoin d'en parler,
11: putain,
0: besoin
11: de
0: trouver des solutions, n'hésitez pas.
11: Putain de visor.
0: Bonjour, putain de visor.
11: Alors, lui, il est circonspect, il a dit. Je suis circonspect et je viens de découvrir que mon ancien patron est devenu drag queen.
0: Ah, mais c'est rigolo, ça.
10: Ah, putain.
0: Ouais, c'est marrant.
11: Ouais, gros, t'imagines.
0: C'est sympa. Parfois, il y a des gens, ils ont une vie...
11: Moi, j'imaginerais bien mon patron en drag queen.
0: Une vie secrète. Mais je suis pas ton patron.
11: Bah, si.
0: Ah, bah, c'est pas à moi,
11: c'est
0: Skyrock.
11: C'est toi, mais c'est toi, mon boss, man.
0: Bah, c'est pas
11: toi le boss, mec.
0: Pas moi, Skyrock.
10: Allez,
11: en drag queen, allez, hein.
0: Ah, bonjour, Samy.
10: Salut, l'équipe. Désolé des 2 minutes de retard, c'était compliqué pour venir.
0: Eh oui, je sais, tu es les 8 étages à monter, corps huilé, on glisse sur les marches.
10: Je faisais que retomber au
5: premier. Il commence à préparer l'arrivée du pape, alors il y a des trucs de bloqués.
10: Ah oui, c'est ça.
11: Vrai, c'est ça.
5: Ok. Ouais, ouais, bah, place de la Concorde, là, c'est fermé parce qu'il monte, l'hôtel du pape.
0: Ah, il arrive ça, quand le pape semaine prochaine.
5: Le 26, je crois. Ça,
11: le pape arrive.
10: Le 25 et 26.
0: Ouais. Et il va voyager. Il va voyager en France. Il va aller.
5: Il fait Metz.
0: Ah oui, Metz. Il y a une grande messe à Metz.
5: Metz, Paris et Lourdes.
0: C'est marrant la messe de Metz.
5: Ouais.
0: Metz, Paris, Lourdes pour le pape. Écoute, bienvenue à lui.
10: Il était venu à Marseille il y a 2-3 ans là.
0: Ah oui, c'est vrai. À Marseille.
10: Ouais, au stade Vélodrome. Il y avait eu un tifo et tout. Putain, c'était un carnage dans la ville, gros. Parce qu'attention, ils bloquent la ville comme c'était
0: bah
10: là.
0: Oui.
10: Le président
0: bah là, ils vont faire pareil à Paris. Hein.
10: Ah ouais.
0: Ah, c'est un chef d'État, le pape.
10: Ouais, ouais. Et puis,
0: bah genre, bah oui. Chef d'État du Vatican.
10: Il ramène tellement de monde. Tu sais, à Marseille, il y a des gens du monde entier qui étaient venus pour le voir et tout.
0: Ah, bah à Paris, pareil. Hein,
10: ouais, ouais, c'est ça.
5: Là, il y a 600 000 personnes. Ils arrêtent les résas pour. Ils arrêtent de donner des places pour la messe, là, ouais, sur les Champs-Elysées.
10: C'est une rockstar, là.
0: Parce qu'ils vont fermer les Champs-Elysées, ouais, c'est vrai.
5: Ouais, parce que les gens, ils seront là pour le. Parce que la scène du pape elle est place de la Concorde à Paris.
10: Wow,
5: où il y a l'Obélix.
10: Peut-être sur un petit patron.
0: Ça serait aussi bien que le concert de, je sais pas moi, PLK par exemple.
5: Ah, il y a plus de monde.
10: Un peu plus de monde, ouais.
0: Bon, en tout cas, on
10: comment
0: va.
10: Comment il s'appelle le pape, Dieu C'est Léon.
0: Léon XIV. Léon XIV s'appelle le pape.
10: Exactement.
0: Bon, bah, bienvenue à lui. Bon, on a d'autres choses à faire ce soir, mais bon, c'est intéressant. Voilà, donc tout le monde est là, tout le monde est arrivé. Vous êtes là, vous aussi. On a donc une belle soirée à passer. Bonjour à Mehdi. On salue Steph du 2-6. Salut à toi, Steph. Bonjour le Breton. La France entière est là. L'Anus Tiède vient d'arriver. Bonjour, Anus Tiède. Il m'a rendu ton pseudo. Salut, salut l'Anus Tiède. On va prendre Kevin. Il y a Loulou aussi qui arrive avec nous. Et évidemment, vous pouvez nous envoyer les numéros pour les doubles appels. Vous nous envoyez les numéros des gens que vous aimez bien et nous, on les connecte les uns avec les autres. Et on les retrouve tout à l'heure en direct. Et nous aurons, en plus, puisqu'on est mercredi aujourd'hui, jour de love, jour d'amour, jour de drague et jour du clash de la drague.
5: Eh ouais, Moi, c'est bon, j'ai déjà ma méthode.
0: Le clash à retrouver tout à l'heure.
12: Il est prêt.
0: Ouais, et ils sont forts, Cédric et Romano. Tiens,
12: bah,
0: Guigui. Karim, Samy, parce qu'on les écoute, on rigole bien avec le clash de la drague.
11: On se marre bien.
0: Si vous aviez, vous, une méthode à mettre en place, vous feriez quoi? Tu ferais quoi, Marie, pour draguer les gens au téléphone?
12: Oh là là.
11: L'épée de fouf.
0: Est-ce que tu penses, au secours, est-ce que tu penses que ça pourrait les séduire?
12: Non, je ne pense pas. Non,
5: et un flacon de mucus.
10: Ah, ça, oui, par contre.
0: Ça, par contre, ça peut marcher.
12: Non, mais peut-être j'inviterai le mec à une dégustation de vin, par exemple.
0: Ouais, ça peut être une bonne méthode.
11: Après, dégustera ta chatte. Ah, c'est ça, non, mais il faut une technique pour le
0: faire. Oui, c'est vrai.
10: Ouais, ouais, le but, c'est de baiser.
11: Pas venir et dire, ouais, viens, on boit du vin.
5: Cédric, d'ailleurs, c'est bien de lui rappeler les règles parce que bon, puis la rentrée, je crois qu'il a oublié les règles du jeu.
10: Non, non, t'inquiète.
5: Tellement tout est foireux.
10: Non, non, bah ça
0: attention, lundi, c'était serré. On était dans du 54-46.
12: Ouais, exact.
0: Bon, pour Romano, mais 54-46 quand même. Tu ferais quoi comme méthode, Samy, toi?
11: Bah, ouais. Samy et moi, on est toujours ensemble.
10: Ouais, c'est vrai qu'en général, on marche en team, nous.
11: Ouais, on marche en team, donc nous, on a notre technique, on l'a, gros. On est poubellier.
10: Ah ouais, c'est vrai.
11: Et on a oublié de ramasser, on a ramassé les poubelles, on a oublié de ramasser sa femme.
10: On a oublié de ramasser une ordure.
0: Ça, c'est tout.
12: Ah, c'est sympa.
0: Ça, c'est si tu tombes sur le mec et si tu tombes sur la femme.
11: Pareil.
0: À la même chose, t'as oublié de ramasser son mec.
10: Une ordure aussi.
0: D'accord, ok.
11: Et on va le ramasser.
0: Méthode de drague. Guigui, alors, toi, le dragueur fou des dance floor.
10: Moi, je pense que je tenterais de jouer uniquement sur la pitié des familles.
0: Oui, ah, genre, j'ai pas baisé.
10: Je dirais, voilà, c'est assez simple. Je suis en détresse sexuelle. Donc, s'il vous plaît, venez me sauver. Si vous avez un peu de pitié pour moi, et bim, je tenterai comme ça.
5: Ah, je te fais un pet de fouf.
0: Oh, t'es gentil, Marie.
12: Tu vois,
10: ça marche bien.
0: Ouais, tu vois.
10: Non, mais bon. T'es bien gras, celui-là, en plus.
0: Elle est pas mal, ta méthode. Ah. C'est pas mal.
10: Bon, après, à essayer.
0: Ouais, essayez. Non, mais vous êtes pas mal.
10: Détresse sexuelle.
0: Bon, on aura la méthode des professionnels. Des dieux de la drague, Romano et Cédric tout à l'heure.
5: Ça fait longtemps, Cédric, tu nous as pas collé un défilé sexy. Est-ce que ça serait pas pour ce soir?
10: Non, attends, la prochaine Fashion Week, gros, attends.
0: Là, on attend la prochaine
10: Fashion Week.
0: C'est bien quoi, Fashion Week. À ne pas louper, merci Cédric. C'est vrai, toi, on est au courant de toutes les Fashion Week.
10: Bah grave.
0: Ouais, du monde entier, il y a Fashion Week partout. Et donc avec Cédric et Joe.
5: T'as du mal à le dire par contre.
10: Ah non, mais j'ai bien dit pourtant.
5: C'est pas facile.
0: Non, mais moi aussi, je le dis bien.
10: Ah ok.
0: Bah oui, c'est la Fashion Week.
10: Ouais, bah ouais, c'est ça.
0: Bon, alors on a qui en ligne avec nous? Je vous disais, il y a Kevin, il y a Loulou et Anis. Ah oui, Anis, on peut pas t'appeler tout de suite, on t'appellera tout à l'heure, Anis. Il nous dit,
11: ouais,
0: je suis disponible à partir de 23h45. Alors vraiment au bout de la radio libre, Anis. Salut Kevin.
4: Salut Kevin.
0: Bienvenue sur Skyrock, Kevin, qui est à Lille. Et t'as 19 ans, Kevin, c'est ça?
4: C'est ça.
0: Et ce matin, on a offert 1 500 € juste à côté de Lille.
4: Alors moi de base, je suis pas lillois, je suis foire.
0: Ah, donc tu bouges de partout, okay. Toi, okay.
4: Oui, voilà.
0: Ah, toi, t'es toute la France à la fois.
4: Ouais, c'est ça.
12: C'est la foire de Lille, là, non?
0: Et là, tu t'arrêtes à Lille.
11: La braderie.
4: Ouais, on est à la foire de Lille, là.
0: Ah, voilà. Foire de Lille, la braderie, c'était il y a quoi? Il y a 15 jours.
5: C'est la foire de Lille. Ah oui, un premier boutique à la caisse.
11: Les manèges sont ouverts.
0: Mais tu voyages vraiment dans toute la France, toi, Kevin?
4: Ouais, on fait la Bretagne, on fait la région parisienne, on fait le sud.
5: Oh, super.
10: Est-ce que tu voyages en Sony?
12: Et c'est quoi ton manège?
5: Oui.
4: L'Infinity.
5: L'Infinity, c'est marrant.
0: C'est quoi l'Infinity?
12: Ça me fait penser à des capotes.
4: Alors, c'est un manège avec une nacelle, en gros, qui va à plus de 60 mètres de hauteur.
5: Ouais, plus de 60 mètres de haut.
10: Sensation garantie.
0: C'est comment, en fait?
12: C'est un bras?
0: Ouais, explique un peu comment
4: ça
0: marche.
4: Alors, en gros, il y a un bras et tout ça. Il y a un ventilateur en haut de la nacelle.
5: Ah, mais je vois, ça souffle. Sensation maximale.
12: Mais pourquoi il y a un ventilateur?
0: Attendez, moi, j'ai pas compris. Comment ça?
10: C'est étonnant, tu vois.
0: Donc, il y a un bras. Vas-y, explique.
4: Alors en gros, il y a un bras et juste en haut de la nacelle, là où les gens s'assoient, il y a une hélice un petit peu et qui fait tourner la nacelle quand il est dans les airs.
12: Ah quoi. Ouais, sur elle-même en fait.
5: Mais il y a une nacelle, c'est un bras et la nacelle elle est au bout, elle fait des 360 quoi, en gros.
4: C'est ça, ouais.
6: Ok, 360 degrés de sensation.
10: La tête à l'envers.
6: L'infinity, un ventilateur.
0: Tiens, il y a Fartboy qui nous dit le gitan, il passe souvent. Non, c'est pas le même. Parce qu'on a eu
10: un
0: collègue à toi.
10: C'est un autre manège.
0: Qui est du côté de Bordeaux, lui.
4: Ah,
0: tu fais Bordeaux aussi, tu voyages partout. Ouais. C'est quoi l'endroit de France que tu trouves le plus cool, où tu préfères aller?
4: Franchement, c'est la foire de Bretagne à Lorient pour le mois de décembre.
0: Et pourquoi c'est l'endroit que tu préfères?
4: Déjà, c'est plus convivial, les gens sont un petit peu plus cool.
0: Les Bretons, ils sont sympas à Lorient.
4: Ouais.
0: Vous êtes sympas, les Bretons, c'est bien.
10: Ça, c'est Breton, ça.
0: Et l'endroit où tu aimes le moins aller?
5: La Vogue de Saint-Étienne.
0: C'est super, la Vogue de Firmini.
4: Franchement, sur Paris.
0: Allez, Parisiens.
10: Tête du chien,
0: et leur équipe. Ouais, pas vu leur équipe. Il y en a deux dernières équipes maintenant.
11: C'est vrai, ouais.
0: C'est le cauchemar pour vous, les Marseillais. Deux équipes de Paris.
10: Non, on a rien contre le Paris FC. C'est...
0: Bah, vous avez perdu.
10: On a perdu, oui, on a rien. On a perdu. On n'a pas pris de points.
0: Voilà. Oui, c'est ça.
10: Il n'y a pas de rivalité, on va dire.
0: Ah oui, vous dites. Y a pas de
10: non.
11: Tu sais, il y en a même plus entre nous, donc faites-le avec
10: le PSG. Ouais.
11: Non, mais faites-le avec eux maintenant.
10: En vrai, maintenant la rivalité, c'est plus Marseille-Lyon. Hein.
11: Ouais, c'est vrai.
0: L'Olympico.
10: Ouais, Paris, tu vois.
11: Donc sinon, prenez le Paris FC, faites Paris FC OM et tu sais.
10: Ouais, j'avoue.
11: Ça fait une rivalité.
10: Ouais, voilà, on va s'inventer ça.
0: Bon, c'est bien pour draguer d'être forain. Après, pour avoir des histoires d'amour, ça doit être compliqué, comme tu bouges tout le temps. Si tu trouves une meuf, je sais pas, à Lorient, et que la semaine d'après, tu te retrouves à Lille ou à.
12: Ça c'est clair.
4: De base, quand on est forain, on reste entre les gens du voyage quand on est en couple.
11: Mais t'as quel âge, gros?
0: 19.
4: J'ai 19 ans.
11: Ah ok, parce que je pensais que t'avais 14-15 ans, gros.
0: Pourquoi super 19 ans?
10: Mais je fais l'animation foraine.
6: Génial, ouais.
0: Mais ah ouais, donc t'es en couple avec des meufs qui voyagent comme toi, en fait.
4: Là, en gros, j'ai rencontré une fille, donc ça va faire 6 mois, mais elle c'est pas une foraine.
0: D'accord, ok. Mais il y a des forains qui draguent, parce que je sais pas, les forains, il y a toujours des meufs qui traînent avec,
11: traînent
0: avec les forains. Je sais pas si c'est pour avoir des tours gratuits, tout ça, mais bon.
4: Il y en a, oui, c'est pour avoir des tours gratuits ou des trucs comme ça.
10: Carrément, des michetonneuses du manège.
12: C'est ça,
5: faut être quand même au bout de sa vie.
10: Faut être.
5: Tiens, je te suis pour un ticket.
10: Ouais, c'est ça.
5: Pour un jeton de tout ce que tu peux
0: de. Il y a jamais de meufs. Il y a jamais de meufs qui t'ont dit je te suce pour un ticket.
10: C'est quand même là.
4: Non, de toute façon, moi, si ça m'arrive, je dis non et tout ça, quoi.
11: Mytho.
5: C'est combien le tour d'Affinity?
4: 8 euros.
5: Wow, pas chier d'Affinity.
0: Ça va encore.
5: Mais c'est super cher.
0: T'as vu le manège que c'est. Il y a un ventilateur, il y a un espèce de.
10: Enlève le
5: ventilateur et je te paye 4 euros du coup.
0: Tu regardes un paquet de clubs, ça coûte 12 balles ou 13 balles.
6: C'est quand même très cher l'Affinity.
12: T'as déjà des gens qui ont gerbé là quand ils étaient en haut du bras là?
0: J'imagine que oui.
4: Oui, oui.
12: Ça doit faire une pluie de gerbes, ça doit être sympa.
0: Ça arrive souvent, non?
4: Ça m'arrive plus ou moins souvent, ouais.
0: D'ailleurs, tiens, Romano, spécialiste de la gerbe dans les manèges.
11: Ah oui, j'adore ça, ouais.
0: C'était à Disney, Space Mountain.
5: À Disney, puis j'avais kiché aussi à la fête à Neneu, la fête de Cédric.
0: La fête à Neneu,
10: ouais.
0: Oui.
5: Cédric, c'est la mascotte, c'est pour ça qu'ils l'ont appelé comme ça, la fête.
10: Ah, grave.
5: Le week-end, il est là-bas, il se promène, je suis Neneu.
10: C'est une grosse
0: statue, comme on les cuisine. Il y a des manèges qui vous rendent malade. Guigui, t'es comment? Toi, t'as le vertige,
10: malade.
0: Toi.
10: J'ai le vertige, ouais.
0: Oui, c'est dingue de faire 2 mètres et d'avoir le vertige.
10: Moi, ça me retourne le crâne. Après, je vomis pas, par contre.
0: Ah, tu vomis pas?
10: Mais je sens que si, par exemple, je fais une journée au parc Astérix, au bout de 2-3 attractions, je suis pas bien. Exactement comme Guigui.
0: Ah ouais.
10: Et maintenant, je déteste ça, je supporte plus.
0: Ah ouais, c'est marrant.
10: Avant, j'aimais bien, et maintenant, au bout de, comme Guigui, 2, je suis pas bien, mal à la tête, limite envie de gerber.
5: Moi, j'avais manqué de ticher à la foire du trône aussi à Paris, j'avais fait le top.
0: C'est également la foire de Cédric.
5: Ouais. Pour un autre domaine, mais décidément.
10: C'est plus celle de Romano, la foire du trône.
0: Aussi, ouais.
5: J'avais fait le top spin.
0: C'est quoi top spin?
5: Top spin, c'est un espèce de. Comment expliquer? C'est pas évident.
0: Tu connais le top spin, Kevin?
5: Top spin.
11: Le top spin, c'est pas ça.
4: Ouais, je connais, ouais.
5: Explique alors, tiens.
0: C'est quoi top spin?
4: Alors, je connais de nom après.
5: Non, mais en fait, en gros, c'est une nacelle. Je sais pas, il doit y avoir 50 personnes. Donc, t'as en rang, il y a deux rangs.
0: Comme un bateau.
5: Ouais, c'est ça. Il y a un bras de chaque côté. Le truc monte et tourne dans tous les sens. Ça te fait des loopings. Et j'avais fait la connerie, c'est que j'avais bouffé un sandwich chez la merguez juste
10: avant. Ah ouais, mauvaise idée, ça, ouais.
5: La part du trône qui était un peu. La merguez était un peu grasse. Ouais. C'est-à-dire, à peu près, je pense, cuite dans l'huile des frites. Et ça m'avait tenu un peu au ventre, le top spin.
0: Et après, tu l'avais lâché.
5: Non, je l'avais pas lâché, mais. Tout le monde disait, tiens, on nous en voulait encore. Non, on va s'arrêter. Ils sont pas sûrs. Si on va descendre, on va
12: faire la merguez.
5: On nous en voulait encore. Top spin. Ah, stop, je veux plus. Top spin. Laissez-moi descendre. Faites continuer les autres sans moi. Et quand ça s'est arrêté, ouais, j'ai couru et j'étais quiché derrière.
0: Ah, t'as pas vomi dans le manège.
10: Ça va, j'ai pas vomi pendant le truc.
0: C'est bien.
10: Tu gères pendant que le truc il est en l'air.
5: Non, mais en plus, c'est horrible parce que, tu sais, il te bloque en hauteur.
10: La tête en bas, ouais.
5: Ouais, la tête en bas et ils te font descendre et t'as un jet qui t'asperge la gueule. Tu vois,
10: tu gères à ce moment-là, tous les gens qui sont en bas qui.
5: Là, j'en pouvais plus. Tu sais, moi j'étais là, arrêtez, votre. Je vous supplie, arrêtez votre putain de top spin.
0: Marie, t'as battu le record du nombre de tours de Space Mountain sans tomber malade.
12: Suite, ouais.
10: 14, t'avais fait.
0: T'avais 14.
12: Ouais. Non, 21.
0: 21.
10: Ah, 21, bien vu. Oui.
0: Là, j'étais bloqué dedans, je dormais.
12: Non, mais c'est vrai,
10: mais Space Mountain encore, il est pas trop hard aussi. Ouais, mais quand même.
5: Nous, c'était la première version. Qui était plus, a priori plus hard que.
10: Ah, ok, d'accord.
0: Ouais. Ils l'ont changé, ils l'ont mise moins hard depuis que Romano a vomi dedans.
5: Non, mais en fait, justement, on y était allé parce que le lendemain, ils fermaient l'attraction pour
10: faire les travaux, la renouveler.
0: C'était le dernier.
10: Et en plus, il y a un truc, c'est que quand tu fais un manège, tu sais, d'habitude, tu sors, tu marches un peu, tu sais, ça se remet un peu le sang.
7: Ouais, là, quand t'enchaînes, c'est un peu plus.
10: Là, Marie est restée.
0: 21, t'imagines.
10: Ah, ça, 21, c'est énorme. Le harnais fermé, ça bronchait pas. Ça repartait.
7: Je me rappelle, elle était galbée.
0: Ah, bah, tu décuvais d'une nuit à l'hôtel parce qu'une nuit à l'hôtel, elle avait vidé tous les frigos de tous les étages.
12: Avec carriole,
0: oui, c'est ça.
10: Ouais, t'aurais dû vomir alors en plus.
5: Non, mais tu sais,
10: c'est un lendemain de cuite et tu te fais ça.
5: Des délinquantes, elles avaient fracturé.
12: On avait violé les.
5: Oui, non, on arrête, calme-toi quand même.
12: Non, mais c'est fracturé.
5: Fracturé, c'est mieux.
0: C'est mieux fracturé, oui, je préfère, oui.
5: Tu sais, en fait, dessus.
0: On avait agressé sexuellement un frigo.
10: Non, mais t'es vraiment galbé.
5: En fait, dans certaines chambres qu'ils nous avaient données, déjà, ils nous avaient été gratuites, tu sais, les minibars, ils les avaient bloqués en fait avec des. Avec les cordons, les serflex là.
10: Ah putain, t'avais pété le truc, Marie.
5: Ouais, et Marie, avec carriole, elle s'amusait à péter les trucs.
0: On a soif.
5: Non, moi, quand même, le plus hallucinant, c'est qu'au moment où je vais aller me coucher, moi, je rentre dans ma chambre. Il y a un mec allongé sur mon lit, tu vois.
0: Tu me connaissais pas.
5: Non, mais que je connaissais pas.
12: Il est revenu nous voir, il fait je crois qu'il y a un problème.
0: Tu vois, le petit tour à Disney. Tu vois, on s'est bien marré dans les manèges à Disney et ailleurs, d'ailleurs.
12: Et pendant ce temps-là, il faut le dormir avec les yeux ouverts.
0: Oui, parce que je surveille toujours, je guette.
12: Non, mais le mec dort avec les yeux ouverts,
0: je guette. Il y a le supporter du 86, il dit nous, on rentre dans Londres avec ma femme, on a fait les parcs Universal et Disney, on a dans les manèges à sensations. Tu vois, des futurs clients pour toi, Kevin. Bon, en tout cas, t'as un beau métier parce que c'est bien, tu voyages, tu vois des gens.
12: Bah ouais.
0: Ça se passe en famille en plus, il y a un côté bien familial chez
4: c'est les c'est ça, ouais.
10: Tout en famille.
0: Bon, toi, tu voulais nous parler justement de l'amour chez les forains. Alors, qu'est-ce qui se passe? T'as rencontré une meuf, c'est cette meuf dont tu veux nous parler?
4: C'est ça, en gros, je suis en couple depuis 6 mois avec une meuf qui est pas foraine, donc on s'est rencontrés sur une foire. Ouais. Donc elle est venue avec moi sur quelques foires et tout ça. Mmh. Et au début ça se passait bien et tout, mais depuis quelques mois la relation se dégrade de fortement. On fait plus rien du tout. Par exemple, quand le manège est en stand-by, qu'on travaille pas, des fois j'aime bien aller me promener à la plage avec elle ou aller faire des restos et tout ça ou au cinéma. Oui. Et ces derniers mois, on fait plus rien du tout.
0: Les gens, quand tu lui proposes, toi, j'imagine, tu lui proposes de faire des trucs.
4: Ah oui, je lui propose. Par exemple, hier, je lui ai proposé qu'on aille au ciné. Et elle m'a dit ouais non, tu casses les couilles à vouloir sortir à chaque fois.
12: C'est sympa. Tu sais, tu te fais inviter, tu prends ça dans la gueule, c'est cool.
0: Oui, tu prévois un truc à faire à deux, mignon, tout ça. Et donc oui, le ciné, oui, tu casses les couilles.
12: Ah putain.
4: Voilà.
0: Et genre aller à la plage, c'est pareil.
4: Ouais, c'est pareil et tout. Et la semaine dernière, parce que elle boit énormément et tout, et quand elle boit, elle est très.
0: Agressive.
4: Agressive, voilà. Mmh. Et elle a voulu me mettre une tarte.
0: Ah oui, donc effet. Ouais. Ouais. Ah. Mais elle a ton âge, cette meuf?
4: Elle a un an de plus que moi.
0: Et vous habitez tous les deux ensemble?
4: Non, en gros, mes parents...
0: Je te dirais, tant mieux.
11: C'est mieux, ouais.
0: Ah ouais, c'est ouais. mieux.
11: Ah, heureusement, oui.
0: Mais ah ouais, donc vous prenez la tête, vous habitez même pas ensemble et c'est tendu comme ça.
12: Non, puis elle a plus envie de faire quoi que ce soit avec toi, en fait, c'est ça le truc.
5: Ouais.
12: C'est ça.
5: Et puis en tout cas, elle est très sympathique.
0: Ouais, elle est cool.
12: Non mais t'imagines, tu prends ça dans la gueule.
5: Tu peux ne pas avoir envie de sortir, mais...
12: Oui, tu peux le dire autrement.
5: Gentiment, oui.
12: Voilà.
5: Que de dire tu me fais chier avec ton cinéma de merde avec ton manège de merde là, l'Infinity, bah de toute façon je préfère les autres tamponneuses.
12: Non, mais c'est clair. Mais tu lui as demandé pourquoi elle était comme ça?
4: Oui, je lui ai demandé, mais à chaque fois elle passe, elle dit elle s'en fout en fait.
0: Ouais, elle esquive, en fait. C'est insupportable quand tu vois qu'il y a un problème dans le couple, tu vois que l'autre fait la gueule et tu vas la voir et tu lui dis qu'est-ce que t'as ? T'es rien.
12: Ouais, elle s'en fout.
0: Elle met le smile à l'envers sur le visage, elle fait non, j'ai rien.
12: Ouais, c'est ça, mais ouais, ça veut dire qu'elle...
0: Comment tu veux résoudre un problème quand toi tu fais la démarche et que l'autre elle te fait non, t'es rien.
4: C'est ça.
12: Bah ouais, en fait, c'est pas important pour elle, elle s'en fout. Moi, je lui dirais écoute, si ça continue comme ça, salut.
5: C'est encore une folle dingue, quoi.
0: Alors, Romano, ton diagnostic. Premier diagnostic de la soirée.
5: Non, mais encore une déséquilibrée mentale, mais bon, ça. Malheureusement.
0: Non, elle est tout simplement plus amoureuse, nous dit la bayonnaise, là, sur l'appli Skyrock.
12: Ah ouais, mais quelle
5: mais ça, tu peux bien parler aux gens, tu vois.
0: Oui, elle peut te dire, ouais.
5: Connasse.
0: Mais t'as l'impression qu'elle.
5: Ça, mais j'aurais dit, détends-toi, connasse.
0: T'as l'impression qu'elle t'aime plus, toi, Kevin?
4: Bah, j'en ai parlé à mes parents et le problème, bah, c'est que nous, chez les forains, niveau amour, niveau avec des parents, bah, c'est hyper strict et tout. Et ma mère, elle s'est déjà embrouillée avec elle et tout. Elle lui a dit, tu fais mal à mon fils, je te mets 2-3 tartes dans la gueule pour te remettre les idées en place, en fait.
0: Ah, ça, c'est marrant, c'était arrivé, c'est pas marrant quand ça t'arrive, mais c'était arrivé à Cédric aussi, ça.
10: Ça m'est arrivé.
0: Alors, il va falloir que je rappelle tes.
5: Mais si, avec le père de la meuf qui t'a mis un
0: coup. Cédric, c'est hallucinant.
5: Et tu t'étais chié dessus.
10: Non, je me suis pas chié dessus.
5: Comme une merde.
10: Parce qu'en fait, moi, je sortais déjà avec la meuf et tout, j'allais chez eux.
0: Faut qu'on te rappelle ta vie, Cédric, c'est ouf.
10: Non, mais je me souviens, c'est laquelle. Et en fait, le mec, un matin, le mec, il vient, il m'a tapé un coup de pression en mode genre, si tu fais souffrir ma fille, je vais te faire souffrir moi aussi.
0: Donc, elle t'a dit, ouais, la daronne, elle t'a dit la même chose.
4: Voilà, c'est ça.
0: Ta daronne, elle a dit la même chose.
4: Oui, voilà. C'est ça, oui.
0: Oui.
4: Parce qu'en gros, nous, chez les forains, en gros, on n'a pas le droit de dormir avec la copine avant le mariage. C'est notre tradition, quoi.
0: Et toi, fais comment alors? Tu respectes la tradition ou alors tu fais l'amour dans les
4: Fidélités? Oui, on dort pas ensemble. En gros, en fait, quand on s'est mis ensemble, je lui ai donné ma deuxième caravane, 12 me servait pas. Donc elle nous suit et tout ça. Donc elle dort dans sa caravane.
11: C'est une dot chez les forains, les caravanes.
0: C'est pour dormir. Non.
4: Oui. Et
0: c'est comme, je sais pas, tu rencontres une meuf et tu lui dis bon, bah écoute, je t'offre un appart. Je t'installe dans mon appart. Pas mal.
4: Non, mais en gros, elle nous, elle paye quand même un petit loyer à mes parents pour le truc. Mais en fait, le problème, c'est que je me dis, si là, ça part comme ça, quand on sera mariés, est-ce qu'elle va accepter?
5: Il faut peut-être repousser un peu le projet, là.
0: Moi, je proposerais d'attendre un peu avant le mariage.
12: Non, puis t'as pas envie de te marier avec une nana qui te parle comme ça.
0: Ah, qui te fait la gueule tout le temps.
12: Qui est démotivée et tout.
0: Il y a Chucky, lui aussi. C'est son ex, Chucky. Je vais dire sa meuf. Mon ex m'a mis une tarte. À ce moment-là, j'ai bougé la tête. Ah, t'as esquivé. Et elle s'est pété le bras sur un mur. Bon, après, j'étais comme un con. Bah oui, mais enfin, c'est de sa faute, quoi.
12: Bah oui, c'est de sa faute.
11: Pour sa gueule.
0: C'est de sa faute. Oui, c'est bien fait, ouais, tiens. Jeu de main.
5: Jeu de vilain.
0: Exactement.
12: Non, mais elle doit pas être bien, parce que pour vouloir te foutre une tarte, tu vois, il n'y a pas discuté, c'est que ça va pas bien dans sa tête.
4: Bah, quand elle a voulu me mettre une tarte, elle était bourrée, donc.
0: Mais elle boit beaucoup.
4: Ouais, elle boit énormément, ouais.
5: Ah, c'est une poivrotte.
0: Bonsoir.
12: Mais elle boit quoi? Elle boit des trucs forts?
4: Ouais, elle boit de la vodka et tout, mais elle tient pas l'alcool. En gros, au bout de 2 verres, elle est bourrée, quoi.
5: Ah, et puis elle casse les couilles, quoi.
0: Ah bah ouais, il y en a qui ont l'alcool mauvais, hein. C'est les casseurs d'ambiance en soirée. Je sais pas, on a tous connu des gens bourrés qui cassent l'ambiance.
10: Ouais, ça part en couille direct.
0: Qui deviennent agressifs, qui se prennent la tête sur tout le monde.
12: Ouais, c'est vrai, mais ça, c'est comme toutes les drogues. Si t'es pas bien, forcément, t'es négatif.
0: Ah non, moi j'ai des potes, ils étaient bien quand ils étaient pas bourrés, mais quand ils étaient bourrés, c'était casse-couille.
12: Ah, cela dit, oui, on connaît quelqu'un, oui.
0: Ah oui. Genre, tu le vois, tu sais qu'il est bourré, tu l'évites.
12: Ah ouais.
0: Il arrive, tu fais demi-tour.
12: Non, mais il le sait, moi j'ai
11: vu. En plus, il marche, il te parle face à ton visage, mais vraiment.
0: Oui, et il te postillonne sur le visage. T'as l'impression qu'il y a une.
11: Et il hurle.
0: Un déluge et il te hurle dessus.
11: Il hurle.
0: Marie aussi, quand tu bois, tu hurles.
12: Ouais, je parle toujours fort, moi.
8: Bonsoir, ça va, croquet d'eau?
9: Ça va, Marie, mais je ne suis pas encore sourd.
8: Ah, mais t'es avec Guiguise.
9: Ouais, c'est ça, exactement.
7: On est juste à côté, on t'entend, Marie.
0: De voix. Toi aussi, t'as des potes relous, tu nous avais raconté, Guigui, déjà, des potes relous quand ils sont bourrés.
7: Ouais, un ou deux qui ont l'alcool un peu agressif.
0: C'est un alcool mauvais.
7: Moi, je pense que quand t'as l'alcool mauvais ou agressif,
0: pas boire.
7: Ne bois pas.
0: Bah oui, oui.
7: Ou bois très peu.
0: Et puis surtout pas avec nous parce que tu nous gâches nos soirées.
7: En plus,
0: c'est vrai, relou, ouais. Quelqu'un qui est bourré, qui a l'alcool agressif. Tu lui as dit, faut que t'arrêtes de boire, ma chérie, parce que t'es une relou. Moi je dirais.
4: Ouais, je lui ai déjà dit, mais bon, le problème c'est, elle me dit, mais c'est pas ta vie, c'est la mienne. Donc
0: attends, mais si c'est un peu notre vie, on est en couple, ma chérie.
7: Bah oui.
9: En plus, ah mais faut pas lui, non mais faut bébé, pas lui dire quand elle est bourrée.
7: Un bébé.
9: Ah si tu lui dis quand elle est bourrée,
7: elle va rien comprendre.
9: Ouais, non, tu lui dis, ferme ta gueule, sac à vin.
4: Non mais je lui avais dit quelques jours après quand elle était vraiment détuée et tout.
0: Et, ouais, elle était bête, ouais.
4: Et le problème c'est qu'une fois elle m'a même fait une crise dans la caisse du manège et les gens nous regardaient mais comme je sais pas quoi.
9: C'est l'ambiance dans la Finisie.
0: Les prises de tête où tu t'affiches public, devant tout le monde, je pense qu'il y a pas pire, ouais.
12: Ah, c'est horrible.
0: Alors, mais même quand tu les regardes, alors parfois ça peut être marrant parce que quand tu les regardes les deux, tu te dis mais qu'est-ce qu'ils font. Et mais parfois ça te gêne aussi. T'as que t'es gêné de voir.
12: C'est certain, oui.
8: Ouais, c'est pas super.
0: Et non, exactement, pas super dans l'infinity. Qu'est-ce qu'on peut faire pour toi? Tiens, il y a les messages que vous nous laissez. Vous nous dites, tiens, si vous avez ou un témoignage ou une petite solution ou si vous voulez nous dire comment vous réagiriez à la place de Kevin, vous nous appelez au 01 53 40 30 20. C'est gratuit, c'est pas cher.
8: C'est pas cher.
0: Vous nous laissez messages avec l'appli Skyrock ou au 41 759. Vous faites quoi dans ces cas-là? Qu'est-ce que vous nous dites? Tiens, Fart qui nous envoie un message. Jette-moi ce déchet. Ah oui, toi t'es...
12: c'est radical.
0: Croukfoun qui nous fait fous-moi ça en l'air. À vous parler de la relation, tiens. Fred qui analyse tout ça. Fred qui nous dit qu'elle n'a plus du tout envie de la relation. La relation arrive à terme pour lui.
12: Non, mais c'est clair, parce qu'elle t'apporte rien, du coup, elle s'en fout. Donc.
4: C'est ça, ouais.
0: Depuis combien de temps vous êtes ensemble, tu nous as dit ?
12: 6 mois.
4: 6 mois.
0: Ah, ouais, c'est tout frais. Mais depuis combien de temps elle est relou comme ça ?
4: Ça va faire un mois même pas, là.
9: Et mais là, elle est dans sa caravane, là ?
4: Ouais, là, elle est dans sa caravane, là.
0: Et il s'est passé un truc il y a un mois ?
4: Non, même pas, non, il s'est rien passé, tout se passait bien et tout ça.
0: D'accord, il n'y a pas eu de déclic
4: Ah non, rien.
0: Il s'est passé un truc, il n'était pas au courant.
9: Mais elle travaille, elle fait quoi, elle?
4: Bah oui, on lui a trouvé.
0: En plus.
4: Elle travaille quand nous on est sur les foires, elle travaille avec les autres forains, par exemple dans les trucs de chichi, de trucs comme ça.
8: Chichi, chouchou. Ouais.
12: Les pommes d'amour.
8: Et les pommes d'amour.
0: Vous savez que les pommes d'amour, c'est ça trop bon.
8: Une pomme d'amour.
0: Ouais, c'est trop bon.
8: Ah, allez, une pomme d'amour à 18 euros, monsieur.
7: Ouais, c'est ça,
9: ouais. Oh, mais c'est pas cher.
7: Avec l'huile des merguez, c'est ça.
0: La barbe à papa aussi. C'est
9: barbe
0: cool.
9: À papa à 12 euros, monsieur.
7: C'est bon, ça. C'est colle aux dents, ça. C'est
0: relou. Ça colle aux dents. Non, mais un truc que tu peux faire quand tu es avec des potes et que tu bouffes de la barbe à papa, t'attends que, si tout le monde en prend, t'attends que ton pote il est fini, t'en gardes un petit peu et puis après tu l'en fous sur la gueule, c'est drôle.
12: Ah ouais.
7: C'est rigolo.
12: Ouais, tu t'amuses.
7: Les blagues de Zifoul à la fois.
12: Ah ouais, non, mais c'est ça.
0: Bon, enfin.
9: Pas que t'as payé 12 euros.
7: C'est ça, c'est ça.
0: Est-ce que vous aussi vous avez vécu des moments un peu difficiles dans le couple, genre il fait la gueule ou elle fait la gueule, vous savez pas pourquoi ça vous est arrivé, pourquoi vous vous embrouillez dans votre couple, c'est quoi les petites embrouilles, et puis des conseils, donc comme je vous disais pour Kevin, 01 53 40 30 20, l'appli Skyrock, le 41 759, et vous feriez quoi à la place de Kevin? Vous y allez, oui, dis-nous Kev.
4: J'ai juste une question, est-ce que je peux donner ou pas mon snap pour avoir des conseils ou pas?
0: Bah, tu peux aussi donner ton snap, vas-y.
4: Ouais. Alors, c'est RTS.
0: RTS.
4: Ouais. Le.
0: Le.
4: Fora.
0: Fora.
4: 9.
0: 9. Avec un 9 ou.
4: Le chiffre 9.
0: Le chiffre 9. Donc voilà, avec un 9, le chiffre
7: 9. RTS, le fora 9.
0: C'est RTS, le fora 9.
8: C'est le propriétaire de l'Infinity.
0: Exactement. Si vous voulez avoir des relations dans le monde du forainage.
12: C'est ça.
9: Ça gagne bien, forain.
4: Alors nous les forains on ne parle jamais de nos
7: argent.
0: C'est comme Romano, il pose des questions sur l'argent, par contre il parle jamais d'argent, c'est ouf, du sien.
4: C'est ça.
9: Bah je peux en parler.
4: Mais
9: si
4: pour revenir.
9: Bah parce que non mais c'est ça on parlait, mais je sais pas, pose-moi des questions, je te répondrai.
0: Pourquoi t'es radin avec Cariole?
9: Je suis pas radin avec Cariole, c'est encore moi qui paye les.
7: T'as régalé bébé.
9: Donc elle a pas trois se plaindre, je crois.
0: D'accord.
4: Mais pour revenir, par exemple, au truc que Romano a dit tout à l'heure, le prix du manège, en gros, bah, c'est en fonction de la ville où on est, de l'emplacement qu'on paye.
0: Ouais, tu payes l'emplacement, tu payes l'électricité.
4: Ouais. L'électricité et tout ça. Et
9: en fait, je sais pourquoi vous voulez jamais te parler de thunes, les forains, parce que ça doit y aller.
7: Vous déclarez pas.
9: Ça doit y aller le black avec les gens qui payent en cash.
0: On dirait rien, on parle pas d'argent.
12: Ouais, oui, il a rien.
0: J'ai bien compris, on parle pas d'argent.
4: C'est ça.
0: Bon, ne quitte pas, Kevin, tu voulais demander un truc particulier à part tout ce que j'ai dit là, témoignages, embrouilles.
4: Pour savoir ce que je devais faire. Quoi.
0: D'ailleurs, dans l'équipe aussi, on prendra votre avis parce qu'on n'a pas fait le tour de l'équipe. En tout cas, personne n'a donné son avis sur ce qu'il fallait faire.
12: C'est vrai.
0: Qu'est-ce que vous faites?
9: Ah, monsieur, moi j'ai dit, il faut arrêter, c'est une folle dingue.
0: Toi, oui, non, tu as fait un diagnostic, tu nous as dit qu'elle était. Alors, folle dingue, et t'avais dit autre chose avant? Une cinglée, je crois.
9: Ouais, bah, plus ou moins, oui. Bon, ça, c'est à peu près la même chose. Cinglée. Non, mais moi, je pense que, déjà, 6 mois, ça part comme ça, je pense que ça va pas. Malheureusement pour toi, l'histoire va pas durer bien longtemps, mais quelque part, c'est peut-être mieux.
12: Ah ouais, moi, je vais dans le même sens, hein.
0: Bon, alors, on va faire un petit tour, vous réfléchissez, vous nous dites, on attend vos témoignages, vos embrouilles de couple, c'est pourquoi, et puis même des trucs à la con. Et puis, dans un instant, on vous attend en direct pour parler de tout ce que vous voulez, de ça, et puis du reste aussi. Si vous avez besoin de nous, on est là. On aura Loulou qui est avec nous. Alors Loulou, il est dans le 27. Salut Loulou.
13: Ouais Loulou.
0: Loulou. Ah oui Loulou. Mais c'est pas

0: 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On écoutait le son de Leto, Leto sur Sky.
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0: Eh oui, en direct, vous pouvez débarquer quand vous voulez. On parle de tout ce que vous voulez. 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On est sur le problème de Kevin. Relation un peu compliquée. Je sais pas, votre meuf vous fait la gueule, votre mec vous fait la gueule. Ça vous est déjà arrivé, vous témoignez en direct. Pourquoi est-ce qu'on vous fait la gueule? C'est quoi dans le couple? En plus, vous habitez pas encore ensemble, comme nous disait Buzz là sur la piste Skyrock.
6: Ouais, mais elle suit avec la caravane.
0: Et elle nous disait, Buzz, imaginez qu'ils travaillent ensemble, qu'ils vivent ensemble, qu'ils soient H24 ensemble. C'est vrai que t'es mieux encore avec tes parents plutôt qu'en ménage. À ta place, ouais, Kevin. Ça. Je me dis que quelque part, t'as de la chance dans ton malheur. Si t'arrives à la maison, elle fait la gueule, tout ça, c'est.
2: Wow. Ouais, elle fout la dehors.
6: Ouais, bon.
0: Toi, t'arrêterais la relation.
2: Ah ouais, ouais.
0: On va voir ce que vous allez faire.
2: Tu récupères la caravane, tu dis allez, bouge ta race.
0: On va en reparler. Alors, énormément de messages d'inquiétude concernant mon opération de vendredi.
2: Ah ouais, il y en a eu des messages.
0: Et oui, vendredi, merci pour vos messages. Merci Gaël. Je fais un gros bisou à Lilou aussi qui s'inquiétait énormément de ce qui allait m'arriver.
2: Je vais roter.
0: Bonjour Lilou.
6: Hein, il
0: bonjour, on va fermer ton micro. Bonjour à Sania également qui dit mais qu'est-ce qui t'arrive, Diffoul? Une opération.
2: Pauvre Diffoul.
0: Oui, j'ai une opération du pied.
6: Wow. Mais pourquoi? C'est quoi?
2: C'est quoi? T'as un pied beau?
0: Non, j'ai pas un pied beau. Vous savez ce que c'est un durillon?
2: Un pied beau.
6: Ah, c'est une espèce d'oignon.
2: Ah, le truc.
0: Non, c'est pas un oignon.
2: C'est une croissance. Ça fait un an qu'il nous fait chier avec ça.
0: Oui, mais ça fait un an que je le traîne.
2: C'est sur le pouce?
0: Non, c'est sur le. En dessous des orteils. C'est la bosse qui est au-dessous des orteils.
2: Ouais, ça c'est classique ce truc.
0: Ah ouais, mais ça fait
6: mal dans les chaussures. Ouais, ça, ouais.
0: Bah, j'ai rendez-vous chez le pédicure, Cédric.
2: Non, c'est le podologue déjà.
7: Podologue.
0: Ah, voilà, merci. Ah, Cédric.
7: Non, mais tu vas chez la
0: pédicure. Oh là, tu vas chez le pédophile.
7: Non, mais la pédicure aussi.
0: Non, Cédric, j'ai pas rendez-vous chez
7: la pédicure.

0: un truc comme ça. Je
1: tu en profites pour faire un vernis en même temps.
2: Non, bien sûr.
0: Une French manucure des pieds.
3: Ouais, oui, voilà. Ça va, c'est pas si grave que ça.
4: Tu vas avoir des béquilles après.
2: Chez le pédicure.
1: Avoir des béquilles.
0: Rien, mais c'est
1: faire couper les ongles chez le podologue.
2: En fait, c'est une espèce de bout de peau dure qui.
1: Une corne s'appelle, oui.
2: Qui rentre dans le pied. Non, il paraît que c'est un tout petit truc, comme une épine, quoi.
1: Ah ouais, d'accord.
2: Et donc grande opération vendredi
1: c'est
2: matin.
1: Peau dure, ouais.
2: Ah, donc je l'ai
0: fait. C'est l'événement.
5: C'est extraordinaire.
0: Est-ce qu'on déclarait pas un jour férié?
1: Est-ce que tu veux la Légion d'honneur?
2: Non mais attendez, si je suis pas là vendredi soir parce que l'opération s'est mal passée.
0: Ah
2: non,
0: mais si tu veux, il y a rien d'opération.
1: Quand même, c'est une décharge.
0: Tu vas être assis sur une chaise, les pieds en l'air.
1: Tu vas passer derrière une vieille qui sera passée se faire couper les ongles.
0: Ouais, voilà, ouais.
1: Et vous, monsieur, c'est pourquoi?
3: Pas d'anesthésie en plus pour ce truc.
0: Mais non, mais rien.
1: Il va te nettoyer les pieds.
5: Non, il y a rien.
0: Donc, il va te nettoyer les pieds, il va te couper les ongles. Ah, moi
3: je crois que c'était un truc grave.
2: T'aurais aimé que ce soit un truc grave, toi.
1: Vas-y, où c'est Eric?
2: Oh là, il va chez le
3: mec. Mais comment tu nous en parlais? Moi je suis 21h, je me suis dit, ouais, c'est un truc de ouf, tu vois. Il va.
2: Ah, opération.
3: Le mec, il va mourir, ça.
2: Opération 11h30, donc je l'ai fait après les 18 000 euros. Donc vous aurez quand même vos 18 000 euros à gagner vendredi matin.
4: Ah, ça c'est.
2: Et après, direction.
3: Le podologue.
2: Direction le bloc, l'hôpital.
5: Tu as la gueule du bloc.
2: Et voilà. Donc je me souhaite bon courage et merci pour pour vos messages.
4: Tiens, bon courage.
2: Non mais c'est relou ce truc. Jamais une espèce de truc pour brûler là, comment ça s'appelle, de la. Non, une espèce de crème, ça s'appelle la crème cochon, Cédric, c'est pas toi qui l'as inventé?
3: Ah non.
2: Non. Et donc la crème cochon et ça brûle les
4: Bah ouais, c'est comme pour les verrues quoi.
2: Ouais, c'est un peu ça. Bon.
4: Même
2: donc voilà. Et oui, bon courage à ceux qui sont à l'hôpital d'ailleurs. Je sais plus qui nous a laissé un message tout à l'heure qui était rentré qui était rentré à l'hôpital et qui sort demain. On te fait.
0: Non, mais il n'y a rien de comparable avec toi.
2: Mais c'est rien.
0: Mais tu es podologue, mais tu sais, je sais pas, j'y vais deux ou trois fois par an.
1: Ouais, c'est clair,
2: pourquoi t'as les pieds pourris?
0: Bah, non, pour te faire un soin. Je fais beaucoup de cornes.
2: Ah,
1: ouais, voilà.
2: Ouais. Ah, ouais, tu fais des cornes.
0: Ouais, donc je vais me faire.
1: C'est le corps nu.
0: Je vais me faire, poncer les pieds.
2: D'accord, ok.
0: Donc elle te coupe les ongles.
1: Ouais, c'est ça. Ouais. Ah, d'ailleurs, t'as vu comme il coupe bien les ongles par rapport à ce que tu fais toi?
0: Ouais, c'est
1: chelou,
0: ouais.
1: Pourtant, c'est tout con, mais c'est trop bien fait, ouais.
2: Bon, bah écoute.
0: Après, elle me ponce.
1: Elle te fait avec la râpe ou que avec la ponceuse?
0: Non, avec la râpe manuelle.
1: Ouais, la râpe, c'est.
2: Première sur la râpe.
0: Ouais. Et écoute, très sympa ma podologue.
1: Bah,
0: je la salue, on ne sait jamais des fois qu'elle écoute.
2: Voilà.
0: Prochaine fois, je vais avoir une petite ristourne.
2: Voilà, moi je salue mon pédophile.
0: C'est notre délire ça, mais.
3: Chacun a son truc, ouais.
2: Voilà, il s'occupe de mes pieds.
3: Ah, il te trompe pas du fou là.
2: Il est très très gentil, non, enfin, je vais essayer de pas aller chez ton pédophile.
3: Il trompe le cabinet. Hein.
2: Oui, t'imagines.
4: Regarde, on a envoyé une photo, apparemment c'est le même truc qu'il a
2: eu. Ah non, mais j'ai pas ça.
1: Dégueulasse, ça, ouais, il dégoûte tes pieds.
2: Mais non, mais c'est pas ça.
1: Mais ça, c'est des pieds moisis, ça.
0: Non, mais ça, c'est des ongles incarnés.
3: Dégueulasse.
2: Ah, non, mais t'es le
4: pied. Ah ouais,
2: c'est Yann qui envoie une photo, là. Pour envoyer des photos avec votre appli Skyrock, si vous voulez.
4: C'est horrible.
2: Ah ouais, Yann, putain, t'as dû,
4: Ah ouais, t'as dû gonfler,
2: ouais. Bon.
0: Ah, mais alors, Yann, un petit conseil. C'est bien sympa. Tu t'es fait opérer, mais par contre, faut te laver les pieds.
1: Ouais, tu dégoûtes un peu.
0: Tu as les pieds dégueulasses.
2: Mais non, mais c'est du sang, Romano.
0: Bah ouais, mais
5: c'est dégueu, ça se met pas
0: tous les jours.
5: Non, mais normalement, t'as un infirmier qui vient tous les jours.
1: Il vient te désinfecter.
0: Non, mais là, il faut te laver les pieds, il y a un problème.
2: Sinon, ça fait mal.
0: Et j'ai l'impression, t'as les pieds chelous, je me demande s'ils t'ont pas inversé les deux gros orteils.
1: Qui a les deux pieds à côté, non, c'est ça?
2: Oui.
0: Ouais, mais on dirait que les deux orteils.
1: C'est le même pied.
0: Tu sais, c'est pas le bon pied.
4: Ouais, c'est vrai.
2: Merci Yann de la photo là.
0: Renseigne-toi quand même.
2: Bon, on va s'occuper donc des embrouilles de couple et de l'embrouille de couple de Kevin. Et le témoignage de Manolo qui arrive dans un instant avec nous. Il y a juste Loulou qu'on voulait prendre. Parce que Loulou, toi, t'as un problème dans ton couple et tu voudrais savoir comment on réagirait. D'ailleurs,
0: C'est vrai que ton ex, je sais pas. Non, c'est pas ça.
2: Il y a une histoire d'ex, hein, c'est ça.
6: Ouais.
2: C'est quoi la story, dis-nous tout.
6: Genre en gros, pendant les vacances, mon ex du coup, elle m'a dit elle m'aimait encore, tu vois. Sauf que moi, je lui ai foutu un râteau.
2: Pourquoi, tu l'aimes plus?
6: Non, du tout.
2: D'accord, ok.
6: Et genre après, samedi, je suis en couple avec une autre meuf, tu vois, donc ça fait vraiment pas longtemps. Ouais. Et genre lundi, au bahut, elle l'a appris.
2: Non, j'ai pas compris ce que t'as dit.
4: Il
2: y a des mots que j'ai pas compris.
0: Samedi, s'est mis avec une nouvelle meuf.
2: Ah, t'es une nouvelle meuf.
1: Putain, et lundi.
2: Beau gosse, Loulou, t'as quel âge, Loulou?
6: J'ai 14 ans.
2: 14 ans, beau gosse.
5: Et lundi, au bahut, son ex l'a appris qu'il s'était mis en couple le samedi.
2: D'accord. Et elle l'a mal pris?
6: Oui, genre, elle l'a mal pris. Elle a commencé à raconter de la merde sur moi. Parce qu'en fait, ma meuf, elle est avec un groupe de potes. Et mon ex est pote avec une qui est dans le groupe, tu vois. Donc, du coup, elle a commencé à parler et tout. La meuf, Elle commence à dire ouais, ça va pas durer. En plus, elle allait voir ma meuf, elle lui racontait plein, elle avait de la merde sur moi.
2: Ouais, mais bon.
5: Ah, elle essaie de niquer ton couple.
4: Ouais, mais ta meuf, elle sait que.
2: Ta meuf, elle sait bien que l'autre, elle a le seum parce que
4: ouais,
2: tu.
4: Ouais, voilà, c'est ça.
2: Parce qu'elle s'est fait larguer.
5: Ça, il faut dis-lui, t'as le seum.
2: Ouais, dis-lui, t'as le seum.
5: T'as trop le seum, t'es une seum larde.
2: Voilà, dis-lui, t'as trop le seum, t'es une seum larde, ouais.
6: Non, mais le truc, c'est que ça devient tellement chiant, genre j'hésite à lui mettre une patate, tu vois.
2: Mais non, mais alors, assume, voilà. Pas la tape. Moi, j'ai dit,
4: ça ne sert à rien.
2: Faut pas la calculer, mais encore moi, lui mettre une
5: j'hésite
2: patate.
5: J'hésite à lui mettre une patate.
2: Mais non, mais faut pas dire.
4: Non, mais surtout ta nouvelle meuf, elle devrait lui dire, j'en ai rien à foutre, tu vois.
2: Ouais, lui dire, ta gueule.
4: Ouais, tu l'envoies chier. Puis
5: ouais,
4: voilà.
5: Et puis ta nouvelle meuf, elle va voir que tu tapes une meuf, elle va se dire, non, mais c'est un ouf, lui, il va me taper plus tard.
2: Bah oui, puis faut pas taper de meuf, faut pas taper en général. Après, bon, des gens qui ont le seum parce qu'ils se font têche, ça existe.
4: Ouais, bah apparemment elle a le seum, oui. Elle a bien la haine, de la merde juste derrière.
2: Hein,
5: elle a bien la haine apparemment.
2: Ouais, elle est pas contente.
4: Et
2: ouais.
4: C'est toi qui l'avais largué au départ?
2: Oui.
6: Ouais.
4: Ah ouais, c'est ça.
2: Bah ouais, elle a pas digéré.
4: Ouais.
2: Vous êtes déjà Ah ouais, mais toi Romano, oui, t'avais poursuivi avec tes potes une meuf qui t'avait largué, non?
0: Non, pas du tout, non.
2: La pendue là.
4: Hein
0: si. Ah non, mais c'était petit puce.
5: Vous faisiez du harcèlement.
0: Non, c'était un pote. C'était un pote qui. C'était pas. Mais ça a pas duré longtemps. Hein, c'était. En fait, il me voyait que j'étais triste. Et il a vu la bonne. Et il a vu la bonne idée. Il avait trouvé. Je sais pas où il l'a trouvé d'ailleurs. Il a trouvé une corde. Et elle avait fait un pendu et quand il la croisait, tu sais, il la soulevait. Elle avait fait.
2: Il soulevait la corde. Hein.
0: Oui, il avait. Oui. Et lui disait putain, t'es trop con, vraiment, t'es trop con. Et bon, ouais, ça a duré peut-être 2 jours.
5: Mais genre, il la soulevait, il disait pas un mot, il faisait. Eh.
0: Non, mais ouais, il passait, tu sais, à côté, comme un couillon.
4: Ah, le dingue.
0: Et tu sais, à chaque fois, elle pétait un câble. Il disait putain, t'arrêtes, maintenant, t'es vraiment trop con. Hein.
2: Moi, je pars du principe que quand l'histoire elle est finie, bah faut laisser tomber les ex.
0: Ah ouais, ouais.
2: Tu passes à la suite, t'avances. Ce qu'elle devrait faire ton ex, je veux dire ta chérie.
4: Et puis tu peux pas forcer quelqu'un à ressortir avec toi, tu vois, c'est pas possible.
2: T'as déjà mal parlé de tes ex maris toi?
4: Bah ouais, l'arracheur de bras par exemple, je l'ai un peu insulté quoi. Mais sinon non, en général ça va.
2: Ah
4: moi.
2: Mais tu lui as mal parlé à lui, mais t'as pas mal parlé de lui.
4: Bah tout le monde parlait mal de lui au final.
2: Ah parce que ouais en fait il...
4: Bah il était un peu dingo quoi.
2: Voilà, le mec arrachait des bras.
4: Ouais, enfin il voulait partir avec mon bras.
2: Oui.
4: Surtout.
2: Tellement il était amoureux.
4: Ah ouais.
2: Une belle histoire d'amour.
4: Ouais.
2: Ouais, vous avez déjà des ex qui ont mal parlé de vous?
1: Non, je crois pas.
3: Forcément,
5: peut-être, ouais, mais.
2: Ouais, moi j'ai pas eu vent de.
3: Ouais, tu dois même pas le savoir, tu vois.
5: Mais de toute façon, elles peuvent rire sur toi, Tifoul, t'es parfait.
2: Ouais, c'est vrai.
1: Elle peut dire, il a son pied beau là.
2: C'est vrai que c'est pas. Ah ouais, elles peuvent dire que je risque de mourir vendredi.
1: Vas-y, elle a une French manucure au pied.
2: J'ai pas une French manucure, j'ai une maladie, un durillon, ça s'appelle.
0: C'est pas une maladie. Putain.
2: C'est une maladie, ça fait mal. Maladie.
0: Bah, t'as qu'à y aller avant, t'aurais pas eu mal.
2: Maladie. Mais non, mais je l'ai soigné pendant un an, tout ça, puis là, j'arrive pas. Qu'est-ce qu'on fait pour toi, loulou? Bah, à la limite, comme. C'est vrai,
0: je pense que c'est le moment d'aller se faire mettre.
2: Non, mais.
0: Non, mais je sais pas, non, mais tu sais, c'est pas spécialement.
5: Simple, clair.
0: Non, mais c'est pas spécialement méchant, mais au moins, tu sais, histoire qu'elle comprenne, quoi, tu sais. Ouais. Je vais lui dire, vas-y, lâche-moi, et puis va te faire mettre en fait, laisse-moi tranquille. Tu sais, l'histoire elle est finie, j'ai plus envie d'être avec toi, basta quoi.
2: Il y a Malik qui.
6: Mais même quand je lui dis ça, elle va rien savoir, ça me casse les couilles.
2: Oui, ça te casse les couilles. Justement, tu devrais. Moi j'aime bien la méthode de Malik. Malik qui a 25 ans et qui te dit, t'as qu'à envoyer ta nouvelle meuf en disant que l'autre elle arrête pas de te draguer, elles vont gérer ça entre filles. Et ça peut être pas mal, moi,
4: non,
2: je
4: mais
2: trouve.
4: C'est vrai,
2: ça.
4: Moi, c'est ce que je dirais, tu vois, si on vient mal parler de mon nouveau mec et tout, je dirais, écoute, on a rien à foutre.
2: C'est toi qui gères, Marie?
4: Hein, bah ouais, je gère déjà, je dis j'en ai rien à foutre, garde tes histoires pour toi, tu vois.
0: Mais oui, mais après, bon là, après faut pas oublier, c'est dans le cadre du bahut.
4: Ouais, c'est vrai, c'est
0: la
4: vrai.
0: La meuf, elle a 14 ans, tu sais, c'est. T'es quoi? T'étais son premier mec, y'a cette meuf? Allô?
6: Allô,
0: hop.
2: Attends, ça a coupé, tu disais.
6: Non, j'étais pas son premier mec, mais apparemment, c'était une de ses premières vraies relations.
2: Ah, t'as la première histoire d'amour.
0: Elle est peut-être malheureuse aussi.
2: Oui, elle doit être malheureuse. Quand on est malheureuse, on a tendance à être un peu méchante.
4: Ouais, mais c'est complètement con de faire ça.
2: Je me rappelle que moi, quand j'étais malheureuse, je pouvais être
4: méchante.
2: Je pouvais être un petit peu méchante.
4: Ouais, mais ça sert à rien de faire un truc comme ça, parce que du coup, le mec reviendra jamais.
0: Oui, mais la meuf, elle a 14 ans, Marie.
4: Oui, oui. Non, mais bien sûr, oui.
2: Faut qu'elle apprenne la vie.
0: Oui, oui. En plus, t'as les faits bahuts, tu dois avoir des meufs qui doivent. Des copines. Ouais, qui doivent, comment on dit, lui monter le bourrin. Bourrichon, va raconter de la merde.
2: Le bourrichon.
0: Va niquer son histoire, tout ça.
2: Ouais,
0: le bourrichon, exactement.
2: Bah elle dit quoi comme, c'est quoi les trucs qu'elle dit? Des trucs à la con en plus, non?
6: Bah oui, j'ai trouvé une manière de la faire chier en plus.
2: Ouais, mais elle dit quoi? Après, tu me diras la manière de la faire chier. Moi, je pense que tu devrais l'oublier, mais enfin bon. C'est quoi les trucs qu'elle dit sur toi?
6: Genre, elle va voir ma meuf, mais que, ouais, tu vas voir, il va commencer à avoir les mains baladeuses. Tu sais, genre, des mecs qui commencent à tromper.
2: Ça, hein. Ta nouvelle meuf, elle est con, hein, parce que ça peut lui. Ah bah ouais,
4: elle te fait passer pour un pervers, genre.
2: Un pervers, c'est pas parce que t'as les mains baladeuses et que tu sors.
4: Non, non, mais oui, non, bien sûr, mais peut-être que c'est ça qu'elle veut.
2: Ah, il va avoir les mains baladeuses.
4: Ouais, tu sais que fais attention, ouais.
2: Oui,
5: attention, il pense qu'à ça.
2: Non, mais elle est petite encore, tu vois. Dans sa tête, elle est petite. C'était sa première histoire d'amour. Faut être un peu indulgent.
4: Oui.
2: Tu voulais lui faire quoi, toi, Loulou, dis?
6: En fait, pour la faire chier, elle a un petit frère au collège. Et genre, moi, son petit frère, quand on était ensemble, genre, j'avais gardé des bons liens avec lui. Du coup, pour la faire chier, genre, je vais voir son frère, comme ça, ça lui fait péter un câble.
2: Ah, donc, t'as de bonnes relations avec son frère et l'autre, ça l'énerve.
6: Oui. Mais par contre, le truc,
2: c'est semblant de sortir avec son frère, là, c'est pour vraiment lui foutre le seum.
4: Non, mais c'est quoi cette idée? Ah, franchement.
2: Ouais, mais je me suis mis en couple avec ton frère parce qu'il est quand même beaucoup plus sympa que toi.
0: Après, le problème qu'il y a, c'est que. Tu vois, rien que le fait que tu la fasses chier, pour elle, t'as encore un lien avec elle. Ouais. Tu vois ce que je veux dire?
2: C'est de manière.
0: En fait, le mieux, il faut
2: encore dans sa vie.
0: Ouais, c'est ça, ouais.
4: L'ignorer, quoi.
2: Oui.
0: Complètement.
2: Voilà. Non, mais quand une histoire est finie.
0: Un reset.
2: Ouais, tu fais le reset. Ouais, il faut qu'elle fasse le deuil, elle, et puis bon, bah, vous avancez chacun de votre côté. De toute façon, tu l'aimes plus. Ça s'entend, hein, ça, c'est oui.
6: Ouais, mais tu vois, le truc, c'est que son frère, je peux pas le ghoster parce que ça reste quand même un bon pote.
2: Bah, non, mais reste pas avec son frère. Tu vas pas ghoster toute la famille parce que parce que tu sens plus avec la meuf. En plus, elle t'aurait largué. Je pourrais comprendre, ça te pose un problème par rapport au frère parce que bon, c'est un lien avec elle. Là, c'est toi qui l'as largué, donc.
4: Ou alors, faut lui trouver un mec.
2: T'as le droit d'être pote.
0: Ouais, non, mais ça va, t'es pas.
2: Tinder.
4: C'est certain.
0: Elle peut se démerder.
4: Non, mais elle va se calmer au bout d'un moment.
0: Bah, on espère pour toi.
2: Ouais. Vous avez eu du mal à vous débarrasser de vos ex, vous pouvez nous dire, hein, si vous voulez réagir par rapport à Loulou. Loulou, on va te souhaiter une belle soirée, on te fait une bise. Trace ton chemin, reste avec ta nouvelle meuf, occupe-toi d'elle. Et au pire, comme il disait Malik, et c'est pas mal comme idée, tu montes le crâne à ta nouvelle meuf en disant qu'elle arrête pas de te prendre la tête, tu lui racontes, et elle gère entre filles.
4: Mais c'est la vérité.
2: Parce que entre filles, parfois vous êtes méchante.
0: Alors moi, cette méthode.
2: Méchante.
0: Bon, alors, j'ai pas le même âge, j'ai 21 ans.
2: Oui.
4: Oui,
7: bah évidemment.
0: Non, mais c'est-à-dire que demain...
2: Tu es adulte.
0: Adulte, majeur et vacciné, j'ai même la majorité américaine. Non, mais moi, je serai avec une meuf. La meuf, elle me dit, ouais, il y a mon ex qui m'emmerde, tu veux pas aller régler le problème? Oh, non, je dis, ah, mais meuf, tu vois, je suis pas assistante sociale.
2: Non, mais tu dis pas...
0: Tu vois, ce que je veux dire, c'est que je serai avec une meuf, elle m'explique qu'il faut que j'aille voir son ex qui lui casse les pieds. Non, je dis, bah, ma grande, tu vas te démerder.
2: Non, hein, mais tu fais en sorte qu'elle y aille. Tu lui racontes des trucs pour que ça l'énerve et c'est elle qui gère.
0: Ah, mais moi, j'irai jamais voir l'ex d'une meuf.
4: Non, mais surtout, non, mais si l'ex vient te voir en racontant de la merde sur Carriole, par exemple, tu lui dis, va ferme ta gueule, quoi.
2: Ouais, moi, je dirais, je m'en fous, moi.
0: Oui, non, mais en tout cas, moi, je ne ferai pas la démarche d'aller le voir, tu vois.
4: Ah oui, non, c'est certain.
0: Dans l'éventualité, non, mais je te parlais pas là avec Carriole. Demain, je suis avec elle, je rencontre une meuf. La meuf, elle me dit, ouais, s'il te plaît, tu pourrais pas aller régler le problème parce que mon ex, il me fait chier. Je lui dis, bah, écoute, tu vas te débrouiller, ma grande.
4: Ouais, non, mais oui, mais dans le cadre où c'est lui qui vient te voir.
0: Tu l'envoies chier, tu dis, ouais, ah, vas-y,
4: c'est ça,
0: Taras, je t'envoie le belge, il va te baiser, quoi.
2: Voilà une autre solution.
7: C'est bon, je vais aller.
2: Bon, on te remercie, Loulou, et puis vite ta nouvelle histoire d'amour, tranquille, dans la mesure du possible.
4: Bah ouais.
2: Et oublie l'ancienne, laisse-la parler, hein, comme nous le dit, c'est Kinora qui nous dit ça. Tu laisses parler, tu t'en fous.
4: Ouais, là, elle se
2: bat. Et t'as déjà pas mal de choses à faire, à gérer ton histoire d'amour, parce que c'est pas facile. Fais des bisous, Loulou. Vas-y, je peux faire une dédicace. Pas simple, à vous.
6: Dédicace à mon meilleur pote Nathan, à ma meuf Anaï et à mon beau-frère Mathéo qui va avoir 18 ans samedi.
2: Eh ben, on big up tout le monde.
6: Et
2: bisous à ta chérie.
6: J'ai une question.
0: Ouais, vas-y.
6: Ouais. Est-ce que tu peux mettre un vote en plus pour toi?
0: Ah, merci, toi, mais avec plaisir.
2: Bon, Romano, il peut même en mettre 10.
4: Hein. Bah,
0: l'arbitre va le faire, dit full.
4: Évidemment.
2: Allez, c'est, ah oui, il y a le clash tout à l'heure.
0: Ouais. Cédric, je te sens pas.
7: Non, si, t'inquiète, tu vois.
0: Je te sens pas dedans, mec.
7: T'inquiète pas, mec.
0: T'es bien sûr de toi, t'as mis ta saloperie machine en route.
7: Enfin, t'es complètement parano, toi.
2: Bon, déjà, mets la méthode.
7: Il y a deux secondes, tu me sens pas dedans, maintenant tu sens qu'il y a la machine qui est en
0: marche. Non, mais parce que je sais pas, t'as une gueule de con.
7: Elle est en révision, oui, mais.
4: Ah, non, mais.
0: T'as une gueule de con, tu sens
4: sympathique.
7: Bah alors.
0: Non, mais c'est chelou quand
7: t'es. Je vais pas pleurer un soir de
0: Non, mais t'es chelou quand t'es comme ça.
7: Bah non.
0: Si.
7: Mais y'a rien, gros, t'es parano.
0: T'as vu le début de saison que je fais? C'est hallucinant.
2: Je crois que c'est historique.
7: Bah écoute, on verra tout à l'heure.
0: On est dans les hautes sphères, dans le génie, quoi.
7: Bah écoute, on verra.
2: Le génie. Ouais. Bon, qu'est-ce qu'on fait, les génies, là? On va s'occuper de Kevin. Et vous allez nous donner votre avis sur l'histoire de Kevin. Bon, votre avis à vous. J'ai vu les messages que vous nous avez laissés. Ça penche un peu d'un côté, hein, Kevin. Ton histoire d'amour avec tes embrouilles avec ta meuf. Puisque, bon, elle te fait la gueule, quoi.
4: Ah, bah, c'est ça, elle est hyper désagréable.
2: Tu veux sortir. Enfin, tu veux sortir. Tu lui proposes de sortir.
4: Elle t'envoie chier.
2: Elle est au ciné, elle t'envoie chier. Tu veux aller au bord de la plage, elle t'envoie chier.
4: Ouais, elle a plus rien envie de faire.
2: Vous faites plus rien ensemble, en fait.
8: C'est ça.
2: Ouais.
8: À part quand on est dans la caisse du Mickey, quoi.
2: Dans la caisse du
0: Mickey?
8: Du Mickey. Oui.
0: Pourquoi t'as un manège avec, c'est quoi, les manèges pour les gamins avec le pompon?
8: Non, en gros.
2: Je rappelle, si vous venez juste d'arriver, Kevin, il est forain.
0: Oui, il a l'infinity.
2: Oui.
8: En gros, les forains, quand ils parlent d'un manège, on appelle ça un métier.
0: Ah, un métier, moi j'ai compris la caisse du Mickey, moi.
2: Ouais, moi aussi.
4: Ah non.
2: Ouais,
4: pareil.
0: C'est pour ça que j'ai demandé si t'as un manège pour les gamins, moi.
8: Non, la caisse du métier, quoi.
2: D'accord, ok.
0: Là, tu veux tirer sur mon pompon, là? Prends toi, allez, vas-y. Voilà.
2: J'ai un pompon qui pue.
7: Ouais, viens, tu auras le pompon, je te tue dans la gueule.
2: Après, voilà.
7: Mais casse-toi de là.
2: Et, ouais, mais en fait, de couple, vous faites quoi? Rien? Enfin, de trucs qu'on fait entre couple. Enfin, dans le couple.
8: Maintenant, en fait.
0: Ouais, mais, par exemple, je sais pas, bon,
2: ce soir. Envie que ça s'arrête, non?
0: Ce soir, t'es avec nous à l'antenne, mais les autres soirs, je sais pas, vous vous retrouvez, vous passez des moments, je sais pas, vous regardez des séries, vous faites des trucs ensemble, ou c'est vraiment genre le soir, tu rentres dans ta caravane, elle rentre dans la sienne, et puis bon, bah.
4: Salut, ouais.
0: Puis le lendemain, vous retrouvez pour vous engueuler.
2: Voilà, c'est ça, ouais. C'est pas, il y a mieux, quand même.
8: Bah, il y a des soirs où on se retrouve, il y a des soirs où elle a pas envie, c'est un soir sur deux, quoi.
4: Non, mais franchement, elle t'apporte rien, enfin, c'est plus un couple dans ces cas-là, tu vois.
2: Ça te mange la tête, donc c'est même pire, quoi.
4: Bah ouais, mais si t'as rien de positif dans un couple, faut arrêter le truc, tu vois. En plus, elle veut pas faire d'effort, manifestement.
2: Non seulement elle t'apporte rien, mais en plus, elle te pourrit le mental.
4: Non, mais ouais.
2: C'est-à-dire que quand tu penses à elle, c'est que des problèmes.
4: Bah oui.
2: Sur quoi vous vous embrouillez? Tiens, Marie, sur quoi tu t'embrouilles ou tu t'es embrouillé avec tes ex? C'était quoi, les grosses embrouilles ou genre t'es capable de faire la gueule ou il est capable de faire la gueule, lui?
4: Bah moi j'ai eu un mec hyper jaloux qui était jaloux de vous déjà.
2: Il était jaloux? Bon, mais il avait appris un truc que tu lui avais fait cocu?
4: Ah non, mais taré.
2: Ah, c'était juste à la base.
4: Ah oui, il était jaloux de vous. Et il y avait aussi, ouais, avec un mec, ouais, putain, je vous avais déjà dit ça. Il foutait pas les trucs à la poubelle, ça me rendait ouf. Il mettait les trucs à côté et ça me rendait dingue. Je rentrais le soir.
2: C'est vrai qu'on peut s'embrouiller à cause de conneries.
4: Mais ouais, mais c'est très con.
0: Non, mais c'était un crado un peu, non?
4: Mais non, mais il foutait le truc à côté, j'en pouvais plus.
0: Mais à côté,
4: plus,
0: par terre?
4: Ouais, non, à côté de la poubelle.
0: Il arrivait peut-être pas à viser ou il arrivait pas à ouvrir la poubelle.
7: Ou alors il est débile, tellement il était con.
4: Ah ouais, non, mais ça me rendait dingue. Et tu sais, quand tu dis ça, que tu vis à deux et que tu dis quelque chose à quelqu'un qui ne le fait pas, tu te dis, mais il se fout de ma gueule, en fait.
2: Tu sais que moi, je sais pas, t'es au courant, Romano, j'ai un ami à moi qui laisse tomber des miettes, mais alors tous les soirs, depuis des années, il mange du pain et le mec fout des miettes de partout, même dans le lit.
0: Ouais, bah en fait, tu sais.
2: Et alors, je connais, c'est une amie à moi qui s'appelle Cariole, que vous connaissez si vous écoutez le morning, qui nous a raconté ça sur son mec, c'est terrible.
0: Ouais, bah, elle se couche,
2: elle se couche, ça gratte, elle se lève, elle a des miettes sur les pieds et son mec lui fait.
4: Le pire, bah, c'est dans le lit, des miettes.
0: Mais je ne mange pas dans le lit.
4: Oui, donc voilà.
0: Et elle dit ça.
2: Tu les ramènes avec tes pieds, elle nous a dit. C'est-à-dire que tu marches dans l'appartement où il y a des miettes partout, comme dans une boulangerie.
0: Ah, mais elle ferait mieux de fermer sa gueule.
2: Et après, tu colles les miettes sur tes pieds, après les miettes, elles sont dans le lit.
0: Bah écoute, la génie de la lampe, elle a qu'à inventer un pain sans miettes. Hein?
7: Un pain sans miettes,
2: la génie.
4: Non, mais
2: de la
4: sinon, tu bouffes au-dessus d'une assiette ou au-dessus d'un.
0: Non, mais vas-y, tu sais, je suis dans mon canapé, tranquille, je bouffe un morceau de pain. Ouais, bah, excuse-moi, le pain, ça fait des miettes, c'est un truc de dingue.
2: Bah, t'es pas obligé de les. Tu peux les ramasser.
0: Bah, ouais. Je te jure.
2: Tu vois, dans le coup, on se prend la tête pour des choses.
0: Je te jure que je vais faire exprès. Hein. Je vais foutre des miettes. Et encore, celui-là, il fait pas de bruit. Mais j'ai un autre endroit où j'ai un aspirateur Karcher qui fait bien du bruit. Je vais le mettre dans ma voiture. Un soir, je vais bouffer du pain.
7: Il est complètement je vais ouvrir
0: la porte de la chambre et je vais passer l'aspirateur. Et si elle me dit, ah, t'es complètement taré, je dis, bah non, j'enlève les miettes.
4: Non, mais
0: j'enlève les miettes.
7: Tu prends pas l'aspirateur qui fait pas de bruit.
0: Non, bah non, parce que je veux que ça fasse du bruit pour la faire chier.
7: Ouais, bah ouais.
2: C'est pour la faire chier.
7: Je sais pas, elle fait le ménage, mais sans lui casser les couilles.
0: Non, mais ça va, j'ai pas passé l'aspirateur à 2h du matin, tu vois.
4: T'es fou, un truc en dessous. Tu vois, dans un couple, quand tu sais que l'autre est vénère sur quelque chose, tu fais un effort, quoi.
2: Non, Romano, lui, il fait le contraire.
4: C'est ça.
2: Après, moi, je peux. Tu sais, quand il y a un truc qu'on te reproche en boucle, je peux comprendre que ça énerve aussi.
0: Non, mais tu sais, mais en fait, elle me dit ça, mais je. Bah dire, bon, elle se trouve, je pense qu'elle s'en est rendu compte. Mais tu sais, je bave.
2: D'énervement.
0: D'énervement, je suis une bête sauvage.
4: La bête.
0: J'ai la rage.
4: La bête.
0: Non, mais. Pff. Tu sais, je m'en bats les couilles, en fait. Tu sais, laisse-moi bouffer mon pain. Tu sais, je demande rien. Tu
7: au-dessus de la table.
0: Hein? Après, tu non, j'ai envie de bouffer, tu sais, je sais pas.
2: Il a envie de bouffer, il faut des miettes partout.
7: Ouais, il veut faire chier son
0: non,
7: monde.
0: Non, mais non, mais oui. C'est pas ça, tu sais. Ça je rentre de l'émission, je fais le podcast. Après, tu sais, je me pose un peu devant la télé. Je suis sur mon canapé allongé.
2: Et tu fous des miettes partout.
0: Et je bouffe mon pain, tu sais, je suis chez personne.
2: Et là, t'es heureux.
0: Tu sais, c'est comme la journée, Cariole. Bon, c'est vrai, quand je regarde la télé, je suis toujours allongé, tu vois.
2: Ouais.
0: Mais cet été, je pense.
2: Sur son canapé de miettes.
4: Ouais. Et ouais, ils ont un canapé chacun.
0: Bah non, on a un grand salon, on a deux canapés, tu sais, bah c'est ouais, pas non bah plus un truc de malade mental. Hein.
7: Il a 15 canapés chez lui, le mec.
0: Non, j'ai deux canapés, mais tu sais, c'est
7: les chiens,
0: mais toi, pas un truc de ouf. L'autre fois, j'étais chez des potes, ils en avaient trois, tu vois.
4: Et toi, dans l'autre sens, y a pas un truc que tu ne supportes pas chez Cariole?
0: Sa voix et sa présence.
4: Ah non, mais non. Je t'embrasse fort, ma Cariole.
7: La pauvre.
2: Qu'est-ce que vous avez, c'est quoi les petites embrouilles?
7: Elle a plein.
0: Mais non, mais parce que, non, mais par exemple, tu sais, elle est, quand on parle d'argent, tu sais, qu'elle doit payer un truc pour la maison. En fait, on peut pas en parler, tu sais, elle s'énerve direct. Elle fait, non, mais t'as vu ce que tu gagnes? Bah ouais, tu sais, écoute, et c'est pas une raison pour, et je lui dis, ouais, moi, je me fais aucun plaisir, je m'achète rien. Non, mais c'est vrai, en plus, je ne m'achète rien.
2: Rien. C'est pour ça que.
7: Ouais, tu veux pas dépenser.
2: Absolument.
0: Non, mais c'est même pas ça, mais, tu sais, j'ai pas besoin de.
4: Mais c'est toi qui l'as rendu comme ça, parce que, de base, avec l'argent.
0: Ah non, mais, non, mais quand elle s'achète, elle se fait des plaisirs, hein. Et ben par exemple quand c'est un truc en commun, je dirais les charges de l'appart ou l'électricité ou je ne sais
4: quoi.
0: Ça
4: la vénère.
0: Ouais, tout de suite ça l'énerve. Non mais moi je n'achète rien, mais c'est pas que je me prive, c'est que j'ai besoin de rien. Tu
7: rien.
0: Vis humblement.
2: Il vit avec rien.
4: C'est tant ça. Qu'il a son
0: c'est
4: pain.
0: Quoi le dernier gros truc que t'as acheté Difool? Attends, tu vas voir. Difool il veut valer, mais je vais
7: une crème pour ses pieds.
2: Non, j'ai acheté plein de fringues.
7: À Medellin.
2: L'année dernière, je vais faire un petit tour.
0: L'année dernière, donc en 2025.
2: Non, l'année dernière avant les vacances.
7: La saison dernière.
2: J'ai acheté des fringues d'été. Des,
0: mais ils sont où?
2: Les petits shorts, je les ai mis cet été.
0: Bah, mais les là!
2: J'en ai.
7: Bah, viens, on slip demain, là.
2: Je les ai pas aujourd'hui.
7: Si, pareil, ouais,
1: sortez claquettes à rien.
7: Sorti la collection de moule-boule 2026.
2: Tu vois, Kevin, heureusement, vous habitez pas ensemble.
9: Attendez, parce que là, je reviens, parce que je crois qu'elle est en train d'embrouiller ma mère, là.
2: Et en plus, elle fait chier ta daronne, donc.
9: Parce que je crois qu'en plus, elle a entendu, là, que j'étais passé à l'antenne. Alors, attendez, j'arrive.
4: C'est ta daronne qui va s'en occuper, tu vas voir.
2: Tu vas nous expliquer. Mais tu vois, si elle entend.
0: Moi, je m'embrouillerai pas avec des forains, elle va se retrouver avec un coup de manuel.
4: Non, mais je pense que c'est la daronne qui va la virer.
2: Quelque part, si elle a écouté l'émission, peut-être que ça va la faire réfléchir sur comment elle se comporte et que c'est pas un truc qu'on fait dans le couple.
4: C'est ça, en plus, tu fais des efforts, tu appelles pour. Que ça aille mieux et tout ça. Donc
2: oui, tu l'appelles, t'organises des trucs le soir, tu l'invites au resto, tu l'invites au ciné, tu l'invites à aller au bord de la mer.
4: Là, tu vois, tu vas de l'avant.
2: Tu vois, tu fais des.
0: Ah, mais ça va,
2: trucs,
0: la meuf, ouais, tu lui as tout. En fait, tu lui as tout donné.
2: Ouais,
9: c'est ça.
2: Tu vois, en fait, tu t'occupes d'elle. Tiens, il y a Jordan qui voulait réagir en direct avec nous, là. Jordan en direct du 13. Salut, Jordan.
10: Salut l'équipe.
2: Salut,
7: ouais, Jordan.
2: Il y a Dim aussi qui voulait passer en speed, là. Salut, Dim.
10: Et salut, comment ça va l'équipe?
2: Ça va bien, Dim.
0: Ouais, Dim.
7: Salut, Dim.
2: Bienvenue sur Skype. T'es dans le 32, Dim.
0: La même marque que mes collants.
7: La même marque que tes strings aussi.
10: C'est une chose à dire. Votez Romano aussi.
0: Ah, merci, Dim.
7: Ah, mais c'est pas l'heure, là, ma gueule.
0: Parle bien à mes supporters.
7: Je parle bien, juste que c'est pas l'heure.
0: Je t'ai trouvé extrêmement agressif.
7: C'est pas tout de suite.
2: Bon, Dim et Jordan, vous voulez réagir par rapport à l'histoire de Kevin? Qu'est-ce que vous feriez à la place de Kevin? Comment, ou alors, est-ce que vous avez une petite expérience comme ça?
10: Moi, franchement, vas-y, Dim, vas-y, commence, je t'en prie.
2: Allez, on commence par le slip de le collant de Cédric.
10: Écoute, franchement, sur ce point-là, c'est assez compliqué. Moi, je vérifierai si elle verrait peut-être pas quelqu'un d'autre, à savoir en cachette derrière, parce que c'est quand même bizarre le comportement qu'elle a, je trouve, et comment elle peut l'envoyer chier.
2: Chier tout le temps, ouais. Surtout pour des trucs sympas. Je t'invite au resto, on va au ciné, tout ça, c'est sympa.
0: Non, mais ou alors, tout simplement, pour l'avoir vécu, peut-être qu'elle l'aime plus, hein.
4: Ouais.
0: C'est-à-dire que des fois, quand tu supportes plus la personne, même un truc anodin, tu vois.
2: Même un truc mignon.
0: La personne essaye d'être sympa.
2: Genre, tu lui offres un cadeau, il pourrit ton cadeau.
0: Non, mais moi, par exemple, le dernier temps avec la gothique, elle m'aurait invité au resto, j'aurais eu à te faire enculer avec ton resto. Hein.
4: Ah, tu l'aurais dit comme ça?
2: Ah ouais, putain.
0: Cool. Non, mais ouais, mais parce que j'en
4: pouvais. T'avais aucune envie de faire.
0: J'en pouvais plus de sa tronche, quoi.
10: Donc, parce qu'après, c'est vrai que quand on regarde, j'ai 34 ans, moi, à l'expérience, quand une femme, elle a pas envie, elle va te trouver, qu'elle a pas envie de faire quelque chose, elle te trouvera 10 000 excuses, elle te trouvera tout ce que tu veux pour pas te faire.
2: En fait, il s'aime plus, c'est ce que nous disait Dalila, qu'est-ce que vous nous dites d'autre?
0: Elle ne l'aime plus.
4: Bah ouais, elle, parce que lui, il essaie de faire des efforts.
2: Oui, c'est vrai, toi, tu l'aimes encore. Julien, il disait pareil, quand il n'y a plus d'amour, on en arrive là, il vaut mieux que vous vous sépariez. Donc, toi, tu préconiserais la séparation, Dim? Ou tu ferais
10: dans ces cas-là, oui, préconiser la séparation en bon terme, bien sûr, évidemment.
4: Ou avec sa mère, là.
2: Ou faire une enquête. Il n'y a pas qui nous disent aussi, elle n'a pas rencontré un mec récemment. Genre, elle aurait quelqu'un d'autre et elle serait désagréable à cause de ça.
4: C'est compliqué quand même. Hein.
2: Kevin, t'as fait une enquête.
10: Ça pourrait arriver, mais je vois pas. C'est compliqué.
4: Bah ouais, c'est compliqué. Ils habitent, tu vois, caravane à côté, tout ça.
2: Ouais, t'as rien remarqué de spécial, toi, Kevin, par rapport à un autre mec qui tournerait autour d'elle ou qui serait avec elle. Je sais pas si Kevin, il est pas parti avec sa mère, là.
0: Non, mais Kevin, a priori, il y avait embrouille à plein nez, là.
2: Bon, on aura des nouvelles de l'embrouille à plein nez.
4: Non, mais tu vas voir, elle va régler le problème, la daronne, elle va lui dire maintenant tu dégages.
2: C'est possible.
4: Ça va être clair.
2: Et toi, Jordan, tu voulais dire quoi par rapport à ça?
11: Bah. Parce que eux, ça fait combien de temps qu'ils sont ensemble?
2: Six
11: ça
2: mois.
11: Fait quoi? Six mois.
2: Six mois et depuis un mois, il y a des embrouilles.
4: Ouais.
11: Ouais. Bah franchement, 6 mois, c'est quand même une jeune relation. En général, les relations, c'est tout beau, tout flamme au début, et puis après, ça va rarement en s'améliorant. Donc, si au bout de 6 mois, il est déjà en galère et la meuf elle veut lui foutre sur la gueule, etc. Il vaudrait mieux qu'il arrête maintenant au bout de 6 mois, qu'il est jeune, il peut très bien en trouver d'autres, que galérer avec cette nana qui l'emmerde déjà, quoi.
0: Non, mais en plus ça mène à rien, quoi.
2: Bon, il faut peut-être mieux passer.
0: L'histoire, elle est déjà pliée. En plus, l'hôtel s'embrouille avec ses parents et tout.
4: C'est la totale.
0: C'est quoi? Allô.
2: On t'a appelé, Romano. Oh là, la marché, mon système.
0: Allô.
2: Voilà. Bon, qu'est-ce qu'il y a?
4: C'est chelou.
1: Il y a un faux contact.
2: Ah, il y a un faux contact. Très bien. Allô.
5: Allô.
0: C'est qui a dit allô?
2: Mais c'est bon.
0: C'est toi.
3: C'est du fou.
0: Mais non, mais il y a quelqu'un d'autre qui a parlé. Il y avait une autre voix.
3: Mais là, c'est du fou.
2: Voilà. Bon, écoutez, tout va bien.
1: En tout cas, un studio bien rénové. Le truc a 3 semaines.
2: Bon, on va lui dire. Il est tout neuf. On va lui dire à Kevin. On attend déjà qu'il revienne avec et qu'on ait des nouvelles de ce qui se passe avec la daronne, avec sa meuf.
4: Bah ouais.
2: Voilà. Les breaking news arrivent. On vous tient au courant. J'espère en tout cas que ça se passe bien. Non, j'espère que ça va pas partir en couille ce soir. Bon, on en saura plus dans un instant. Donc, Jordan, tu tournes la page toi aussi.
11: Oui, moi je tournerai la page.
2: Pourquoi t'as connu ça, toi?
11: Bah ouais, je l'ai eu, ouais, plus jeune aussi. Je me suis accroché, mais elle m'a fait chier pareil au bout de 3 mois. Mais bon, je me suis dit, c'est l'histoire de ma vie, etc. Mmh. Et je me suis rendu compte qu'en fait, j'avais perdu quasiment 1 an de ma vie en galère avec une nana. Ouais, c'est ça. Je me suis épuisé. Et en fait, elle a jamais changé. Et ça a fait que empirer. Et au final, j'ai décidé de lâcher l'affaire et j'ai vraiment bien fait, quoi. Parce que je me suis pourri la vie pendant un an.
4: Elle était plus amoureuse.
11: Bah, est-ce qu'elle l'a été vraiment amoureuse? Parce que bon.
0: En tout cas, elle a l'air peut-être... de. Comme t'en parles, elle a l'air de t'avoir bien fait chier.
11: Bien cassé les couilles.
4: Mais c'est vrai, parce que quand t'as aimé quelqu'un, il y a un minimum de respect à avoir, quoi. De base.
11: Bah oui, c'est ça. Bon. Puis bon, en 5 mois, tu vas pas tomber amoureux, ne plus être amoureux, mais en plus il est forain, donc c'est sympa, elle a dû kiffer la vie, la caravane, on bouge dans les villes, on fait le Twister Bister,
0: Non, mais c'est vrai qu'après c'est une vie spéciale aussi, peut-être qu'il y a ça aussi, hein. Peut-être qu'elle s'est rendue compte que...
4: Ouais, mais elle a le choix, elle peut faire autre chose.
0: Oui, mais tu sais, il y a des gens, des fois ils savent pas trop le dire, tu vois.
11: Ouais, mais c'est compliqué pour elle, si elle veut suivre son mec qui bouge de ville en ville, mais qu'elle veut faire autre chose... Elle peut pas faire grand chose d'autre à part suivre la fête avec lui et travailler à la fête, quoi.
2: Bon, on y revient dans un instant avec des nouvelles de Kevin, de la daronne.
0: Comme tu disais, peut-être que l'envie lui a passé, tu vois. Bon, elle a peut-être trouvé ça cool les débuts de vendre des pommes d'amour et puis au bout de 6 mois, elle en a plein le cul.
2: Ah, le cul, il n'y a pas d'amour. Elle vend des barres à papa.
0: La meuf, les pommes d'amour, elle les jette dans la gueule des gosses. Je vais te crever un œil avec le bâton de la barbe à papa, je suis dans ma du stand.
2: Bon, on vous attend en direct si vous voulez réagir là-dessus, si vous voulez nous appeler pour tout le reste aussi. Merci en tout cas du coup de fil, Jordan, du 13. On te fait des bisous, Jordan.
11: Allez, merci l'équipe. Et puis moi, je donne mon vote à Cédric. Hein.
2: Ah, voilà, ça équilibre un peu. Parce que depuis le début de la soirée. Bon, ça, on n'a pas fait le clash. Hein. Si vous êtes juste d'arriver, le clash, c'est dans.
3: Tout à l'heure.
2: Dans quoi? Ouais, c'est une petite heure, même pas. Ouais. Le clash à drague à retrouver dans un instant. Les familles du double appel. Ouais, avec les numéros que vous nous avez envoyés. Vous balancez les numéros. Et on connecte tout le monde, tous ensemble. Et puis des nouvelles de Jordan. Oui, j'espère que ça se passe bien pour Jordan. Allez-y, profitez-en. 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
0: Oui.
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1: Et ouais, 21h minuit, on est là sur Skyrock. Vous débarquez ici, vous nous parlez de tout ce que vous voulez. Vous arrivez à un truc, vous avez un coup de gueule à pousser. Vous avez, je sais pas, rencontré l'amour et vous voulez des conseils. Vous avez des problèmes, comme Anis, tiens. Anis, lui, il a des problèmes pour faire l'amour. Sa meuf, elle a toujours une bonne excuse pour pas faire l'amour. Vous êtes les championnes au niveau des excuses, hein, quand même.
2: Ah, bah, ça aussi, ça pue.
1: De quoi? Quand elle a pas envie de faire l'amour?
2: Ah, bah, c'est, ouais, quand ta meuf, elle commence à esquiver à chaque fois.
1: Après, elle peut être fatiguée, ça peut être la rentrée, ça peut être, tu vois,
2: y a bah, ça dire... dépend depuis quand c'est. Bon, il faut avoir plus de données.
1: Il nous a dit qu'on pourrait la voir à 23h45, c'est-à-dire en fin de radio libre. On compte sur toi, Anis. C'est quoi tes excuses quand t'as pas envie de faire l'amour, Marie?
6: Je suis trop bourré.
1: T'as toujours envie, non?
6: Je suis fatigué en général.
1: Ah, tu dis je suis fatigué?
2: Excuse-moi, chérie, je suis pété.
1: Non, qu'est-ce qu'il y a comme excuse? J'ai mal à la tête.
6: Bah
1: justement,
6: ouais,
1: pour,
6: ça,
1: le mal,
6: bon.
1: Pour le mal de tête, justement, faire l'amour, c'est bon.
6: Exactement.
1: Oui.
6: C'est bien connu.
1: Qu'est-ce qu'on vous a balancé?
7: J'ai Jacken avant, chérie. T'imagines Jacken avec un autre avant.
2: Je dégouline de sperme.
6: Mais quel enfer!
3: Non, la meuf, elle est stressée par
2: le temps. Je suis appelé, regarde mes yeux, j'ai les yeux blancs.
1: Ah, tu penses comme moi, Cédric?
3: Ouais.
1: Ouais, ça peut être ça, ouais.
3: Le boulot stressé.
1: Elle peut être stressée du boulot. Justement, c'est un bon moyen de se détendre.
6: Ouais, ouais, mais bon.
1: Moi, j'ai réponse à tout, hein. C'est-à-dire qu'elle me dit, oh, je suis stressée par le taf, bah viens, ma chérie, on va se détendre, tu vas oublier un peu, tiens.
6: Bah ouais.
4: Je vais te montrer mon durillon.
2: Elle vient me caresser le durillon.
1: Ouais, si vous venez d'arriver.
2: Caresse-moi le pied.
1: Profitez bien de moi, parce que vendredi matin, j'ai une opération.
2: Ah, bah c'est sûr, franchement, le taux de mortalité chez les podologues. J'imagine pas, il est énorme.
1: Vendredi matin, on m'opère, on enlève un truc sous le pied qui me fait mal. Et ouais, juste après les 18 000 euros. Envoyez 18 au 720 d'ailleurs pour les 18 000 balles.
3: C'est peut-être les derniers de Dufoul.
1: Ah, eh oui, c'est peut-être les derniers 18 000 euros, profitez-en.
2: Ah, je vous dis direct, ça n'existera plus après.
1: C'est quoi c'est... Romano, il interdit les 18 000 euros, terminé. On joue plus.
2: Une première résolution, il n'y aura plus de jeu.
1: On joue plus, fini. Bon, c'est quoi les excuses qu'on vous a sorties pour ne pas faire l'amour? Ça vous est déjà arrivé? Bah oui, ça arrive à tout le monde. Ça,
6: toi, t'as sorti quoi, toi?
1: Moi je fais.
2: Il y a un émetteur en panne.
6: Ouais, pas de problème.
1: Non, mais j'invente pas de trucs. Non, quand j'ai pas envie.
2: Attends, il y a un problème sur le DAB.
6: Voilà,
2: je peux pas.
6: Il y a une urgence.
2: Ça va pas du tout.
1: Non, mais c'est pas ta Skyrock qui tombe en panne.
2: Il y a un problème, sur les aigus médiums là.
6: Faut que j'arrête. On entendait plus Skyrock.
1: À 10h moins 10 du matin, panne générale, plus de. Enfin. Disjonctage de tous les systèmes, même des systèmes de secours de Skyrock.
2: Et on a oublié de payer l'électricité.
6: Ça a duré longtemps?
1: Ça dépend des villes, mais entre 10 minutes et une demi-heure.
6: Ouais. Ah ouais, quand même.
3: Ah ouais, putain.
1: Attendez, je vais vous faire écouter quand même. La panne de Skyrock ce matin. Attendez, bougez pas. Faut que je vous fasse écouter ça. C'est ouf.
6: Je vais enregistrer.
1: Non, mais on me l'a envoyé. Attends, bouge pas, je vais retrouver l'affaire. Skyrock on air. Voilà, ce matin, voilà ce qui se passait. Donc, à 10h moins 1 du matin, après 10 minutes de blanc total, ça arrive même au plus grand. Voilà, c'est ça. Donc, t'avais Fred qui essayait d'envoyer des 2-3 jingles. Non, c'est plus rien. Voilà, là, rien.
6: Ah ouais.
1: Voilà, blanc total. Après, début du jingle. Reblanc total.
6: Putain, j'imagine Fred qui appuyait sur le truc.
1: Ah, Fred, il en pouvait plus.
6: Il devait être ouf.
1: Moi, j'étais au téléphone avec lui, là.
6: Ah ouais, putain.
1: Et là, donc, c'était en panne rue Greneta, le siège social de Skyrock. Nous, on était à Courbevoie, d'où on fait l'émission, là.
6: Ah,
1: celle-ci et celle du morning.
2: Ah, ouais.
1: Et là, attention, on reprend la main. On essaye.
8: Allô?
2: Allô?
8: Allô, y'a qui? Alors, comme vous l'entendez, il y a un petit problème. C'est reparti. Désolé du petit problème. On va reprendre la main ici.
2: Bah oui, attends.
7: On va reprendre la main du coup.
8: Voilà, je vais appeler Fredo en direct. Voilà, vous vivez des trucs qui se passent en direct sur Skyrock.
2: On est bien en direct. 2h58, c'est pas tout.
8: Salut Fred.
9: Allô.
8: On a repris la main.
2: Exactement.
8: Alors explique tout ce qui se passe.
9: Alors ce qui se passe, c'est qu'en ce moment j'appuie sur des boutons, comme vous pouvez
8: dire.
9: J'ai entendu.
2: On entend.
9: Et on essaie de réparer. Donc on a sorti les tournevis, hein, on a sorti le truc. Donc moi je peux couper ce que j'avais de mon côté, c'est bon.
8: Voilà.
2: Ouais, on peut envoyer les sons.
8: Donc qu'est-ce qu'on fait? Tu veux qu'on balance les sons, Fred?
9: Je crois qu'on a été piratés.
8: Oui, nous sommes piratés en direct.
9: Je crois que nous sommes piratés en direct.
2: Encore un coup des Russes.
9: Oui. C'est ça
8: C'est Trump.
5: Ah, c'est sûr, c'est ça, c'est sûr.
8: On va faire une enquête.
9: Mais attends, c'est un sacré bordel. Moi, je n'ai plus la main sur aucun. Tu vois, c'est. Regarde, c'est quand même très beau la technologie. J'ai plus la main sur rien.
8: Bon, on va faire un truc super, Fred. Ouais. Nous, on va te balancer. Oui. On va te balancer le bête du top horaire. C'est un peu technique. Hein, le bête du top horaire, c'est là où on parle au top horaire, c'est-à-dire à 10h, puisqu'il est 10h pile.
5: 10h pile.
8: Et tu vas nous faire le magnifique speak que tu fais d'habitude.
9: Ah, bah, vas-y.
8: Et on s'occupe de tout. Tu nous dis les disques qu'on annonce, tout ça. Et
9: voilà. Alors on va partir sur un petit pilier mauvais Joe. Si vous avez ça de côté, c'est bien.
8: Ouais, voilà,
5: ça de côté.
1: Voilà ce qui s'est passé ce matin. Et à 10h20, tout était.
7: Oh, le bordel.
1: Tout était OP. Hop là. Pourquoi on parlait de ça? Ah, si vous avez des trucs qui ne fonctionnent pas.
2: Non, on cherchait les excuses pour pas baiser.
1: Faites appel à nous. Oui, donc maintenant, moi, je sens pas des excuses. Qu'est-ce que vous avez senti comme excuse, Guigui? On t'a senti quoi comme excuse pour pas faire l'amour?
10: La radio qui est tombée en panne. Non, putain, jamais d'excuses.
1: Toi non plus?
10: Non.
1: Et t'en as jamais sorti, toi, quand on te propose, tu fais?
10: Ah, bah, comment refuser?
1: Toujours là pour
10: comment
1: rendre service.
10: Comment refuser?
1: Karim, t'as fait des.
7: Ouais, genre, je suis fatigué, j'ai mal à la tête.
1: Et là, tu le prends mal ou tu comprends?
7: Bah non, je le prends mal, gros.
1: Ah, tu prends
7: ça? Ça zave, bah oui.
10: Bah quand c'est vrai, ça peut arriver. Quand c'est.
7: Ouais, mais même si c'est vrai, ça zave.
10: Quand c'est récurrent.
1: Ouais. Cédric, ils t'ont dit quoi? Oui, ils t'ont dit quoi?
3: Non, la meuf m'a dit quoi? Elle était fatiguée.
2: Bah faut payer, monsieur.
3: Non, la fatigue. Ah, bah ça oui, non, mais ça c'est normal.
1: Et toi, Romano, toi, tu supportes pas qu'on te refuse l'amour?
2: Bah moi, à la limite, la seule fois où elle me le dit, c'est. Tu m'as déjà trop mis ma race tout à l'heure.
7: Ah, genre!
2: Et j'en peux plus, quoi.
1: Ouais.
7: Non mais toi, tu t'es déjà branlé dans son dos quand elle t'avait dit non.
1: Ouais, pour te venger.
2: Oui, exactement.
7: C'est
2: oui.
7: Vrai, c'est
1: elle dormait et toi t'étais dans son dos et tu te branlais et tu lui as pas tapissé le dos.
2: Non mais pas tout le temps. J'ai branlé genre très fort, c'est à faire bouger le lit quoi.
1: Ah, exprès.
2: Pour que ça la fasse chier en gros. J'adore la faire chier.
7: Non,
3: en fait, tu passes ta vie à la faire chier.
1: C'est
3: là,
1: ouf.
2: Ouais, mais on est bien
7: avec tes miettes.
2: Mais comme toi, j'aime bien te faire chier, tu vois.
3: Ouais, mais.
2: Non mais c'est signe d'amour pour
1: qui
2: moi.
1: Qui aime bien.
3: Putain.
2: Châtie bien.
3: Tu dois m'aimer fort alors.
1: Vous connaissez,
3: hein,
1: très
2: mec,
1: fort.
2: Ouais. Calme-toi, Cédric. Ah, bon, mec,
3: j'ai dit ça. Tu me fais chier.
2: Le mec, il en peut plus.
1: On va prendre des nouvelles de Kevin. Ah, oui, parce qu'on est un peu inquiet par rapport à l'histoire de Kevin. Alors, ok. On va pas exagérer non plus, hein, mais Kevin avec sa meuf. Qui arrête pas de s'embrouiller avec lui, il propose des trucs sympas, elle accepte.
7: Elle veut rien,
1: elle veut rien faire, elle veut pas aller au resto, elle veut pas aller au ciné.
7: Ça fait que 6 mois qu'ils sont ensemble.
1: Elle veut pas sortir depuis un mois, c'est un peu chelou.
7: C'est ça.
1: Et a priori, elle nous a écouté, et a priori, il y a aussi la maman de Kevin qui est en train de discuter avec la meuf de Kevin, donc je sais pas comment ça va finir.
7: Apparemment, il y avait Ambrouille, ce qu'il nous a dit.
1: Mais dans un instant, on en saura un petit peu plus. Juste le temps de faire le double appel, le temps de laisser à Kevin, le temps de gérer l'histoire. Et on s'occupe de toi, Kev, il y aura Mehdi aussi qui arrive avec nous. Et vous, toute la France, hein, vous avez vu, tout fonctionne. Profitez-en. 01 53 40 30 20, appelez-nous, vous avez l'appli, vous nous laissez vos messages et vous nous parlez de tout ce que vous voulez, petit problème à gérer, un truc à dire. C'est Radio Libre et là les Français ont sans doute des trucs à dire. C'est parti, c'est l'heure du double appel.
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1: Allez, notre double appel sur Skyrock avec les numéros que vous nous avez envoyés depuis tout à l'heure. J'ai peut-être un petit bonus aussi.
7: Ah
1: oui, parce que ça. Parce qu'on aime bien se faire plaisir. Et là, c'est parti. Et on vous remercie jamais assez pour tous les numéros que vous nous envoyez tous les soirs quand même. Alors, on a testé tout ça, ils sont là.
13: Allô? Oui, allô? Oui.
14: Oui, c'est qui au téléphone là?
13: Ben, c'est vous qui m'appelez?
14: Bah non, je vous ai pas appelé là, vous venez de m'appeler en numéro privé. Isaac, viens là.
1: Isaac.
14: Viens là. Donc je vois pas, non, moi je vous ai pas appelé.
13: Ah si, c'est mon téléphone vient de sonner là.
14: Allez directement en voiture. Non, moi je vous ai pas appelé. C'est qui le téléphone? Bonjour.
13: Ça vous regarde pas, mais c'est vous qui m'appelez.
14: C'est peut-être mes enfants, attendez, c'est peut-être mes enfants.
13: Ah oui.
14: Bah non. Non, je pense que quand vous avez retapé le numéro de téléphone, vous avez dû vous tromper, je pense.
13: J'ai pas retapé de numéro de téléphone. Mon téléphone vient de sonner et c'est vous qui m'appelez.
14: Ah. Bah, là, c'est marqué.
13: En numéro privé.
7: Un mystère.
14: Ah bon?
13: Bah oui.
14: C'est mes enfants, ils ont peut-être décroché, ils ont peut-être appelé sans faire exprès. Bah, désolé, monsieur. Hein.
15: Non?
13: Bah, je vous en prie.
1: Non.
13: Il y a même un cheval?
14: Allô?
13: Oui.
14: Allez. Allô?
13: Oui,
14: comment vas-tu? Allô. T'es en train de te branler? Oh oui, je suis en train de me branler. Pas qu'un peu, mon gars. Ça y va fort.
1: Il est parti, le monsieur, avec les enfants. Tant mieux.
2: Ouais, c'est mieux. Ouais.
1: Vas-y, Guigui, rappelle sans doute.
10: Vas-y, j'envoie.
7: Allez, au revoir.
1: Au revoir. Les enfants qui sont accusés pour rien.
14: Ah. Oui. Bonsoir.
1: Bonsoir.
14: Oui, bonsoir.
1: Bonsoir. Bonsoir.
12: Et allô ?
1: Bah,
12: et
1: alors ?
12: Oui, je vous entends, dites-moi.
15: Ah. Bah, moi, j'ai rien à dire. Écoutez, allez, au revoir.
12: Oh, si t'as rien à dire, c'est super.
16: Allô ?
1: Il y en a une autre.
17: Super.
16: Vous êtes bien ?
1: On est bien.
12: Qu'est-ce que
1: ouais.
12: tu dis ?
16: Oui.
12: De quoi ?
1: De quoi ?
15: Là, je suis à poil, là. Ah.
12: Mais sans déconner, mais vous avez que ça à faire, bande d'idiots.
16: Ouais, bah, mon con, je t'emmerde.
12: Non, mais franchement. Mais tu t'es pris pour qui, sans déconner ?
15: Oui, c'est Zocus.
1: Ah bah
12: mais oui, bien sûr, appelle avec ton vrai numéro, lui d'appeler en numéro privé, espèce de gros con.
15: Fils de pute.
12: Ouais, ouais, bande de trous du cul, allez, va te faire enculer, connard.
15: Vous vous trompez de numéro, je pense. Tu veux voir mon zizi ?
1: Oui.
15: Vas-y. J'ai pas entendu, excuse-moi.
17: Allez.
15: Coupe vite ta mère, là, je vais te planter. Coupe vite.
1: Coupe vite ta mère.
15: Coupe, mais je coupe. 3.
1: 3.
15: 2. 1.
1: Et non, je coupe pas. On coupe.
15: Oh. Je vais te signaler, trop de balles, tu verras.
1: Ah. Oui, un truc allô, à rajouter. Oui. Ah.
10: Allô.
15: Allô.
10: Oui, bonsoir.
15: Allô.
12: Bonsoir.
15: Ouais.
12: Oui.
15: T'es
12: allô,
15: qui
12: allô.
15: Oui, allô.
1: Oui. C'est vous qui nous avez traité de trop de balles.
15: Comment?
12: Non.
15: C'est
12: moi? Non.
1: C'est pas vous qui nous avez traité de trop de balles.
15: Non.
12: Non.
10: Je vais retenter. Bon, ok, qu'est-ce que tu veux, tête de bite?
15: Mais vous êtes quoi, bande de bandits, là?
10: Ah, bah écoute, je sais pas, t'appelles tête de bite.
15: Non, moi, je vais pas appeler personne, moi.
10: Ah bah si, à mon avis, t'as un coup dans le nez, t'as appelé sans faire exprès.
15: Ah bon, bah c'est bien, mais j'ai appelé quel numéro?
10: Ah bah, le mien.
15: Et c'est combien de numéros?
10: Bah, y a plusieurs numéros. Oh.
15: Y a plusieurs numéros, ah bon?
1: D'ailleurs, ouais.
15: Le mien, il y a plusieurs numéros.
12: De trois doigts dans le cul.
15: Non mais écoutez les gars.
16: Allô.
15: Allez,
16: allô.
15: Allez vous faire soigner, c'est un mieux.
1: Allô,
15: allô,
1: allô madame.
15: Oui.
12: Allô.
16: Oui.
12: Oui. Ouais. Comment vas-tu?
1: Comment ça va?
15: Je peux arrêter de m'appeler?
12: Ouais, j'ai une bonne bite surtout hein.
1: Voilà, tiens.
12: C'est con, aïe, gonjo. Et encule-le.
1: Non.
15: Allô.
1: Allô. Allô, y a
16: salut
1: quelqu'un
16: Patrick.
1: Ça, oh,
16: salut Patrick.
1: T'as reconnu oui. Patrick.
15: Oui, comment vas-tu?
17: Aïe.
12: Ah, c'est qui est au bout du fil?
16: Patrick.
15: Ben, moi, je suis Patrick. Hein. C'est bientôt fini, mon cabrio.
10: Ah non, ça commence, là.
1: Là, t'es en crise.
15: Bah, ça commence, mais j'appelle les flics.
10: Mais tu n'arrives même plus à parler. Ouais. Qu'est-ce que tu vas appeler?
15: Non, j'ai appelé personne, donc j'appelle les flics.
10: L'alcool, c'est mal, monsieur.
15: Non, j'appelle les flics.
10: Il faut
15: parce que Mali est sur écoute, donc c'est bon.
1: Tu es sur écoute?
15: Oui.
10: Ah. Bah, il faut arrêter d'appeler, hein. C'est toi qui appelles à chaque fois. Hein.
15: J'ai appelé personne. Moi.
10: Ah, mon téléphone, il sonne, t'es dedans.
15: Arrête, j'ai appelé personne. J'ai appelé personne, donc arrêtez de chercher.
10: Ah, on t'a entendu la facho derrière. Que des bougnous.
1: Qu'elle a dit.
12: Bon,
1: que
12: mais dis-moi, qu'est-ce que c'est ce cirque?
10: Ah, bah, qu'est-ce que c'est ce cirque? Il y a un monsieur qui arrête pas de m'appeler, qui est ivre mort au téléphone. Et qui arrête pas de m'importuner alors que moi je suis tranquillement à poil chez moi.
1: Ouais.
15: Bon bah c'est bien si t'es à poil, mais je m'en fous, j'appelle les flics. C'est bon.
12: Tranquillement, ouais, quelqu'un à l'air là.
1: Tranquille, pépère.
10: Tranquille, le zboubi à l'air.
1: Elle est partie la facho derrière, non?
16: T'as qu'à aller d'olive, merde.
10: Comment? Du caca d'olive?
1: Non, t'as qu'à aller d'olive.
10: Ah, ok.
1: Ça veut dire qu'il faut aller.
10: Il faut aller se coucher.
1: Il faut aller se coucher. Bah, pas encore, hein. Nous, on est là pendant un petit moment encore. Allô?
12: Ouais, bon, vous y arrivez, là.
16: Allô.
10: Mais. Oui, bah, il faut arrêter, monsieur, d'appeler tout le monde, là.
16: Allô, t'es qui?
12: Patrick.
1: Hey, y en a qui ont plus, soir. Hein.
12: Bon, bah, écoute, bonne nuit. Oh,
1: hein. Bonne cuvée, hein. Cuve bien, au revoir, messieurs, dames.
15: Non, pas je dors. Maintenant, vous arrêtez.
1: Bah non, on va pas arrêter parce que j'ai un bonus là en plus.
10: Je comprends, il y a le mec qui dit quoi? Il y a plein de vaches qui dorment.
16: Mais vous avez rien d'autre à faire ou quoi?
10: Mais il faut se calmer les nerfs, monsieur, hein. Faut prendre vos cachets. Hein.
1: Et arrêtez de pirater notre téléphone, on a d'autres coups de fil à passer, nous. D'accord? Très bien. Allez, bonus.
15: Oui, bonjour.
18: Bonjour. Vous êtes.
15: Oh, bordel!
16: Et vous?
15: Bah, c'est non. Vous qui m'appelez, madame.
16: Non, certainement pas. C'est encore des bêtises en ce moment. Il n'y a que ça.
15: Alors,
16: je crois que ça va pas aller.
15: Oui, il y a quelqu'un qui doit s'amuser à faire des numéros, mais qui nous ennuie, madame. Je le sens aussi.
17: Je pense qu'il y en a plusieurs.
19: Bah, si vous m'appelez, parce que vous avez plus mon numéro.
17: Non, je ne vous ai pas appelé, monsieur.
19: Ah bon, mais pourquoi mon téléphone?
17: Il y a quelqu'un qui s'amuse. J'ai eu une dame au téléphone.
1: Oui.
17: Et puis après, on entend une troisième personne.
20: Ah bah, une troisième.
17: Il y a quelqu'un qui doit. Il y a un présentateur qui s'amuse, qui ne doit pas être bien dans sa tête. Et ouais, il s'amuse à faire des numéros. Je ne sais pas comment il fait.
21: T'aimerais bien que je te la bouche, ta chatte.
1: Tiens.
17: Vous entendez un peu ces conneries?
19: Ouais, on est plusieurs.
17: On est plusieurs.
20: De trois lois dans le cul.
17: Il y a un problème.
19: Ouais, mais bon, moi je vous emmerde. Tous. Allez, au revoir.
17: Tous. N'importe tous, quoi, ça va pas, non?
10: Ta bonne femme, elle est là ou pas?
17: Tiens. Qu'est-ce que ça veut te foutre? Je vais aller à la gendarmerie déposer plainte. Encore pour harcèlement.
1: Voilà.
17: Qu'est-ce que vous en pensez?
10: Oui, super.
21: T'as quoi dessous? Dis-moi que t'as pas de culotte.
17: Non, mais ça va pas, non.
21: tu es comment là? Tu es en usiette là?
20: Non, mais vous foutez de notre gueule là, non?
17: Il y a un mec qui est malade là.
20: Non, mais encore.
17: Je sais pas, on va faire quelque chose. On va aller à la gendarmerie porter plainte, hein.
20: Ouais, j'ai une bonne bite surtout, hein.
17: Non, mais et puis il insiste.
20: Tu me feras une pipe au champagne?
17: Bon, ça suffit, hein. Si vous continuez comme ça, moi j'appelle vraiment la gendarmerie, hein.
19: Non, tu me prends pour un con, quoi, toi?
1: Non.
17: Non, mais il est malade, lui.
19: Non, mais va te faire
20: chier. Mais il est plus que malade, celui-là.
18: Oui, allô, bonjour.
1: Oui, bonjour.
19: Ouais, bonjour, qu'est-ce qu'il y a?
18: Oui, bonjour, monsieur.
19: Va te faire sauter, connasse, toi.
20: Qu'est-ce que c'est que ce bordel, là?
2: Bah ouais, c'est un sacré bordel.
1: C'est un sacré bordel.
6: Ah, qu'est-ce
2: que c'est pris
1: dans la tête? La pauvre, elle vient d'arriver à ce moment-là. Elle décroche son téléphone et le tu le fais. Va te faire sauter, connasse.
2: Va te faire sauter.
1: Bon, voilà, les Français sont en forme et ça nous fait du bien, ça nous fait plaisir. On prend des nouvelles de Kevin, hein, j'espère que ça se passe bien pour Kevin. Les nouvelles de Kevin qu'on a depuis tout à l'heure en direct avec nous. Kevin, viens voir.
2: Kevin.
6: Wouhou.
2: Kev.
20: Allô.
1: Oui.
6: Ah, il est là.
1: Alors,
2: c'est l'Infinity.
1: Kevin, donc pour la suite de l'histoire, c'est bon, t'as vu ta meuf, t'as vu ta maman, comment ça s'est passé?
20: Ouais, là ma mère vient de lui dire de dégager là.
1: D'accord, donc en fait la mère a... Mais pourquoi? Allez, écoutez, qu'est-ce qui s'est passé? Donc tu nous as raconté tout à l'heure, en fait t'es forain, hein. Tu nous as raconté tout à l'heure que t'arrêtais pas de t'embrouiller avec ta meuf. Enfin, surtout elle qui s'embrouillait avec toi.
6: Ouais.
1: Et que...
2: Ouais, c'est pas la folle ambiance.
1: Ouais, tu lui proposes des trucs, elle t'envoie chier. Tu lui dis on va au ciné, elle te dit bah bon oui. Et depuis un mois ça dure comme ça, ça fait 6 mois que vous êtes ensemble. Et là, tout à l'heure, donc tu nous as dit attendez, il faut que je vous laisse. Parce qu'il y a ma mère, j'entends ma mère gueuler. Il y a ma meuf qui a écouté la radio, enfin explique-nous.
20: En gros, en fait, elle a écouté la radio, elle a entendu ça, et en fait, elle a pas apprécié que j'appelle pour raconter les histoires.
1: Ouais, mais donc, quelque part, comment tu veux faire? Parce que tu lui proposes des trucs, elle dit non, et après tu lui dis bah pourquoi? Elle veut pas te parler.
6: Non, mais elle apprécie pas que t'essaies de trouver une solution. Donc déjà, il y a un problème.
20: C'est ça.
1: Ouais, c'est chaud.
20: Ouais, et en gros, en fait, bah, ça a commencé à monter dans les tours, à s'insulter et tout. Et là,
1: elle a insulté qui?
20: Elle a insulté ma mère.
1: Ah ouais?
20: Ouais. Et donc là, elle vient de dire à ma mère, de toute façon, je ramène des mecs dans votre caravane pour tromper votre fils. Ah, ma mère lui a mis une droite dans la gueule et lui a dit, vas-y, prends tes affaires, tu dégages.
6: Ah ouais, c'est parti en
20: gousse dans la gueule.
1: Ah ouais, moi je pensais qu'on pouvait solutionner le problème. Bon, déjà, elle est pas si mal que ça parce qu'elle écoute Skyrock déjà.
6: Ouais.
1: Elle a au moins ça pour elle.
6: Ouais, mais quelque part, c'est ta mère qui a réglé le problème.
1: Après, t'insultes pas la mère de ton mec, quoi.
6: Bah non.
2: Bah surtout que tu lui as, comme on disait, tu la loges et tout.
1: Et comment tu
2: lui as-tu donné à la meuf, quoi?
1: Et comment tu peux dire, je ramène des mecs dans la caravane à la mère qui t'héberge, hein, de ton mec?
6: Non, mais le manque de respect total, quoi.
1: Comment tu réagirais? Tiens, je vais prendre quelqu'un au hasard dans l'équipe, quelqu'un de calme. Cédric.
2: Ouais.
1: Si ta meuf disait à ta mère, qu'est-ce qu'elle lui a dit exactement, Kevin?
20: Elle lui a dit, de toute façon, je ramène des mecs pour les sauter dans le dos de votre fils.
1: Voilà. Elle a pas insulté ta mère, quand même?
20: Ah si, elle lui a dit, de toute façon, votre famille, c'est que des fils de pute et tout.
1: Oh, alors, comment tu réagirais, Cédric, si ta meuf disait à ta mère, ta famille, c'est que des fils de pute?
2: Ah, ça part en coup. Je l'insulte, la meuf.
20: Et tout.
2: Ah, je l'insulte, gros. Bah, je l'insulte.
6: Moi,
2: je l'insulte direct. Il y a pas de pitié, moi. Ah, je m'en bouche avec la meuf, cash.
1: Très bien. Quelqu'un de calme dans l'équipe. Tiens, Karim, comment tu réagirais, toi?
22: Moi, je pense que je risque de balayer des gens devant moi.
1: Tu balayes des gens parce que tu as envie de faire du ménage.
22: Ouais, c'est exact.
1: Va chez Romano, il met des miettes partout.
22: Ah, bah super, je vais balayer.
2: Ah, bah si ça te fait plaisir, oui.
1: Voilà,
22: bah,
1: voilà.
22: Je vais venir.
1: Quelqu'un d'autre voudrait réagir?
2: Alors, je pense qu'on peut tous balayer.
1: On va prendre quelqu'un de plus calme.
2: Un peu de ménage.
1: Samy et Guigui. Alors, Samy.
22: Balaye, Samy, en vrai.
2: Ouais, je balaye, ouais, pareil. Ouais, voilà, la balayette.
1: Genre, il te dit, ta famille, c'est tous des fils de pute.
22: Moi, je dirais déjà, c'est ta mère la pute.
2: En fait, ça dépend, ouais, ça dépend du moment. Je pense qu'il y a une possibilité 1, c'est pauvre type, tu vois. Possibilité 2, je balaye.
1: D'accord.
4: Ça dépend du mood.
1: Et toi, Guigui ?
8: C'est vrai que l'option 2 de Samy est très tentante. Non, une petite coupe de balayette pour nettoyer tout ça, c'est pas si mal.
1: Moi, je pense que l'histoire elle est finie, Romano, je t'ai pas demandé, tiens.
4: Ah, moi, je passe aspirateur, parce que je suis moderne. D'accord.
1: Quand tu balayes pas, tu passes aspirateur.
4: Parce que moi, je suis dans la modernité, moi.
1: Non, mais bon, ça rejoint ce que vous disiez là tout à l'heure, c'est vraiment un manque de respect.
4: Elle l'a encore prouvé, hein. Quoi, oui.
1: Oui, Misto nous dit zéro respect, c'est un manque de respect, c'était le message que nous envoyait Elena. Il y a Kams aussi qui nous envoie un message qui nous dit la même chose. Moi, je chiffonne tout le monde. Mais non, il faut pas chiffonner tout le monde, faut arrêter l'histoire, Kevin.
6: Non, mais du coup, merci maman, parce que c'est elle qui la dégage.
20: Ah, bah, de toute façon, elle lui a mis des tartes dans la gueule et elle lui a dit, tu dégages.
1: Oui, elle aurait dû se retenir, parce que bon, la violence te résout rien.
4: Oui, après, non, c'est clair,
1: parfois, on peut avoir des montées. Tu t'es traité ta famille de fils de pute, bon.
20: C'est les forains, tu respectes la famille. Alors là, il n'y a pas de question de. T'insultes surtout nos grands-pères qui sont tout ça, la famille. Alors là, ma mère, elle a pas apprécié du tout. Donc là, elle lui
1: moi,
20: a
1: je
20: dit,
1: peux comprendre, mais pour moi, quelqu'un qui me dit ta famille, c'est tous des fils de pute, c'est tellement un pauvre type.
6: Ou
1: c'est tellement
6: meuf,
1: une pauvre meuf que moi, ça agit même plus
6: sur
1: moi.
6: Je suis quoi, d'accord. Je
4: non, mais en plus, il faut faire attention, parce que si la meuf, elle va porter plainte, c'est ta mère qui aura les emmerdes.
1: Bah, c'est celui qui tape qui.
4: Grave.
1: Oui, en général. Donc, je me dis tellement. Bon, bah, l'histoire
4: est. À la limite, c'est starbé, gros. Bon débarras.
1: Ouais, au moins t'es tranquille. Enfin, au moins t'es tranquille.
4: Donc, bon.
1: Je me dis tellement. Bon, bah, l'histoire
4: est. À la limite, c'est starbé, gros. Bon débarras.
1: Ouais, au moins t'es tranquille maintenant.
4: Non, mais si, au final, t'es.
6: Le problème est réglé, quoi.
1: Oui,

0: dans les
1: je sais pas putain, du
2: les
1: tout.
2: Becs Benzel,
3: des trucs qui font la flamme quoi.
2: Ouais, je vois.
1: Allez, prends le bec Benzel.
2: Bah si, je pense en physique chimie.
1: Bah ouais, ça serait logique.
2: J'avais toujours chauffé des trucs comme ça. Hein.
3: Possible, nous on bossait beaucoup avec les tubes à essai.
2: Ouais,
3: en faisant des petits mélanges.
2: Tubes à essai et tu faisais chauffer le tube à essai sur le bec Benzel.
3: Je sais plus si on avait fait chauffer.
1: Ouais, c'est ça.
3: Si le bec Benzel.
0: Bah nous on avait fait un mélange et on avait fait chauffer le truc et ils nous avaient dit de pas trop secouer évidemment. Qu'est-ce qu'on a fait?
1: Bah oui, ça
0: a donc on a commencé à faire chauffer le truc, on a secoué comme des oufs et là il y a une projection sur le rideau du bahut et le prof il a flippé sa race, il nous a dit mais vous auriez pu vous ébouillanter. Après tu nous fais faire des expériences de ouf.
1: Bah, j'avais dit de pas
0: secouer.
1: Ouais mais t'as pas écouté.
0: Non.
1: Moi un truc de ouf, une fois il y avait un mec qui avait rapporté un pistolet à billes là, bah justement d'une fête foraine.
3: Ah les airsoft là.
1: C'est les conneries et en fait il avait rapporté ça à l'internat et
0: il tirait sur les gens là encore.
1: Mais non mais en fait le coup est parti et il y a c'est parti dans le cou d'un des mecs avec qui il était dans la chambre à l'internat et c'est passé juste à côté tu sais de la carotide, ça. Carotide.
2: Ah ouais, il aurait pu vraiment le niquer.
1: Ah ouais ouais et on a
0: il est mort.
1: Mais non, il est pas mort. Non, mais il est pas mort, mais on a vu les pompiers débarquer et tout. Tu sais, nous, on était en salle de camp. On fait, qu'est-ce que c'est que cette merde? Et en fait, le mec, bah, il a failli y passer. Hein, faut faire gaffe.
0: Ah oui, quand même, fais attention.
1: Ouais. Ah, mais c'était flippant.
3: Moi, il y avait une meuf qui avait essayé de sauter du troisième étage au bahut.
0: Pourquoi elle voulait voler?
3: Ouais. Non, ouais, voulait essayer de voler, ouais.
0: Non, mais pourquoi?
3: Non, parce qu'elle voulait sauter.
0: Elle voulait sauter, mais elle était suicidaire.
3: Bah, c'est la première fois qu'elle
1: si elle veut sauter, oui.
2: Non, mais c'était pas pour s'envoler, je pense.
3: Bah, non, elle était normale.
2: Non, mais peut-être qu'elle était pas bien, quoi.
3: Non, mais je crois qu'elle avait des problèmes chez elle, en fait, avec ses parents.
2: Ah, c'est peut-être ça. Ouais.
3: Elle a essayé elle a pas juste essayé, elle a sauté. Et t'avais le CPE qui était en dessous et genre qui a mis ses mains, tu sais, pour la retenir.
0: Ah, il a attrapé.
2: Oulala, il a pu
3: non, parce que quand elle est arrivée, il a retiré ses mains, l'enfoiré.
2: Non. Pourquoi?
3: Parce qu'il a flippé. Avec le poids, tu vois, ça le prenne
0: même. Ouais, mais t'es amorti au moins.
2: Du tout, gros. Tu te fais écraser en même temps.
3: Au dernier moment, mais elle s'est cassée la jambe.
2: Non, vous avez pas vu, là,
0: elle a eu
3: ah non, loupé, ouais.
0: Putain, elle a eu de la chance. Hein.
2: Ah, j'ai lu ça dans Closer.
0: Ah, mais je vois que tu as des lectures intéressantes.
1: Ah ouais.
2: Non, mais c'est hallucinant. Un Français, tu sais, le mec qui fait du parcours. Tu sais, là, les mecs qui sautent entre les immeubles un peu en mode Yamakasi. Alors, je sais pas quand c'est arrivé. En fait, le mec, il est parti au Japon faire ça. Le mec, il s'est rétamé la gueule. Il est tombé 10 étages.
3: Waouh.
2: Le mec, ça a miraculé. Il a eu 500 fractures.
0: 10 étages.
3: 500?
2: Ça sans fracture,
1: putain.
2: Le mec, 10 étages, il est tombé sur le bitume. Hein. Mm-hmm. Il y a même pas un truc qui l'a amorti. Hein. Le mec, même là-bas, le mec, c'est un miraculé. Pas de traumatisme crânien.
0: 10 étages.
3: Eh ben, wow. Mais 500 fractures.
2: 500 ouais. fractures, la moelle épinière pas touchée. Ah, donc ouf. Le mec, là, il remarche un peu. Il a un pied broyé. Bon, il y a un risque qu'il se fasse en amputer un pied parce qu'ils arrivent pas trop à reconstituer. Il a été rapatrié en France et le mec, je crois que ça fait 6 mois, 1 an que ça lui est arrivé. Et le mec, déjà, bon, marche avec des béquilles, mais c'est un vrai miraculé, quoi. Parce que tu tombes de 10 étages,
1: c'est un truc de ouf.
2: Tu t'éclates sur le bitume.
1: Mais même un chat, il tire pas,
2: meurs, quoi.
0: Ouais. Ah, même un chat, oui, je pense.
1: Ah ouais, c'est clair.
0: Et Guigui, tu as toujours ton chat?
2: Oui, j'ai toujours mon chat.
0: On est au 8e étage, on peut essayer.
2: Ouais.
3: Après, on essaye avec Medellin.
0: Non, mais les chiens, retombent pas sur leurs pattes.
2: Non, on commence par Medellin.
3: Non, mais tiens, on lui accroche un sac poubelle pour voir si ça fait parachute.
1: Ah, mais qui est con.
0: C'est méchant.
2: Après, un chat, ça peut tomber d'assez haut, ça résiste bien.
0: Il est déjà tombé de haut, ton chat?
2: Non, jamais. Je sais pas, c'est quoi la hauteur maxi quand même pour un chat?
3: Ah, je sais pas.
2: C'est, il doit, 10 étages, ça fait plus de 30
3: mètres. Non, mais 10 étages, j'ai quand même un gros doute.
1: Il y avait ton hamster qui avait fait ça aussi.
3: T'avais un hamster volant?
1: Ouais.
2: Non, mais bon, il a pas volé.
1: Non, mais.
2: Il est tombé de 14 étages.
1: Ah, c'est 14, ouais, c'est ça.
0: Et c'était le drame avec Carriole?
2: 15 étages, même 15.
0: Pas c'était 14, le rat de Carriole? Enfin, le hamster.
2: Ouais, c'était le rat. Parce qu'en fait, on avait des aérations sur des fenêtres et. Et je sais pas comment j'avais pas fermé l'aération et
3: ouais,
2: je crois que
3: j'avais au travers, lui.
2: Et j'avais je crois que j'avais mal fermé la cage, tu sais, il y a une espèce de clip et
3: un clapet.
2: Ouais, et le
1: bah il était pas con, il a réussi à ouvrir.
0: T'es fait engueuler, non?
2: Bah en fait Carriole, elle est rentrée, tu sais, elle voit pas le hamster dans sa cage.
0: Ouais.
2: Elle voit la fenêtre ouverte direct, elle fait le rapprochement, elle me fait putain. Et bah le soir, il a fallu que j'aille voir en bas. Oh. En fait, c'était à l'arrière du bâtiment, il y avait des pouces en pleine nuit, déjà la mission pour accéder. Non, mais il était
1: il était tout
2: il était beau mort.
1: Il était beau mort.
2: Non, mais il était pas, tu vois, vu qu'il est tombé sur l'herbe, tu sais, je m'attendais à voir un truc, tu sais, éventré et compagnie, mais pas du tout, on aurait dit qu'il dormait, tu vois.
0: Et on parlait d'embrouille de couple, ça a été une grosse embrouille.
2: Ouais, elle m'en a voulu, ouais.
0: Bah, c'est normal.
1: Ah, bah ouais.
2: Mais non, mais là, par exemple, ça arrive avec un chien. Là, je pense que là, ce serait beaucoup.
0: Même un hamster, tu t'attaches à ces bestioles.
2: Ouais, mais tu sais que ça vit pas très. Les hamsters, je crois que c'est la durée de vie, c'est 3-4 ans. Hein, c'est pas énorme.
3: Ah, hein. C'est tout.
2: Ouais, tu peux pas garder un hamster 10 piges. Hein. Donc tu t'y attaches moins qu'à un animal que tu gardes plus longtemps, quoi.
1: Ouais.
2: Puis c'est quand même moins affectueux, quoi. C'est...

0: Les interactions elles sont quand même très limitées quoi.
1: Si vous arrivez des trucs au bahut, nous la semaine dernière on parlait d'un bahut à Rodez. C'est un collège à Rodez dans l'Aveyron où des élèves ont été confinés pendant une heure. C'était dans le morning.
0: Mais Guigui du coup il a pas dit pourquoi.
1: Attends bon on va dire. Ah. Ouais. Et donc ils ont été confinés parce qu'il y avait un sanglier qui rôdait et donc ils ont enfermé tous les élèves à l'intérieur du bahut à cause du sanglier.
2: Bah ouais, il y en a plein maintenant dans les villes et tout.
1: Plus dangereux que le Covid, ils te confinent à cause de sanglier. Ah ouais. Donc,
0: S'ils commencent à faire ça, ils ont pas fini dans certains coins.
1: Hein. Oui.
0: Les sangliers, il y en a de plus en plus. Donc,
2: ouais, c'est clair.
1: Alors qu'est-ce qui est arrivé?
3: Jordan, du coup, donc je disais, lui, il vient de Montpellier. Il a 16 ans et il y a un gars qu'il connaissait de loin, mais limite peu importe. C'est un gars qui était en première et qui a chuté du quatrième étage du lycée.
1: Et il est traumatisé, Jordan?
3: Et alors, il est traumatisé, c'est pas le seul à l'être, parce qu'ils ont mis une cellule psychologique dans le lycée.
1: Ouais. Ah bah tu parles, ouais, tu vois ça.
3: Le gars, son pronostic vital est engagé.
1: Ah ouais, bon courage à lui, à la famille.
3: Il est grièvement blessé pour l'instant, on sait pas si c'est une chute volontaire ou pas.
2: Ah,
3: si,
2: c'est ça que j'avais demandé. Ouais.
3: Si quelqu'un l'a poussé ou si c'est lui-même qui s'est jeté parce qu'il avait des soucis. Donc voilà, il y a un peu une petite enquête. Et Jordan, j'arrive pas à te rejoindre, si jamais t'es dispo, rappelle-nous.
1: Bah, si on peut te filer,
3: tu puisses un peu nous en parler.
1: Te remonter le moral. Après, d'en parler à quelqu'un, c'est bien. Alors, à nous, c'est sympa. Puis ça peut être utile, mais sinon, à un psychologue, s'il y a une cellule psychologique qui est mise en place dans ton bahut, vas-y.
2: Ah ouais, ça peut être traumatisant.
1: Et puis, comme tout le monde dans le bahut a vécu la même chose, c'est pas mal d'être entouré de gens qui peuvent avoir le même traumatisme que toi.
2: Ah, bien sûr.
1: Ah ouais, tu vois des trucs comme ça, c'est hoche.
3: Pour l'instant, on n'a pas plus d'infos.
1: Eh bah, ben, bon courage à celui qui est tombé. On sait pas pourquoi il est tombé. Moins grave, il y a Sam qui dit Sam, il y a une meuf qui a sauté au collège et lui il s'est fait assommer par un ballon de basket. Le ballon de basket, c'est moins grave.
2: Ah bah c'est clair.
1: Moi c'est un ballon de hand qui m'a shooté. C'était goal.
2: Ouais.
1: Golo, hein.
0: On l'appelait la passoire.
1: La passoire.
0: C'était son nom dans le domaine
2: du
0: sportif.
2: Coup, il se prenait le truc dans la gueule.
0: Dans le monde du handball.
1: C'est que j'étais
0: putain, il y a la passoire dans les cages.
1: C'est que j'étais un super goal, moi.
0: Avec tes bras pourris. Hein?
1: Non, mais je déchirais au niveau du goal.
0: Il a enlevé ses épaules.
1: Mais non, j'enlevais rien du tout. Nous, il y a un prof qui est tombé de l'estrade. On était mort de rire. Le problème, c'est qu'il s'est cassé le coccyx.
3: Ah putain,
2: ça c'est chaud. Hein,
1: je me fais régulièrement casser le cul. Là, je peux vous dire que c'est très très douloureux.
0: C'est pareil au clash.
2: C'est l'horreur.
1: Après, je peux comprendre, tu vois, un prof qui se casse la gueule. Bon, forcément, tu rigoles.
2: Tu sais pas
1: qui va se casser le coccyx.
2: Ouais, non, mais c'est ça. Sur le moment, les chutes, en général, tu rigoles, mais c'est grave. Ouais,
0: non, mais c'est vrai que c'est toujours drôle. Même dans la rue, tu vois qu'il te casse vos traits, tu rigoles.
2: Ouais.
1: Oui, c'est vrai.
0: Même si la personne, au final, s'est cassé la jambe, tu rigoles quand même.
1: Oui,
2: mais
1: c'est beaucoup plus drôle, d'ailleurs.
0: Non, mais dans un premier temps, tu rigoles. Ça fait rire. C'est comme quand, je sais pas, tu vas au ski, tu vois quelqu'un tomber sur les pistes, tu rigoles.
1: Oui, c'est vrai.
0: Et bon, après, bon, des fois.
4: Ça dépend, il tombe comment, gros?
0: Ouais, non, mais.
4: C'est énervé, gros.
0: C'est énervé de ouf, mais si tu vois, si c'est une chute à la con, forcément, tu rigoles.
1: Pourquoi ça fait rire le malheur des autres?
2: Hein, c'est vrai, ouais.
1: Il vous arrive des trucs au bahut, vous pouvez nous dire, hein, d'ailleurs, plutôt des trucs rigolos. Hein. En tout cas, on souhaite bon courage à Jordan et puis à son pote.
2: Bahut,
1: ou à son.
3: Sa connaissance, quoi. Mais
1: à son camarade.
3: Ouais,
1: comme on dit ça, les profs, vos camarades. Son camarade qui est tombé, et puis on espère que ça ira.
2: Bien sûr.
1: Et pensez à toute la famille. Oui, vous arrivez des trucs au bahut, vous pouvez nous raconter. Hein.
0: Ouais.
1: C'est au 01 53 40 30 21. Il y a Mehdi, c'est ça, je cherchais Mehdi. Mehdi qui est en direct avec nous, t'es là Mehdi?
5: Je suis là l'équipe.
1: Eh bien bienvenue salut. À toi. T'as quel âge Mehdi? 37 ans, donc t'es plus au bahut toi.
5: Non, je suis plus au bahut, ça fait longtemps.
1: T'as des bons souvenirs du bahut? Bon, bah, pas forcément des gens qui tombent.
2: La
5: fac. Surtout au niveau de la fac, les soirées de fac, franchement, c'était.
2: Ah ouais, toi, tu penses aux soirées, quoi.
1: Ouais, on te parle fac, tu penses pas aux cours, soirée direct.
5: Ouais, t'arrives le matin en interro ou en partiel, complètement déchiré. Voilà, tu prenais ta feuille à l'envers et tu faisais même pas ton interro, quoi.
1: Mais les profs. Les profs, ils savent que par exemple, le vendredi matin, c'est le jeudi, les soirées surtout, non?
5: Exactement, le jeudi soir c'est des soirées infirmières et voilà.
2: C'est vrai que le vendredi matin t'es un peu, oui.
1: Mais les profs ils savaient que le vendredi matin vous étiez un peu à chasse.
2: Au ralenti.
5: Ouais, clairement, quand t'arrives en costume, cravate et puis tu prends ta feuille à l'envers et que tu réponds même pas aux questions et que tu dors sur ta table, et ils savaient tout de suite. Hein.
1: Ouais, ils se disent oui forcément. Il y a un truc. Bon, alors Mehdi, toi tu nous appelais pour quoi? Dis-nous tout.
5: Alors moi je vous appelais pour le sujet que vous aviez évoqué tout à l'heure, le fait de galérer à se débarrasser d'une ex. Alors moi c'est pas une ex, c'est plutôt une meuf que j'ai rencontrée en boîte de nuit.
1: Parce que c'était Loulou. Donc, avec son ex pot de colle, ouais, qui s'est niqué son couple.
5: Ouais. C'est ça. Donc moi, c'est une meuf que j'ai rencontrée en boîte de nuit. Donc on a échangé nos numéros, on s'est revus. On s'était mis d'accord, en fait, pour faire que du cul. Ouais. Et puis, en fait, à chaque fois qu'on se voyait, ben, elle en voulait plus. Elle voulait se poser avec moi. Ouais. Voilà, elle voulait se poser. Elle me disait qu'elle était amoureuse.
2: Ah ouais, c'est
5: voilà,
2: ça, elle est tombée amoureuse.
5: Ouais, j'en ai chié pour m'en débarrasser. Franchement, mais j'ai été clair avec elle dès le départ. Ouais, elle était d'accord aussi, mais en fait, plus on se voyait, plus elle en voulait, quoi.
2: Ouais, mais quand tu sens justement comme ça qu'elle vrille et qu'elle tombe amoureuse, c'est ce moment-là où tu la vois plus, tu vois, parce que tu te dis.
1: Ouais, mais après, tu baisses quand même avec elle, Marie.
2: C'est ouais, non, mais c'est ça, c'est ce que je dis. Il y a un moment
0: ouais,
2: tu la
0: si
2: vois
0: elle
2: plus.
0: Est bonne, bon, tu te dis.
1: Bon,
0: on verra plus tard comment je m'en débarrasse. Quoi.
2: Ouais, tu te dis pas que c'est une dingue derrière, tu peut-être, ouais.
1: Si, mais tu te dis, bon, elle va.
0: Elle baisse quand même.
1: Elle va peut-être me prendre la tête, moi, passer un bon moment ensemble.
0: Je vais déjà
1: quoi.
0: Lui prendre le cul.
2: C'est ça.
5: Non, mais je me suis posé la question de savoir si elle était pas folle, parce qu'en fait, elle me faisait des scènes quand je sortais le week-end avec mes potes. Voilà, pourquoi tu sors, pourquoi tu viens pas me voir. En fait, comme si on était mariés, quoi.
2: Ah oui, alors c'était un plan cul, oui, donc forcément.
1: Non, mais je pense que dans sa tête, elle s'est dit, bon, c'est un plan cul, mais c'est une manière de te garder un petit peu. Et puis dans sa tête à elle, t'étais pas un plan cul.
5: Ouais, ben.
0: Après, elle est peut-être tombée amoureuse au fur et à mesure, tu vois aussi.
5: Ouais, c'est ça. Sauf que, voilà, comme je lui ai dit, moi, sortais d'une relation difficile, j'avais pas du tout envie de me poser. Voilà, surtout avec une fille de boîte de nuit, j'avais pas d'avenir.
2: Ça veut rien dire, ça.
1: Ah, Marie, elle est vexée.
2: Bah non, je suis pas vexé, mais regarde par exemple.
1: Tu penses à tous les mecs que t'as rencontrés en boîte, c'est ça?
2: Non, mais regarde par exemple Cariol, il l'a rencontré dans une boîte, ça veut pas dire que c'est une meuf de boîte de nuit.
0: Il a un prénom.
2: Oui, Romano.
0: Et là, là-bas,
2: c'est vrai, je te regardais.
0: Tu te dis, la lunette là.
1: Je sais plus comment il s'appelle. C'est quoi ton nom, monsieur à lunette?
0: Romano.
2: Non, mais surtout, t'aurais dû t'éloigner dès le début, parce que si tu lui dis, ouais, je veux pas qu'on tombe amoureux, je veux pas qu'on soit en couple, et qu'elle essaie. De t'avoir entre
0: non mais
2: est-ce
0: qu'elle est pas tombée bon, moi je pense pour un peu la meuf au départ c'était un délire cul et elle est tombée amoureuse au fur et à mesure tu vois ça peut arriver aussi hein.
5: Petit
0: à
5: petit ouais, je pense que c'est
2: ouais
5: ça.
2: Ou alors c'était un amour impossible et elle s'est attachée oui. En se disant mais pourquoi il arrive pas à tomber amoureuse de moi tu sais il y a des gens qui sont comme ça qui sont focus hein.
1: Et tu sais pourquoi t'arrives pas à tomber amoureuse d'elle enfin t'es pas arrivé à tomber amoureuse d'elle comme le dit si bien la Marie Mehdi
5: parce que moi je suis retenu une relation assez compliquée oui. Où j'ai été trompé, donc...
0: Ouais, t'avais pas envie de te prendre la tête,
5: voilà.
0: On va dire.
5: J'étais dans une période de transition où je me suis dit, en fait, je cherche rien du tout. S'il y a du cul, il y a du cul, mais voilà, sinon...
1: Ouais, c'est pas de prise de tête, comme le disait Sylvia Romano.
0: C'était déjà pas mal.
1: Oui, c'est vrai.
5: C'est ça, elle avait des gamins, j'ai des gamins de mon côté, j'avais pas du tout envie de me prendre la tête à tout mélanger, quoi.
0: Et du coup, comment t'as fait pour t'en débarrasser?
5: Ce que j'ai fait, c'est que je me suis rapproché d'une de ses copines, et puis je me suis tapé sa copine, en fait.
2: Ah ouais, t'as fait le.
0: Ah ouais, toi, t'es à fond, toi.
2: Toi, t'y es allé, mais.
0: T'es quand même à l'enculé.
2: Comment ça, l'eau.
5: Mais au moins, c'était radical.
1: Histoire de lui faire du mal jusqu'au bout, tu vois.
2: Bah non, mais elle devait.
0: Ah, histoire de bien la faire morfler, quoi.
2: Ouais, puis foutre la merde avec sa copine aussi, au passage, mais bon.
1: Oui,
5: ah bah après, comme. Voilà, j'ai plus de nouvelles d'aucune des deux, donc comme ça, au moins, c'est radical.
1: Ouais, au moins.
0: Mais l'autre, la copine, là, on va dire, de ton ex. Tu l'as baisé juste une fois ou t'as eu une relation un peu
5: subie? Non, c'est juste pour la faire marronner un peu, tu vois.
0: Ah, c'était juste pour te débarrasser de l'autre, quoi.
5: Exactement.
2: Ah ouais, et t'as fait comment pour qu'elle soit au courant? Tu lui as envoyé des...
3: Ouais.
5: Non, même pas, je pense qu'elles ont dû communiquer entre elles ou... Voilà, mais en tout cas, moi derrière, après, j'ai plus donné de nouvelles.
2: Ah ouais, bah c'était radical, quoi.
0: Bah écoute, au moins, bon débarras.
1: Voilà.
5: C'est ça.
1: Très bien, ben voilà une bonne méthode. Vous tapez, si vous voulez vous débarrasser d'une pot de colle, vous tapez sa copine.
0: A priori, pour toi, c'est
3: une avec la daronne
0: top
3: aussi,
0: efficacité.
1: La
0: quoi.
1: Ça peut également marcher avec la sœur et avec la daronne. Bien vu, Samy. Bon, merci Mehdi du coup de fil.
5: Merci à vous, l'équipe.
1: On te fait une bise.
2: Un bisou.
1: Et attention, dans un instant, le clash de la drague arrive.
0: Ouais.
1: À ma droite, Cédric.
0: C'est ça, ouais.
1: À ma gauche, Romano.
0: Ouais, et là, ce soir, il va y avoir de la prise de cul ce soir.
1: Et ben, on va voir.
0: Ah, t'as envie que je te prenne le cul, Cédric?
4: Ah, ce soir, moi, je vais distribuer des fessées, moi.
0: Tu veux que je te prenne le cul?
4: Non, ça va aller.
1: T'es chaud, ce soir, Romano. Qu'est-ce qui t'arrive? C'est quoi?
4: Craquer, toi, ou quoi?
1: Non, mais c'est quoi? C'est le bonheur de gagner tous les clashs depuis la rentrée?
0: Là, on est à 7 victoires à la suite. On travaille pour la 8e ce soir.
1: 7 victoires sur combien?
0: Bah, sur 7.
1: Sur 7.
0: Ah, ouais. 100% de réussite.
2: C'est ça.
1: Cédric, prépare ta team, prépare tes méthodes.
4: Ouais.
1: Enfin, ta méthode, déjà une, serait pas mal. Nous, on a PLK, là, qu'on va écouter. Ah, un son qui déchire. Tu dors, le son de PLK. Bon, dormez pas tout de suite, le clash arrive. Et puis, on est là jusqu'à minuit, hein. Vous avez un truc à nous dire, une story à nous raconter. Je sais pas, tout ce que vous voulez, un problème à gérer, on est là aussi. Hein. Donc, au 01 53 40 30 20, vous nous appelez, l'appli, le 41 759. Vous nous laissez vos messages. Et PLK tout de suite.
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6: Cochon.
3: Allez hop.
6: Cochon.
3: Bim sur Marie direct.
6: Oh la sauce, tout ça.
3: Allez hop.
6: Vas-y, sauce-moi.
4: Envoie ta sauce.
6: T'as déjà dit à un mec, Marie, vas-y, sauce-moi.
4: Non, jamais, non.
6: Non, c'est pendant l'amour. Allez, vas-y, sauce-moi.
4: Non, non.
6: Non, t'as jamais fait?
4: Non, même remplis-moi. Non, c'est pas trop mon truc.
6: Dis pas remplis-moi non plus.
4: Non, non plus, non.
6: D'accord, ok.
4: C'est un peu spécial quand même.
6: Bon, tu dors et déchires le son de PLK. C'est PLK qu'on a écouté sur Skyrock. Et on est là jusqu'à minuit. Hey. Profitez-en. On a Badia qu'on va prendre en ligne avec nous. On a parlé des forains tout à l'heure. Ça m'a laissé des traces.
4: Ouais,
6: ça m'a laissé des traces un peu. On parle de tout ce que vous voulez tous les soirs. 01 53 40 30 20. Badia, bonjour. Bonsoir.
7: Bonsoir. Vous m'entendez bien?
6: Non.
3: Peut-être bien.
6: Si, si, si. On t'entend super bien, Badia. Bienvenue sur Skyrock, Badia.
7: Merci.
6: Doria.
8: Salut Badia.
6: Bah, salut Badia.
7: Salut.
6: Est-ce que tu veux connaître les méthodes des deux clasheurs? Parce qu'on va faire le clash dans un instant. Cédric
4: allez.
6: Et Romano. Alors.
7: Allez,
3: honneur au perdant. Cédric.
9: Bah, moi, je m'entraîne pour le concours de fessé que je vais faire samedi. Samedi,
6: tu
9: je
6: vais te faire fessé.
9: Non, justement, je dois donner des fessés.
6: Alors, ça y est, je l'annonce.
9: De la famille et paf, quoi, tu vois.
6: T'es soumise?
9: Non, je suis pas soumise.
6: Oh là, je suis soumise.
4: C'est quoi, c'est un entraînement?
9: Ouais, c'est un entraînement, tu vois, je viens me distribuer de la fessée, quoi.
6: Très bien.
8: Ça existe, ça, vraiment? S'il y a des concours de tartes dans la gueule?
9: Ouais, j'ai déjà eu concours de tartes dans la gueule.
8: Des tartes qui se mettent. Mais des fois, il y en a qui tombent dans les pommes. Hein.
9: Ouais.
8: Il y en a, ils tombent chaos au vent, même souvent.
9: Ouais.
8: Hein. Ah, il y a des mecs qui tombent chaos technique, mais il y a aussi les meufs qui le font.
6: Aux States, il y a un concours avec des. Enfin, il y a un gros bof de commentateur en américain. Un américain. Et qui est là. Yeah! Hey, let's go! Et là, t'as les meufs qui se foutent des.
9: T'as capté le visage, comment ils se déforment.
6: Oui, des ralentis après.
8: Mais d'ailleurs, t'es sûr que c'est qu'aux États-Unis? Je pense pas que c'est qu'aux États-Unis.
9: C'est bien un truc des pays de l'Est et tout.
4: Ah,
9: parce que t'as les mecs,
8: ils
9: sont costauds, puisque les mains bien.
8: Ils sont des bûcherons.
4: Et vous vous souvenez, il y avait un truc aussi où tu te balançais des trucs sur les pieds là. Tu sais,
8: de
4: tu te balançais des trucs hyper lourds sur les
8: foot,
4: pieds.
8: Ah, le foot?
4: Non,
6: c'est un ballon.
4: Il y avait un truc. Non, il y avait un
9: oui,
4: truc.
9: Oui, mais ça, c'était une connerie sur les réseaux.
8: Mais ça, c'était
4: une
9: PlayStation sur le
8: foot. Aucun rapport.
4: Rien
8: c'est pas du tout un sport.
6: Non, c'était un truc sur TikTok, Marie.
4: Ah, d'accord.
6: En fait, sur TikTok.
8: C'était un truc à débile.
6: Oui.
4: Ah ouais, non, mais
6: en fait, les mecs se filmaient en se balançant. Ils se jetaient eux-mêmes des trucs lourds sur le pied.
4: Ouais, non, mais t'es débile.
8: Bon, après, les gifles, c'est pas beaucoup plus intelligent.
4: Et après, ils sont opérés.
8: Ouais, mais là, au moins, tu sais, il y a des règles. Que là, que se péter le pied en se faisant tomber une brique dessus. Faut être quand même être sacrément
4: con. Faut être très
8: con.
6: Tu pratiques la fessée, toi, Badia? Ça fait partie des choses qui te.
7: Non. Moi, je suis tranquille. Moi, je suis sage.
6: Pas de fessée.
4: Et t'en donnes pas?
7: Non. Je suis pas dominatrice.
6: Tu vois, ta méthode, Cédric, c'est pour Badia, c'est pas ça.
9: Ouais. Bah,
6: moi, je la trouve pas mal, ta méthode.
9: Merci.
6: Original. On va voir ce que ça va donner.
4: C'est sympa.
6: Et toi, Romano?
8: Bah moi j'ai un problème, j'étais nu chez moi.
6: Oui, ouais.
8: Et en fait je me suis coincé le sexe dans une porte.
6: Oui.
8: Et il faudrait que la famille me soigne et j'aimerais surtout tester mon sexe pour voir s'il fonctionne bien.
6: Oh le pauvre.
8: Parce que il est il a la forme de la porte quoi.
4: Non mais genre.
6: Vous balayez à poil chez vous?
8: J'arrive.
6: Badia, tu te mets t'habites toute seule ou t'habites je sais pas.
7: Moi j'habite seule ouais.
6: Et tu te balades toute nue à la maison ou pas?
7: Ça m'arrive.
8: Ouais, en sortant de la douche, genre tu vas.
6: Oui, en sortant de la douche.
8: Tu vas chercher tes sous-vêtements dans la chambre ou je ne sais où.
7: Ouais, voilà, un petit peignoir et voilà quoi.
8: Ouais, normal.
6: Oui, bah pour aller chercher.
7: Les rideaux, il faut les fermer, bien sûr.
6: Pour aller chercher ton boxer quand tu sors de la douche, oui, bon, t'es à poil. Après, moi, j'aime pas être nu chez moi.
4: Ouais, moi aussi,
6: j'aime bien avoir, tu vois, au moins un petit boxer.
9: Ouais, bah ouais.
8: Toi, Cédric, t'es complètement nu.
9: Non, caleçon.
6: Quels sont?
8: Pardon, c'est de t'imaginer complètement nu comme un verre.
6: T'as déjà fait les conseils pas chers le matin? Parce que si vous écoutez le morning, vous savez que Romano est en direct de chez lui tous les matins. Tu les as déjà fait complètement à poil?
8: Non, je suis les trois quarts du temps. Là, c'est cette période-là où il fait beau. Je suis en caleçon torse nu.
6: Donc le matin, t'es torse nu quand tu nous parles?
8: Et bah l'hiver des fois je mets souvent j'ai un t-shirt ouais. On met toujours en caleçon ouais, ouais j'ai pas m'habiller tu sais pour être chez moi derrière un micro comme un con tu vois.
10: Mais un costume. Mais un costume.
8: Ouais, je vais mettre tu sais
10: un smoking,
8: un truc avec des pompons et tout.
4: Ah mais pendant le Covid là quand il y avait tous les trucs par internet, il y avait des gens ouais, qui s'habillaient juste du haut
8: ouais, la chemise, et pour les réunions
6: et t'as la caméra qui tombait.
4: Ouais,
6: c'est ça. Bah, à 71% des femmes ont déjà reçu une fessée. Pratique la fessée pour les moins de 35 ans hein, parmi leur dans leur relation sexuelle. Et 39% des hommes déclarent avoir déjà reçu des claques sur les fesses lors de rapports sexuels.
4: Ah que ça.
6: Ouais. Tu claques le cul toi Marie.
4: Ouais moi ça m'arrive ouais.
6: Ah tu donnes des fessées comme ça.
4: Plus vite là. Claque.
6: Ah que l'aille plus vite.
4: Ouais.
6: Elle t'es mou allez vas-y. Des failles.
4: T'es fou en fait.
6: Tu reçois des fessées Cédric.
9: Non jamais.
6: On t'a jamais fessé.
9: Non, c'est pas mon délire, moi.
8: Tu te fais cravacher avec ta cravache qui te servait à faire du cheval.
9: Non, mais t'as ouf, toi, quoi. Tu m'as
4: avec la bombe, tu sais.
9: Non, mais non.
6: Karim, tu reçois des fessées, toi.
10: Non.
6: Non,
10: non.
6: Samy
9: Non, jamais, gros. De malaxer un peu, on va dire, mais pas de fessées.
4: Mais t'aimerais bien
10: ton cul plein d'huile.
9: Non.
4: Ouais, c'est pas un truc qui te.
9: C'est pas un truc, je préfère en mettre moi, tu vois.
10: Mais avec l'huile, ça glisse.
9: Craquer le cul, ça glisse énormément. Tu veux essayer?
6: Tu reçois des fessées?
9: Alors, non, pas du tout.
6: Et t'en donnes?
9: Mais j'aimerais bien.
6: T'aimes bien en donner pour recevoir.
9: Non, c'est vrai que je suis pas trop de la team fessée.
8: Ah ouais.
6: Ah ouais, tu donnes pas de fessée. Même en levrette comme ça. Pom, pom, pom.
9: Quand ça, quand moi je suis en levrette, tu veux
6: dire? Oui, bien sûr.
9: Ah d'accord,
6: bien
4: sûr. Et tu serais choqué si une nana te foutait une fessée comme ça pendant le coït?
8: Mais une claque dans ta gueule. Oh.
4: Non, mais ça te choquerait?
8: Tiens, genre elle te met une grosse baffe.
9: Bah, franchement,
10: je ferme ta gueule.
9: Ouais, je pense que sur le coup, je bloquerai un peu.
8: Non, mais genre elle te gifle, elle te dit ferme ta gueule non, et baisse-moi mieux.
9: Elle me crache à la gueule.
4: Mais il y a des gens comme ça.
6: Ah bah moi elle me ferait flipper moi. Ah bah je suis pas non plus, je suis un peu comme Guigui, je suis pas dans la team. Après donner des fessées. Si donner des fessées en levrette, si, mais gentil quoi comme
4: oui,
6: ça.
4: Oui non mais oui d'accord.
8: Après c'est dit fou, ils se déboîtent l'épaule.
10: Ah ouais, j'emmerde mon bras.
4: Mais il y a des mecs qui adorent foutre des claques comme ça et même limite étrangler, tu vois, c'est un peu.
6: Le concours américain, je l'ai là, j'ai
9: retrouvé. Ah vas-y.
6: On avait parlé l'autre matin là. Donc c'est des meufs concours, elles sont sur une scène, voilà. Et donc t'as un commentateur américain.
8: Elles se mettent chacune une tarte dans la gueule.
6: Non, c'est des fessées là.
8: Ah, des fessées.
6: Elle se fesse, je crois, ouais.
9: Ah, mais là, c'est autre chose, là.
6: Donc, ça, c'est l'autre gros beauf de commentateur qui est là. Et donc, t'as les meufs qui se foutent des fessées.
11: Let's give it up. Hi, Roxana.
6: Donc, Roxana va prendre une fessée dans sur les fesses.
11: Splash that,
6: vas-y.
4: Mais elles ont le cul nu. Ah bah oui, vu le bruit, je pense que
11: Luna Opta, let's give it up. Oulala,
6: jet booty. Et donc t'as des gens qui viennent voir ça et...
4: Non mais t'imagines.
6: Magnifique les fessées. Bon, on a les deux méthodes de clash, la fessée de Cédric.
9: Ouais.
6: Et la porte de Romano.
8: Ouais, c'est ça, la porte sur mon zizi.
4: Ouais.
6: Et Badia, oui Badia, tu nous appelais pourquoi toi, dis-nous tout.
12: Je voulais réagir à la personne tout à l'heure, Jordan je crois.
6: Jordan, qu'on a pas eu au téléphone parce que.
4: Ah oui.
6: Oui, il lui est arrivé un truc dans le bahut avec un camarade, un mec du bahut qui est tombé du quatrième étage. Donc il est un peu traumatisé.
12: C'est ça, ouais.
6: Oui, bah oui.
12: Et moi, il m'est arrivé un petit peu la même chose, sympa à moi, mais au lycée, justement, avec une meuf qui était dans ma classe.
4: Elle s'est suicidée.
12: Voilà, je peux raconter ou.
6: Vas-y. Non, vas-y.
12: En fait, c'est une fille qui était dans notre classe et bon, de base on l'appréciait pas trop parce que c'était une fille qui harcelait un petit peu tout le monde. Toutes les filles à l'époque elles faisaient leur première fois et elle, voilà, elle aimait bien faire des petites réputations, voilà.
6: Genre quoi, elle traitait les gens de pute ou elle est.
12: Ouais, voilà. Ouais, c'est ça. Elle allait raconter, ouais, celle-là elle a fait ci, celle-là elle a fait ça et bon, à l'époque normal c'était tabou. Mmh. Surtout que elle était maghrébine comme moi, donc bon, c'était pas fou. Et
6: pourquoi c'était pas fou?
12: Ben en fait, si tu veux, c'est quand on est dans notre classe, quand on a des personnes qui sont mecs comme meufs, qui sont issus de la communauté voilà maghrébine musulmane. Mmh. Le fait d'aller raconter que telle personne a fait ci, a fait ça, bah à l'époque c'était pas.
6: Ah, par rapport au sexe.
12: C'était mal vu et tout le monde fait ce qu'il veut, mais c'était mal vu et les filles essayaient d'être discrètes sur ça, de vivre leur.
6: Ouais, il y en a qui parlaient. Leur truc, ouais, pour elle, ouais.
4: Ouais, mais elle avait des copines, voilà. Parce que si elle était méchante avec tout le monde, peut-être qu'elle était toute seule aussi, non?
12: Ouais, c'était l'effet de groupe, elle était avec des copines, etc. Ah. Et en fait, elles lui ont toutes tourné le dos parce que bah il y a une réputation sur elle qui a tourné, du coup bah entre guillemets le karma, mais bon,
4: ah bah, ça m'a fait un petit peu de
12: la peine. Ouais, ça m'a fait un petit peu de la peine parce qu'en fait, elle, elle faisait un petit peu la même chose. Elle était très, très libérée sexuellement, et, enfin, ce qui peut être normal. Et en fait, forcément, ben, la personne en question qui a fait ces choses-là avec elle, à ce moment-là, est allée le raconter à tout le monde. Et comme la majorité du lycée faisait partie de la même cité, ses frères à elle l'ont su.
6: Donc, ah ouais, ça a tourné vite.
12: Ouais. Voilà, ses frères l'ont su et elle allait se faire marbrer. Et en fait, un jour, elle a pété les plombs, elle en a eu marre. Et elle est sautée du deuxième ou du troisième étage, je ne m'en rappelle plus.
8: Ah, quelle horreur!
12: Mais elle s'est un peu ratée.
6: Ah bah écoute,
12: Oui, oui, enfin, c'est un peu raté. Moi, je dis ça dans le sens où.
6: Qu'est-ce que tu veux dire, un peu raté? Elle s'est pété des trucs quand même?
12: Dans le sens où, ouais, elle a fini quand même en fauteuil roulant.
4: Ah putain.
12: Ah ouais, donc, quand je dis
8: c'est
12: raté, c'est pas.
8: Ah, mais dans le c'est raté, oui, c'est vrai que tu dis pas très bien, mais genre, elle est pas morte, quoi.
12: Oui, non, mais enfin, Dieu merci, elle est pas morte. Moi, ça m'a fait de la peine. Pourtant, je l'aimais pas, cette fille, mais ça m'a touchée. Et on a tous été choqués. Et en fait, voilà, c'est parti à ce stade-là. Et après, ben, elle s'est refaite harceler parce que il y a eu des fankers qui sont allés raconter, ouais, elle aurait pu sauter d'un peu plus haut, ça sert à rien, elle est encore vivante.
6: Là, ils ont fait des blagues. Et...
10: Attends, le tracage interminable, gros.
6: Voilà. Mais aujourd'hui, elle est toujours en fauteuil ou pas?
12: Non, ben, apparemment, non, depuis peu, non, elle marche, elle est debout.
6: D'accord, ok.
12: Elle s'est mariée, voilà.
4: Mais elle avait quel âge quand elle a fait ça?
12: Elle avait mon âge, c'était quand j'étais en seconde, on avait 15-16 ans. Ouais. Oh, ouais, c'est
6: ça. Tu sais, quand les gens qui sont méchants, c'est souvent les gens qui souffrent.
4: Ouais, tout à fait.
12: Oui, j'ai toujours dit. Et les gens méchants, c'est les gens qui sont malheureux, ils ont un mal-être en eux.
6: Après, ouais, t'as peut-être des méchants de base, hein, comme ça, qui sont méchants. Souvent, quand t'es méchant, c'est que t'es pas très très bien dans ta vie, quoi.
4: Ouais, c'est ça.
8: Bah ouais, bah t'es pas obligé de pourrir celle des autres, quoi.
6: Non, mais c'est que je parle des méchants qui, justement, pourrissent celle des autres.
8: Ah oui, oui. Parce que là, la pauvre, bon, tu vois, elle s'est retrouvée en fauteuil, je sais pas combien de temps, c'est pas très agréable, quoi.
12: Mais ouais, c'est
8: malheureux à dire, mais quand le genre de truc arrive, je pense que. Bon, alors, dans l'absolu, évidemment, c'est pas ça, ça devrait être ceux qui font chier à dégager, mais des fois, je pense qu'il vaut mieux partir, tu vois. Non, mais partir, pas.
6: Tu veux dire changer de bahut?
4: Oui, oui.
8: Pas partir dans l'au-delà, hein.
4: Non, mais
8: qu'il n'y ait pas de malentendu.
6: Oui.
8: Non, mais changer, tu vois. Après, c'est malheureux parce que quelque part, tu t'avoues vaincu et. Tu sais, quand t'as l'effet de masse, par exemple, dans un bahut.
6: Ouais, tu veux dire que tout le monde te traque et.
8: Ouais.
6: Et que personne t'aime, même si c'est ta faute d'ailleurs.
8: Oui, oui, mais dans ce cas-là, bah, il vaut mieux partir, tu vois.
4: En plus, c'est terrible.
8: Recommence ta vie ailleurs, tiens, et voilà, c'est mieux, quoi.
4: Non, mais en plus, c'est terrible parce qu'elle est revenue en fauteuil et tout le monde sautait de sa gueule, tu vois.
6: Pas tout le monde, il y en a certains.
4: Bah, certains, ouais.
6: Oui.
4: Ouais,
8: non, mais le problème, c'est que.
12: Ceux qui ont souffert du harcèlement qu'elle leur faisait subir auparavant, ben, ils sont vengés avec ça.
8: Oui,
6: ce qui peut aussi se comprendre parce que eux aussi ils ont souffert de
8: non, mais puis le problème, c'est qu'au bahut, il y a l'effet de groupe, tu vois. Des fois, ça partira avec un ou deux, et puis t'en as qui vont suivre comme des moutons derrière, et bon, c'est l'effet de masse. Après, la pauvre meuf, même si elle a fait de la merde avant, bon.
6: Ouais, il y a Miss qui nous dit le karma, c'est ça, c'est le karma, c'est triste, mais sa méchanceté s'est retournée contre elle. C'est pas faux, et c'est vrai.
12: C'est vrai, mais bon.
6: Les harceleurs sont pas bien dans leur peau, nous dit Jade. Oui, souvent. Après, bon, ils sont bien gentils de pas être bien dans leur peau. C'est pas une raison pour rendre malheureux les autres.
8: Ouais, parce qu'il est harcelé. C'est bien pire.
6: Ils
8: n'ont
6: absolument rien à foutre de savoir que l'autre est mal dans sa peau et qu'il te pourrit la vie, quoi.
8: C'est bien pire.
6: Bon, merci du témoignage, Badia. Si vous voulez réagir là-dessus, sur tout le reste, on est là. 01 53 40 30. Et tu reviens quand tu veux, Badia. On te fait des gros bisous.
12: Gros bisous, merci.
6: Et on salue tout le 66 qui nous écoute.
8: Après, pour info, là, l'auditeur, là, c'est Jordan, c'est ça?
6: Jordan, ouais.
8: Ouais, tout à fait. Ouais, on a été regardé. Pour le moment, on ne sait pas la cause.
6: En fait, c'est sorti dans
8: les journaux. Il y a une enquête en cours. Il n'y a pas encore une cause précise de pourquoi, du comment ça s'est produit.
13: On ne sait pas si, en gros, il s'est jeté lui-même ou bien c'est quelqu'un qui l'aurait poussé. Enfin, on ne sait pas.
6: Ok, mais en tout cas, ça doit être. Pas facile à vivre pour tout le bahut.
8: Et puis pour ça, sa famille.
6: Et puis pour lui, la famille aussi, oui. Bon, qu'est-ce qu'on fait? On va faire le clash là. Moment de détente sur Skyrock.
8: Bon, Cédric.
4: Les beaux gosses.
6: Voilà, les beaux gosses sont là. Vous aussi, hein, vous êtes là. Vous pouvez débarquer ici quand vous voulez. Avec l'appli, le 41-759, le 01-53-40-30-20. Et c'est nous qui allons passer des coups de fil maintenant, puisqu'on va draguer.
8: Oui,
6: c'est l'heure du clash.
8: Allez, c'est parti.
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6: Alias Cédric
9: Ouais, ouais, ouais.
6: Et Romano.
9: C'est bon. Ça.
15: Bonsoir.
6: Oh, voix sensuelle.
15: Bonsoir.
9: Elle fait son lover, là.
15: Mesdemoiselles, mesdames et messieurs.
4: Le séducteur.
6: Allez, c'est parti. On a donc les deux méthodes. Cédric Lafessé, Romano Laporte.
9: C'est ça, ouais.
15: Laporte sur mon sexe.
6: Attendez, juste avant, résultat des U-Foot de ce soir, parce qu'il y avait du foot. Il y a Lyon qui jouait, il y a qui d'autre qui jouait ce soir?
10: Les Rennais,
6: Rennes et Lyon. Alors, Lyon, ça donnait quoi? Ils ont gagné, je crois, non?
10: Ouais, ils ont gagné 2-1 à Anderlecht en Belgique.
6: Bravo les Lyonnais.
10: C'est l'Europa League.
6: L'Europa League.
10: Conférence ou l'Europa League normale?
6: C'est l'Europa League.
10: Et t'as les Rennais qui ont joué contre Sturm Graz. Ils ont fait 0-0.
6: 0-0 les Rennais.
10: À l'extérieur, ouais.
6: Bon, très bien. Les matchs retour.
10: C'est bien, pas de défaite au moins.
6: Ouais, c'est ça, pas de défaite ce soir.
10: Pour les clubs français.
6: Et demain, je crois que. Demain, mais. Il n'y aurait pas l'équipe de Marseille.
10: Et l'OM demain. Et demain, on est tous
9: turcs. Et il y a Monaco aussi.
10: On est tous turcs demain.
9: Et demain, vous êtes school.
8: Ah, c'est l'OM.
9: Je m'en bats les couilles que tu sois turc.
10: Demain, je viens avec un kebab, mec.
9: Viens avec un kebab. Fais
4: croquer rapidement. Samy, il a abandonné.
9: Non, j'ai pas abandonné. Enfin, il peut soutenir qui veut, tu vois.
4: Ah ouais,
9: ça n'a pas changé ma vie. Mais moi, je soutiens mon équipe. Bon.
6: Et tu penses que ça va le faire?
8: Attends, tu n'es pas tout seul dans le.
9: Ouais, j'ai Marie aussi.
4: Bien sûr.
6: Allez, l'OM.
8: De groupe de supporters.
9: Tu te souviens, Marie, que t'es supportrice de l'OM?
6: De l'ON, oui.
4: C'est qui ça? Et moi, mon fils, il m'a dit, lui, il est super supporter de l'OM et tout. Ah ouais, il est à donf. Et il m'a dit, ouais, je regarde même plus les matchs. Il est dégoûté.
9: Ouais, cette année, c'est un peu une année.
8: Effectivement, il est grave à fond.
4: Non, mais si, depuis toujours. Mais là.
6: Faut jamais laisser tomber son équipe, même dans les moments difficiles.
4: Ouais, mais je sais pas.
13: Attends, mais pourquoi il supporte l'OM, lui? Pourquoi?
4: Bah parce qu'il
6: est Marseillais comme sa mère.
13: Il venait même
4: pas là-bas. Ah ouais, il venait, ouais, bah oui, on était
13: tout
4: à
13: l'hostal
4: et tout. Ouais, et mon père est fou de l'OM de base.
9: Et après, on l'avait amené avec Marie quand elle était petite.
4: Ouais, ouais.
9: C'est
4: qu'un bon sens. Ouais, on l'a
9: après, avec Marie, on allait boire des coups et le petit gars, il dormait dans la voiture.
6: Allez, l'OM.
4: Pas faux. Il était content.
9: Il était content.
6: Ça se joue au boulodrome.
8: Il était content, c'est une canicule.
10: T'imagines, tu
8: avais un peu chaud dans la bagnole.
4: Mais non.
10: C'est chaud, frère.
6: Bon, bravo les Lyonnais et pas mal pour les Rennais aussi. Et donc demain, on suivra les Monégasques et les Marseillais.
8: Ah, oui. Ce stade boulodrome.
6: Les équipes du Sud demain qui jouent en Europa League. Allez, maintenant, c'est la Champions League du Clash. Cédric, c'est à toi.
9: Ouais, c'est parti.
6: Premier.
8: Ah, là, bon, allez, on est plutôt en Ligue vétéran, là.
9: C'est rigolo,
8: bah. Allez, Guignol.
9: Ce soir, je vais te baiser, tu vas voir.
8: Bah, peut-être, on sait jamais.
9: Ouais, comme ça, tu fermeras ta grande gueule.
4: On va voir.
9: Allô?
16: Allô?
9: Ouais, bonsoir, comment ça va?
8: Jean-Luc?
16: Oui, Devon.
9: Tu vas bien?
16: Yes.
9: Ouais, dis-moi, je t'appelais ce soir, là, parce que j'avais besoin de toi.
16: Ah bon?
9: Ouais, je t'explique, je me suis inscrit, là, ce week-end, pour le concours de la fessée, et j'ai besoin de m'entraîner, je voulais m'entraîner sur tes petites fesses.
4: Ah,
9: allô?
4: Ça l'a pas emballé.
9: Ah,
8: il est parti.
9: Ouais, il est pas très fessé.
8: Et donc, c'est comme ça que tu comptes me baiser?
9: Bah, écoute, on verra après.
6: Cédric, c'est que le premier tour.
9: C'est que. Voilà, exactement.
6: En tout cas.
13: Et Monaco sera pas demain parce que c'est la Conference League.
6: Ah.
13: Ça sera en octobre. Il joue vendredi contre Lens, par contre.
6: Donc demain, c'est que Marseille.
13: Yes.
6: Très bien. Merci, Samy, pour ce petit point footballistique, bien sûr.
8: En tout cas, c'est dans la lignée de tes autres clashs, quoi.
9: Ta gueule.
13: Arnaud.
8: Allô, Arnaud?
17: C'est pourquoi? Parce que là, vous avez vu l'heure qu'il est, là?
8: Oui, mais détends-toi, chérie, ça va bien se passer. Et tu peux me le passer, s'il te plaît?
6: Voilà. Elle a pas aimé le détends-toi, chérie, ça va bien se passer.
8: Elle était toute nerveuse, là, au téléphone.
6: Elle était nerveuse. Vous avez fait votre premier tour.
8: Elle était très mauvaise humeur.
6: On va dire que vous êtes chauffé.
9: Alors?
6: Vous êtes chaud?
8: Ah, mais moi, j'ai rien dit, moi.
16: Oui?
9: Allô, Dominique?
16: Oui?
9: Ça va, tu vas bien, mon petit Dominique?
16: C'est qui?
9: Bah, c'est Michel, le voisin. Désolé de t'appeler si tard.
16: Michel.
9: Ouais, Michel Schneck. Dis-moi, je t'appelais ce soir là parce que tu sais là, je me suis inscrit tout à l'heure là sur pour ce week-end là, il y a le concours de la fessée à côté de chez nous et du coup, je voulais venir m'entraîner un peu ce soir chez toi. Allô?
6: Allô?
9: Dominique? Dom?
4: C'est marrant. Ce soir, hein.
6: C'est la même chose que l'autre avant. Tiens, tu balances ta méthode.
8: T'es en monologue.
6: Et raccroche.
9: Ouais, bah écoute.
8: T'es en solo.
4: Cela dit, ça a été la même chose pour Romano. Hein. Il m'a raccroché à la gueule.
8: Ah la guignolo. Tu me fais tellement gueule, rire avec ta nullité ultime.
4: Tu vas te porter la poisse.
8: Ah, mais moi, je suis tombé sur une mal baisée en premier.
6: C'est pour ça qu'elle a raccroché.
8: T'as vu comment elle était désagréable?
6: Bon, deuxième tour pour toi, Romano. Après ton tour de chauffe, là maintenant,
8: il va falloir
6: mettre les choses en place. Cédric, je te rassure, il y aura encore un troisième tour.
9: Bah, j'espère.
6: Ouais. Ouais, j'espère aussi.
9: Bah, ouais, parce que là, c'est pas bien parti l'histoire, là.
6: Qu'est-ce qui se passe? C'est la fessée, c'est la méthode, c'est quoi?
9: Je sais pas, écoute, on verra.
6: Les gens sont aigris, peut-être.
9: Ouais.
18: Bonjour.
6: Bonjour.
9: Peut-être pas si open que ça, tu vois.
6: Ouais. Bon, allez, Romano. Ça sonne.
18: Bah j'attends, moi.
6: On attend un autre.
18: Décontracté du gland. Quoi.
10: Pépère, quoi. Pépère, pépouze.
4: À l'aise, Blaise.
10: Cool, Raoul.
18: Tranquille, Émile.
16: Oui.
18: Oui. Oui, allô.
16: Oui.
18: Ouais, comment ça va,
13: Carole?
16: C'est qui?
18: C'est Carole.
16: Oui.
18: Comment vas-tu?
16: Ben ça va, Max.
18: Ah bah alors, tu m'as reconnu?
16: Non.
18: Ah bah si, c'est Max. Bon, Carole, il est là ton mari?
16: Non, mais vous croyez que c'est des heures à appeler, là?
18: Non, mais là, j'ai une petite urgence. En fait, je t'explique la situation brièvement. J'ai eu un petit accident domestique. En fait, tu sais, j'étais chez moi, tranquille. Bon, je sortais de la douche, j'étais à poil. J'allais chercher un truc dans ma chambre. Et à la porte, en fait, elle a claqué sur mon sexe. Et j'ai le sexe, il est tout tordu. Je peux venir te le montrer pour que tu me le redresses avec ta bouche ou ton cul? Carole?
16: Non, c'est un gars qui me raconte des assénités, là.
6: Des assénités.
18: Allô?
16: Mais vous avez vraiment du temps à perdre.
18: Non, mais passe-moi ton mari, s'il est là. Lui, il va peut-être me redresser le zob.
16: Non, mais en plus, ça me fait même pas rigoler.
18: Oui, mais je m'en fous, ça c'est pas la question.
16: C'est vraiment un connard, mec.
18: Mais je vais venir dans 5 minutes, là.
16: Va te gratter l'oignon, je t'encule, merde.
18: Comment? Tu vas me casser l'oignon, tu m'encules?
6: Non, va te gratter l'oignon.
4: Va te gratter l'oignon, il a dit.
6: Je t'encule, merde.
18: Non, mais c'était une femme, Marie.
4: C'est Carole. Putain,
6: Max, c'était toujours Carole.
18: Ah oui, elle devait passer son mari, j'ai jamais eu.
6: Ah, mais j'ai cru que c'était son mari, moi.
10: Ah putain, pareil, gros.
18: Ah ouais. Non, c'était toujours Carole.
4: Ah, ouais.
6: Elle a une belle voix, dis donc.
18: Ah ouais.
6: Oh, sexy baby.
4: Va te gratter l'oignon.
6: Bon, on.
9: Allez, vas-y.
6: On passe au troisième tour.
9: T'es marrant. Allô,
13: Jean-Michel.
9: Jean-Michel?
19: Non, c'est ta femme.
9: Ah, il est là, Jean-Mich?
4: Décidément.
19: C'est de la part de qui?
9: C'est de la part de Michel. Michel Schneck.
19: Moi, je connais pas.
9: Bah, c'est moi. Je peux lui parler ou pas?
19: Bah ouais, je vais l'appeler.
9: Merci.
19: Appelle pas.
6: Gentil.
20: Papy, descends.
6: Papy, descends. Ah. Allez, descends, Jean-Michel.
4: Pour les fesses.
9: Allez, papy. Allô?
18: Mais du rythme, mais putain.
6: Bah oui,
9: ah, pas... Attends, il descend, ouais, je fasse quoi?
18: Bah va le chercher, tu vois, du con.
4: Chauffe-toi les mains pour les
18: fesses. Allez, tiens.
9: Allô?
18: Oh, putain, c'est mou. C'est...
9: Ah, il en met du temps, Jean-Michel.
21: Ah, 5 minutes, j'arrive.
9: Ah, bah quand même.
13: 5 minutes, c'est bon.
21: Ah, c'est bon.
9: Ouais, tu m'entends?
21: Ouais.
9: Ouais, dis-moi, je t'appelais ce soir, là. Désolé de te déranger aussi tard, Jean-Michel. Tu sais, je me suis inscrit, là, au concours ce week-end, là, qui va passer à côté de chez nous, là, le concours de la fessée.
21: Bah, je sais pas. Et t'es qui au téléphone? Parce que,
9: bah, Michel Schneck, un voisin. Et justement, je me suis inscrit, mais moi, tu sais, j'ai pas de femme pour m'entraîner à mettre des fessées. Du coup, je voulais venir m'entraîner avec la tienne, ça te dérange pas?
21: Bah, si tu veux, mais c'est cool que si tu veux, t'as volé dehors, là.
9: Bah, c'est pas grave, ça, on verra après, ça. Moi,
21: ah
9: je viens.
21: Après, bah, t'es comme mal, là.
9: Ah, bah, écoute, on va faire connaissance comme ça. Je vais distribuer un peu quelques fessées. Et après, si tu veux, on fera un petit câlin tous les deux.
21: Ouais, bah, t'as claqué une, t'as ce que c'est.
9: Comme ça, il n'y aura pas de jaloux.
6: Je vais t'en claquer une, j'ai compris.
9: On va faire des gros câlins, des gros bisous.
21: Ouais, mais je vais foutre la gueule, des gros câlins, des gros bisous.
9: Et alors? Ça va pas? Qu'est-ce qui t'arrive?
21: Ouais.
9: Hein?
21: Tu sais, je vais te sauver tes cloches.
9: Bah pourquoi? Je comprends pas.
6: Tes cloches.
4: Je comprends rien.
6: Mais si.
9: Allô?
21: Allô?
9: Ouais.
6: Allô?
9: Bah écoute, j'arrive, je viens, je te fais. Je mets les fessées à ta femme et toi, je te ferai l'amour, d'accord?
21: Ouais. J'ai t'ouvrir la porte, t'as qu'à venir.
9: Ah bah ouvre-moi la porte là, j'arrive, je suis à côté là, ça tombe bien.
21: Ouais, bah viens.
9: A tout de suite, mon petit Jean-Michel. Bisous, mon chéri.
21: Ouais, bisous.
9: A tout de suite, j'arrive.
6: Je vais t'ouvrir la porte.
21: Ça va, t'as la mouquet rouge.
9: Ouais, pas de problème. Allez, j'arrive.
6: Qu'est-ce qu'il a dit?
9: Pas compris.
6: Bah,
18: non mais bon, moi je
9: voulais faire l'amour.
18: Non mais alors monsieur l'arbitre, moi je lui ai...
6: Attends, il est pas parti, t'es là Jean-Michel?
21: Ouais.
9: Bon, on va faire l'amour bien fort, hein.
18: Bah je vais venir aussi du coup.
9: Non, tu viens pas toi.
18: Je vais venir te baiser, Jean-Michel.
21: On va bien faire baiser alors.
9: J'arrive mon chéri, à tout de suite.
18: Jean-Michel, tu viens pas,
9: arrête de parler.
21: Bon allez, à plus tard.
9: A tout de suite, bisous.
6: À plus tard.
9: Allez, ouvre la porte, oui, t'as raison.
6: Je t'ouvre la porte.
9: Merci.
21: Ouais, Peter.
9: Bisous.
18: Ah, putain, moi aussi j'ai serré.
21: À tout de suite.
9: À tout de suite.
18: À tout de suite, mon Jean-Michel. Bisous, bisous.
9: Bisous, Jean-Mich.
18: Bisous, je te fais des becs.
9: Mais ça va pas,
21: des becs.
9: Tu parles, on l'appelle.
18: Ah, des becos.
21: Ah, des becos, on est pas au matin, on est au Canada aussi. Hein.
9: Non, mais laisse tomber, on est pas au Canada. Ouais. Mais
18: ah, je vais te faire des bécos à ton anus.
9: Non, mon pote, il a pas toute sa tête, laisse tomber, oublie. Ok, ouais, j'arrive, à tout de suite, mon amour.
18: Va te laver le
9: bisou.
21: Ouais, viens,
18: Bah, là, t'as mis le cucu que je l'ai jeté.
9: Arrête de parler, c'est mon appel, ouais.
18: Attends, je sais.
9: Là, tu sais rien du tout, t'es un ouf, toi, quoi.
13: Mais magnifique,
9: Romano, monsieur l'arbitre.
18: Oh, détente.
13: Le pet de Serra,
9: monsieur l'arbitre. Il faut intervenir.
6: Laissez-moi écouter le clash.
9: L'autre, il parle sur mon appel.
18: Mais t'es pas foutu de serrer, je suis obligé de faire à ta place. Mais toi, il t'ouvre la porte, toi, tu la prends dans la gueule.
4: T'as réussi à discuter avec lui, moi, je comprenais, mais.
18: Non, mais au début, c'était, ouais, moi, pareil.
6: Bon, moi j'ai tout compris.
18: Elle porte.
4: Ah ouais, t'as tout compris.
18: Ah, des portes.
6: On était chez les ch'tis là. Hein.
4: Ouais.
6: D'après ce que j'ai.
4: Oui, non, mais c'est ça.
6: J'ai repéré. Qu'est-ce qu'on fait? Troisième tour de Romano à toi.
18: Bon, après, moi je me demande s'il faut homologuer cet appel parce qu'on comprenait rien.
9: Ah si, un serrage, t'es un ouf.
4: Bah, il a dit oui.
18: Ah, Jérémy, il a raison. C'est pas un serrage, on l'a
9: compris. Ah si, c'est un bête de serrage.
6: Ah, Jérémy, il a rien compris non plus. Allô?
0: Antonio. Allô?
18: Allô, Antonio?
0: Oui.
18: Ouais, comment vas-tu?
0: Ça va.
18: Ça va, ça va.
0: Ça... Qui j'ai à l'appareil?
18: Ça te fait quel âge, toi, Antonio, maintenant, là?
0: Hein?
18: Ça te fait quel âge, toi? Ton âge, Antonio?
0: Oui.
18: Ça, tu as quel âge?
0: 80 ans.
18: Ah, excuse-moi, j'ai fait une erreur de numéro, Antonio. Je me disais bien, je reconnais pas la voix.
6: On s'est trompé de numéro.
0: Ah, d'accord, ok.
18: Bon, ben, bonne continuation, hein.
6: Salut, Antonio.
0: Ouais,
18: au revoir, Antonio, au revoir.
6: Salut, Antonio. Oui.
18: Vous avez un peu le respect.
4: Ouais, non, ouais.
18: Respect, fair play.
6: Oui, on appelle.
18: C'est ça la team Romano.
6: Exactement.
13: Christian.
18: Christian. Allô, Christian. Allô, Christian.
5: Oui, allô.
18: Ouais, comment vas-tu?
5: Ça va.
18: Ouais. Ta femme est là?
5: Pourquoi?
18: Bah, parce qu'en fait, j'ai un petit souci. Je sais pas comment je me suis débrouillé, là, j'étais pressé. Je me suis coincé le sexe dans la porte. Il faudrait que ta femme, elle me redresse.
5: Oh merde.
18: Ouais, ouais.
5: Oh,
18: merde. Eh, je peux passer.
5: Ça c'est la merde ça hein.
18: Bah je peux passer le mettre dans son cul pour le redresser.
5: Ouais tu vas voir, je vais te mettre dans ton cul à toi, tu vas voir, ça va faire tout rouge.
18: Bah on va s'enculer mutuellement alors.
5: Si je t'attrape, je te...
18: Bah je viens dans 5 minutes.
5: Qu'est-ce que je te fais? Putain comme un sanglier, je te prends et je te découpe les couilles abruti.
18: Bah je viens dans 5 minutes. Je viens dans 5 minutes.
4: Bon. Comment ça?
6: Ouais, il est ton cul, bon, c'est déjà pas mal.
4: Il va te découper le cul,
6: déjà, il est ton cul. Après, bon, je sais pas ce qu'il fait avec tes couilles,
9: ouais,
6: mais. En tout cas, le mec,
9: c'est
6: si, t'es un sanglier, t'as pas envie de le croiser.
18: Allez, un passerage pour Bibi. Un serrage pour monsieur Romano et Roué Maeno.
6: Non, vous avez bien fini. C'était difficile au départ, vous avez bien fini. Est-ce qu'il nous reste des numéros, Guy?
13: Il reste des numéros.
6: Allez, il nous reste des numéros, on fait le tour de la mort.
13: Ouais, exactement.
6: Parce que, bon, un serrage chacun. Bravo Cédric.
9: Merci
6: Romano.
18: Ah, bah, deux serrages.
9: Mais
18: t'as
9: pas
18: fait de serrage.
9: Non, non, ça compte pas.
13: Si,
9: ça.
13: T'as fait un bête de serrage.
9: Ah, ben, si. Ça compte pas.
18: Bah, si, ça compte.
9: Ah, non, ça compte pas.
18: Ah, tu m'as fait chier lundi.
9: Lundi, t'as pas voulu donc.
22: Allô?
13: Ouais, allô? Alain?
9: Ouais, Alain?
22: Ouais.
9: Ouais, comment tu vas, mon petit Alain?
22: C'est qui ça?
9: Bah, c'est Michel, un voisin. Dis-moi, désolé de t'appeler si tard là. Tu sais, je t'appelais parce que je voulais t'annoncer une bonne nouvelle. Allô?
22: Oui?
9: Ouais, je t'explique que je me suis inscrit là sur internet là pour le concours de la fessée là ce week-end. Et du coup, j'aimerais bien m'entraîner un petit peu avec toi ou avec ta femme.
22: Oh non, non.
9: Viens, je vous mets des petites fessées quoi.
22: Au revoir.
9: Histoire qu'on s'excite un peu.
4: Ah, voilà.
6: Il a dit au revoir.
9: Au revoir. Bon,
6: eh ben, au revoir.
18: Ouais, attends, t'es pas excitant pour un pet quoi.
6: Tour de la mort.
9: Bah, écoute, Jean-Michel, si, t'es très excitant.
18: Je l'ai serré.
9: Non, c'est moi qui l'ai serré.
18: Mais moi aussi, hey, mais gros lundi, mais tu te rends bien compte avec ta prestation de merde, t'aurais jamais fait 46%.
6: Concentre-toi pour le tour de la mort.
18: Je suis concentré moi. J'attends que ça décroche.
9: Ah, il fait mal à la tête.
6: Tour de la mort, ça répond, ça répond, ça répond pas, ça répond pas.
9: Voilà.
6: On appelle un numéro.
18: Ah, Louis.
6: Le dernier.
18: La carotte du 8-2. T'es trop mou, le Belge.
6: T'es trop mou. Allez. Et après, vous allez voter. Bon, t'as quand même eu un serrage, Cédric, ça faisait longtemps.
9: Ouais, ouais, ouais.
6: Ah, mais ça fait plaisir. Moi, tu vois, je suis content.
9: Merci.
6: Ben oui.
18: Allez.
6: Un serrage chacun.
23: Peut-être. Bienvenue sur la boîte.
18: Aïe, aïe, aïe, aïe,
9: putain de merde.
6: La boîte vocale. Allô?
18: Allô?
23: Oui.
18: Ah, il n'y a plus de boîte vocale. Allô, bonsoir, madame.
23: C'est bonsoir.
18: C'est Stéphanie?
23: Oui.
18: Oui, comment qu'elle va?
23: Bon, vous êtes qui, là?
18: C'est Jean-Louis, à l'appareil. Je vous appelle, là, j'ai un petit souci, là. En fait, j'étais dans ma voiture, là, il y a 5 minutes, là. Et en sortant, en fait, je sais pas comment je me suis débrouillé, je me suis coincé le sexe dans la portière.
13: Aïe, aïe, aïe.
18: Ça fait mal.
13: Très douloureux.
18: Ça va, est-ce que je pourrais venir vous voir pour que tu me redresses mon sexe?
6: C'est parti, Romano.
9: Je crois que tu parles tout seul, là.
18: Ouais, ouais bon. Mais... Je me demande si j'ai pas trop osé y aller franco. Je me demande s'il n'avait pas un certain âge. Ça m'a un peu retenu.
6: Tu t'es retenu.
18: Dans ma.
6: Ah, il faut se lâcher.
18: Dans ma vulgarité.
6: Clash. Bon, alors. tu y arrives quand même.
18: Ça m'arrive.
6: Bon. Ah ouais. Ça donne quoi? Bah, ça va donner ce que vous allez décider. Puis c'est vous qui allez voter. Top vote. Vous votez avec l'appli le 41759 ou le skyrock.fm. top vote pour Romano, top vote pour Cédric. Qui va gagner? À vous de décider les déclarations.
8: Eh bien, mes amours, ce soir, bah, déjà, acérage solo, là, avec le mec qui veut m'enculer, et après, je sais pas ce qu'il veut faire, il me prend pour un sanglier. Bon, le mec est complètement barjou.
6: Oui, il veut te découper les couilles, je crois.
8: Eh bien, faut voter Romano pour ça. Et en plus de ça, sur l'appel de Cédric, bah, je me suis incrusté, un petit serrage également. Donc, ça fait deux serrages. Alors, il faut faire quoi? Il faut voter Romano, R-O-M-A-N-O. Peut-être une 8e victoire à la suite, ça ferait bien plaisir. 0 victoire pour Cédric depuis le début de la saison. 7 pour nous, peut-être la 8e ce soir. On vote Romano.

0: Romanoïa.
1: C'est parti pour les votes. Il y a des votes pour toi, Cédric. Sébastien, il vote pour toi. Otna, il vote pour toi.
0: Allez, on vote Romano, mes amours.
1: Le Hugo du 5-4, il vote pour Romano. Ça vote pour le cochon Romano. Ça, c'est le message de Nico. Max, il vote pour toi, Cédric. Ça va être serré ce soir. Hein. À vous de voter. Cédric, ta déclaration.
2: Bon, ce soir, la famille, il va falloir voter pour Cédric. C'est EDRIC. Moi, j'ai fait un bête de serrage chez Jean-Michel. Mon adversaire, aucun respect, essaie de s'incruster sur mes appels. Pour ça, punissez-le en votant Cédric. C'est EDRIC, la famille. Moi, je distribue une fessée à la femme de la famille et je fais l'amour à Jean-Michel. Je vous aime très très fort. Merci.
1: Et merci pour tous les votes. Cédric l'a fessé pour RDF. Romano le boss du clash pour Damien. Salut Damien. Matt du 5-9, c'est pour Romano. Le zob tordu de Romano, c'est pour Diboul. Salut Diboul. Ça vote pour Cédric pour Bim Bam Boum.
3: C'est Diboul.
1: Ouais. Ça vote pour Cédric également pour Nad de la Somme. Ça vote pour Romano pour Lou. Ça vote et c'est vous qui faites la différence. Rien n'est joué d'avance. Vous aurez les résultats du clash avant minuit.
0: On vote Romano.
1: Et oui, ouais. Ça vote. Et on a Quentin d'Angoulême. Salut à toi, Quentin. Bonjour, Coucou. Quentin.
4: Salut,
1: salut à toi.
0: Quentin.
1: Bienvenue. Tu votes pour qui pour le clash, toi, Quentin?
4: Romano.
5: Ah, merci, Quentin.
2: Ah, merde.
1: Pourquoi merde?
2: Parle bien. Je pensais qu'il aurait voté pour moi.
5: Parle bien à Quentin, quand même.
2: Je parle bien à Quentin.
4: Ah, non, t'inquiète. C'est Romano.
5: C'est Romano à fond.
1: Bon, Quentin, tu vas nous expliquer ce qui se passe au taf. Il y a un truc qui arrive au taf et qui t'énerve un peu. Allez, on va dire comme ça. On vous a dit, si vous avez un coup de gueule à pousser, si vous avez un truc à dire, vous n'hésitez pas. Qu'est-ce qui peut énerver les Français au taf? Souvent, c'est le patron ou les collègues.
6: Ou les cons.
1: Ou les cons.
4: Ouais, les collègues qui sont cons, c'est bien ça.
6: Ah bah voilà.
5: Je sais, j'ai le même problème.
1: C'est très gentil, Romano.
6: C'est qui le plus con pour toi?
5: Oh là,
6: tes collègues.
5: Vous battez.
6: Enfoiré.
5: Ça se vaut.
1: Romano, puisque tu parles mal.
5: Oui.
1: On va prendre chaque membre de l'équipe et tu vas donner un adjectif pour le définir. Marie.
5: Alcoolique, oui.
1: Mais non, elle n'est pas alcoolique.
6: Super,
1: merci. Elle fait la fête de temps à autre, elle n'est pas alcoolique.
5: Alors, alcoolique et droguée.
1: Mais non, elle n'est pas droguée.
4: Ah, carrément.
6: J'ai un mot déjà.
1: Bah, pour définir le caractère, alcoolique, ça définit pour toi.
5: Ah bah.
1: Et Guy, il rit, t'entends Marie?
6: Il rit.
5: Allez, un truc plus sympa, poivrotte.
6: N'importe quoi.
5: Non, mais c'est amical. Non, mais c'est amical. Non, mais ça fait moins. Ça fait moins maladie, tu vois.
6: Poivrotte. Mais ça, ça définit pour toi.
1: Elle est pas malade, elle fait la fête.
5: Poivrotte.
1: Marie, elle profite.
7: Poivrotte, c'est sympa.
1: Non, mais non, mais Marie, elle
6: profite de la vie.
1: Vous comprenez, elle profite de la vie.
6: Attends, c'est le seul truc que tu vois de moi.
1: Elle est heureuse, c'est convivial, tout ça. Elle boit.
3: Souvent, ils
1: boit
3: une canette.
1: Elle boit avec modération.
2: Elle se fait plaisir.
1: Mais oui.
5: Il est sympa, en tout cas, modération.
2: C'est qui, modération?
1: C'est un pote à elle.
5: Bon, vas-y, poivrotte, sympa, tu vois.
1: Bon, sympa.
6: Ah ouais, bah écoute.
5: Sympa, poivrotte.
1: Bon, Samy.
5: Oula.
3: Huile.
5: Attention.
3: Huile.
5: Huileux.
3: Imagine, c'est gras.
1: Huileux, ah ouais, pourquoi? Parce qu'il met de l'huile.
5: Je suis huileux. Non, mais je dirais, Samy, sportif, tu vois.
1: Sportif, très bien. Karim.
3: Sportif aussi.
5: Voleur.
3: Arabe, voleur. Arabe. Arabe, voleur.
5: Islamiste.
3: Salafiste.
1: Alors, Karim.
5: Karim, qu'est-ce que je peux dire? Couillon.
3: Ouais, mais je le prends bien.
5: Non, mais couillon, mais tu sais, c'est amical.
3: C'est pas gentil,
1: couillon,
3: tu vois.
1: Pourquoi tu le trouves couillon?
5: Non, mais il est brave, quoi.
3: C'est un brave.
6: Non, mais
3: je le prends bien, moi, tu vois.
5: Non, mais c'est. Oui, c'est amical. C'est pas couillon, c'est pas un bétio, quoi.
1: Il est pas bétio.
2: Ouais.
3: Il est pas bétio.
1: Guigui.
3: Un bétio.
5: Non, calme. Je sais pas, il est calme, Guigui.
1: T'es calme, Guigui.
5: Zen. Ouais, mais zen, calme, ouais.
1: Moi, j'aurais dit Guigui, tu vois, j'aurais dit radin voleur.
5: Ah ouais, bon, non, même pas, je trouve.
1: Bah, si.
5: Non, radin, non.
3: Radin, on arrive à toi.
5: Radin, non, voleur, un chouïa.
1: Hier, tu nous as
5: expliqué. Radin, je l'ai gardé pour quelqu'un d'autre.
2: Ah, merci, voilà, excellent.
1: Cédric?
5: Hein?
3: Non.
1: C'est bon, Cédric?
2: Tu vas voir, radin, moi.
1: Cédric, alors?
5: Bah, huileux aussi, mais pas comme ça.
2: Ah ouais, c'est pas la gueule.
5: Non, mais Cédric, débrouillard.
1: Ah ouais,
5: c'est bon, merci. Débrouillard, mais relou.
1: Ah ouais.
5: Ah, des fois, t'es relou.
1: Moi, Cédric, alors, je vous dis, Cédric, j'aurais dit de mauvaise foi.
5: C'est deux mots déjà.
2: C'est pas l'adjectif, donc tu vois déjà.
1: De mauvaise foi, si. T'es de mauvaise foi.
3: Bah, attends, t'as pas dit Romano Difool?
1: Ah oui, moi.
5: Bah, radin.
3: Relou.
1: Non, je suis pas radin.
5: Crevard. Ouais, relou.
3: C'est bien.
5: Radin.
1: Pourquoi?
2: Ah, ça tient un mot.
5: Hein? Pourquoi? Ah, t'es relou, tu te rends pas compte comment t'es relou.
1: Bon, je suis facile à vivre, moi. Mais tout le monde me le dit.
5: La preuve, il vit seul.
1: Oui.
5: Même les gens facile à vivre, que tout le monde s'est barré.
1: C'est pas vrai, je vis pas seul.
5: Oui, mais il y a un Médéline, mais elle, ah, oui. Le chien, elle va pas se barrer. Mais elle en a marre, elle me l'a dit. Elle veut venir chez nous.
1: Bon, toi, Quentin, pour revenir à tes relous, donc c'est des relous au boulot, toi.
4: C'est ça, tout à fait.
1: Mais c'est qui, des collègues?
4: Ouais, des collègues qui sucent les boules du patron, quoi.
1: Ah, de la chance, le patron, de se faire sucer les boules.
4: C'est quoi? Ils sont mieux payés que nous, quoi.
1: Ah, d'après toi, ils sont mieux payés que toi parce que ils sucent les boules du patron, ou ils sont mieux payés que toi parce qu'ils ont plus d'ancienneté, parce qu'ils ont...
4: Je sais pas. Ah non, c'est parce qu'ils sucent les boules du patron, quoi.
1: Bah,
4: le patron, on voit rien, donc forcément...
1: Mais quand tu dis sucer les boules, comment ça se... C'est quoi, sucer les boules?
4: Parce que, bah, dans des boîtes, il y a des
1: mecs qui en branlent pas une et qui disent que ceux qui bossent, donc qui font leur taf parce qu'ils sont payés, hein, c'est le deal, c'est au ça. Départ, hein, t'es payé et tu fais un taf. Que ceux qui bossent normalement, c'est des suceboules parce qu'ils bossent. Donc toi, t'es pas le mec qui en branle pas une et qui.
4: Bah non, bien au contraire, moi je suis le gars qui bosse et qui est moins bien payé, quoi.
1: T'as compris ce que je veux dire,
5: Oui. Mais tu te bases à quoi sur le fait que t'es moins bien payé, c'est-à-dire que t'as fait équivalent des autres mecs? Sur le problème, c'est que si tu demandes à n'importe quel employé, moi le premier, tout le monde considère qu'il est pas assez payé. Par rapport au taf qu'il fait. Moi, je connais personne qui va dire si mon salaire il me suffit. Surtout, je ne veux pas d'augmentation.
2: S'il vous plaît.
5: Je vous en supplie, monsieur le patron, ne m'augmentez pas.
1: Je gagne limite trop.
5: S'il vous plaît. Non, mais tu vois, tout le monde considère qu'il vaut plus ou il mériterait d'avoir plus ou tu vois ce que je veux dire.
4: C'est comparé à certains qui bossent, enfin d'autres qui bossent et d'autres qui bossent pas. Niveau taux horaire, ils sont payés plus cher alors qu'ils en font moins. Leur travail est moins fatigant que nous, quoi.
1: Mais qu'est-ce qu'ils font pour sucer les boules? Parce que tu dis sucer les boules, c'est quoi?
4: Ben, ils balancent des collègues, toi, qui vont à la pause café, qui vont fumer des cigarettes. Alors que les gars, ils vont fumer leurs cigarettes ou ils prennent la pause café, ben, après avoir fait leur taf, toi, ils savent que leur taf est fait.
1: Mais c'est ouf.
4: Que bon, niveau production, c'est fait. Enfin, il n'y a rien.
5: Tu travailles dans quel domaine, toi? Dis pas le nom de la boîte, hein, que t'es pas
4: dans
5: la
4: merde.
1: Autrement, il n'y aura plus de problème. T'auras plus de collègues et là, tu seras tranquille
5: après. C'est pas que t'aies des problèmes en plus.
1: Oui.
4: Non, je suis cariste dans une entreprise de métallurgie. Hein.
5: Okay. Et les mecs qui gagnent plus que toi en faisant moins que toi, c'est quoi leur taf?
4: Ben, il y en a certains, c'est cariste, justement. Non, ils sont pas ingénieurs, non. Certains ils sont charistes, d'autres ils sont agents de production, tu vois, mais...
5: Ouais, mais si c'est pas par rapport à l'ancienneté, par rapport à plein de trucs, tu vois.
4: Après, il y en a certains, ils sont mieux payés par rapport à l'ancienneté, c'est qu'on a un temps de boîte, tu vois, forcément ils sont mieux payés que moi. Après, ce qui est normal aussi, tu vois, je peux le comprendre.
1: Mais je vais te demander,
4: ils sont arrivés en même temps que moi et ils touchent plus, quoi.
1: Mais c'est ceux qui balancent, en fait. Le patron, il récompense. Oui, lui, il a la machine à café.
3: Bah, soit une balance, toi aussi.
1: Ouais, mais non, c'est pas bien, ça.
4: Ouais, mais non, moi, par rapport à mes collègues que j'aime bien, je peux pas faire ça. Ouais, voilà, je peux pas rentrer.
1: Mais moi, je connais des mecs, alors c'est pas ici, hein. Mais moi, je connais des mecs qui notent toutes les erreurs que font leurs collègues. Genre il est arrivé 2 minutes en retard, genre il a fait un truc qu'il aurait pas dû faire, les autres le couvrent et ils prennent des notes et ils balancent tout ça au RH.
6: Ah ouais,
1: ils vont voir les RH, ils disent bon bah lui, il est pas arrivé à l'heure.
6: Ça fait partie des gens que tu détestes dans la boîte.
1: Lui, il a pas fait son boulot, lui il a fait une pause café.
5: Je pense qu'il y en a plus qu'on le croit.
1: Mais il y en a un paquet, ouais. Lui il a fait une pause cigarette et après il balance tout au patron. Après, le patron, c'est un con de récompenser les balances. Hein.
4: Oui, aussi, oui, je pense, ouais, mais bon, après, c'est pas cool non plus de tes collègues, toi, qui balances.
1: Ah non, mais les collègues,
5: non, mais après, il y a des patrons.
1: Les collègues, c'est des salopes.
5: Différents types de management. Il y a des patrons, en fait, c'est divisé pour mieux régner. Donc, en fait, plus c'est la merde dans les équipes, plus le mec, il considère qu'il a la main mise, parce qu'en fait, il y aura jamais un groupement d'employés contre lui, tu vois. Donc en fait, il y a des gens, c'est divisé pour mieux régner, c'est leur technique de management.
3: C'est la devise.
5: Ça. Après, il y a une possibilité, c'est vraiment si ça te fait chier, c'est
1: changer de boîte.
5: Ouais. Après, je sais pas si vers chez toi, il y a beaucoup de taf.
1: Ouais, après faut trouver.
4: Ouais.
1: Pareil,
4: faut trouver.
1: Il y a Julien qui nous dit au lycée, c'est pareil, ceux qui sont récompensés, ils ont même des meilleures notes que nous. C'est ceux qui balancent aux profs. C'est vrai que t'as toujours des, on a tous connu des balances au bahut. Moi, c'était surtout des filles qui balançaient. Excusez-moi, les filles, mais...
3: Souvent, souvent,

0: au bahut?
1: Bah, de toute façon, dans quasiment toutes mes classes, il y avait toujours une ou deux, voire trois meufs.
2: Bande de misogynes.
1: Qui balançaient toujours tout ce qui se passait.
0: Mais genre, par exemple, elle a balancé quoi qui vous a gêné?
1: Je me rappelle une fois, bon là, c'est presque, bon, c'était un peu une dinguerie aussi, hein. Il y avait un. Je sais plus, c'était au collège, c'était le quatrième ou troisième. Il y avait un mec qui avait récupéré une figue dans la cour. Et qu'il l'avait lancé.
0: C'est un thug.
1: Attends, c'est pas fini. Ah. Il l'avait lancé sur le visage de la prof pendant qu'elle était le dos tourné, elle écrivait au tableau, tu vois. Il avait lancé la figue sur le visage.
0: C'est pas bien.
1: Sauf que la meuf, je me rappelle, c'était une prof de maths qui débutait.
0: Ah ouais.
1: Genre, c'était ses premières années.
0: Bienvenue.
1: Et ça l'avait traumatisé, elle avait pris ça pour une agression, etc. Ah. Et évidemment, il y avait deux meufs qui l'avaient balancé, mais tout de suite.
0: Ah, qui avait dit c'est lui.
1: Ouais. Et le gars avait changé de classe, hein. Pour plus la voir, elle, comme prof de maths.
0: Ah, il avait carrément changé de classe.
3: Non, mais en même temps, il est un peu con, le gars.
1: Après, bon, lui aussi, c'est vrai que c'est un peu une dinguerie.
0: On peut prendre ça comme un cadeau pour une offrande.
1: Ouais, c'est
3: ça. Ah, bah super, ouais, une figue dans la gueule.
1: Si elle aime les figues. Elle aime les figues, c'est super.
4: Là, si c'est une figue de barbarie, en plus dessus, il y a des épines.
3: Ouais, exact.
4: Ça t'arrache de la gueule. Je plante dans le crâne.
3: Ah oui, c'est vrai.
0: Bon, Quentin, il y a des réactions pour toi. Tu voulais demander quoi aux auditeurs, aux auditrices de Sky, à toutes celles qui écoutent, là?
5: Bah, ça leur avance à toi. Enfin, du moins, ouais, à part faire de l'aller, je sais pas, c'est leur avance.
4: Mais t'as pas essayé de parler avec les mecs en disant.
0: Gagner plus d'argent, t'as dit.
4: T'as pas essayé de parler avec les mecs en disant, ouais, t'es une pute de faire ça.
5: Bah non, parce que je sais que je me connais, suivant ce qu'ils répondent, je vais leur mettre un main à leur gueule, quoi.
0: Ah oui, ça va se passer. Ouais.
4: Donc il vaut mieux éviter de leur parler dans ce cas-là.
0: Ça pourrit l'ambiance dans le. Oui, j'imagine que ça pourrit l'ambiance, non?
5: Ah bah oui, il y a une ambiance de merde, quoi.
0: Ouais, bon, on va en parler avec Hichem qui arrive dans un instant, qu'on prend en ligne avec nous.
4: Et tu peux pas essayer de te renseigner pour éventuellement changer de boîte?
0: Il y a Johan aussi qui voulait réagir.
5: Moi, c'est pas que je suis mal dans la boîte, mais c'est juste que, ouais, enfin, à cause de certaines balances.
4: Bah après, sinon, y a plein de gens, c'est ça, hein, tu viens, tu fais tes heures, tu te casses, tu te dis, ouais, vas-y, moi, je prends ma paye, et bah, les couilles. Hein.
0: Ouais, après, c'est quand même plus sympa quand il y a une ambiance.
4: Oui, mais bon, il y a plein de taf où, tu sais, il y a pas d'ambiance, tu vois.
6: Et puis, il y en a, ils font un taf et ils viennent pas forcément pour qu'il y ait une bête.
4: Ouais, tu sais, moi, j'ai des potes, ils taffent, c'est alimentaire. Ils sont,
6: ils sont pas là.
4: Aujourd'hui, ils font ça, demain, ils font un autre taf.
3: Ah, mais c'est sûr, t'as du boulot et en plus, t'as la pression des gens qui te.
4: Oui, non, mais là. C'est le truc qu'il y a, c'est que qu'est-ce que tu veux faire? De toute façon, il n'y a pas 50 alternatives.
3: Ouais.
4: C'est soit tu trouves un autre taf, ou soit tu te dis, ouais, vas-y, je m'en bats les couilles, je fais mon taf, je rentre chez moi.
0: Il y en a plein aussi qui ont une troisième alternative, c'est de marbrer les collègues qui balancent, mais je suis pas sûr que ce soit une bonne
5: solution, ça. Les marbrer.
4: Mais là, tu vas te faire.
3: Tu vas te faire dans la merde.
4: En fait, tu vas te faire virer. Donc,
3: Bah, bien sûr.
5: Il y a ça aussi, c'est le problème.
0: Ouais, c'est pas une super idée.
4: Oui, après,
3: ça sert à rien.
0: Non, on va essayer de trouver autre chose.
1: Ouais, c'est vrai.
0: Hichem arrive dans un instant avec nous. Il y a qui Johan aussi qui voulait réagir. Enfin, je sais pas s'il appelle pour ça, Johan. En tout cas, on a Johan qui arrive en direct. Et puis j'aimerais bien avoir Inès aussi. T'as laissé un message, Inès. Et t'es très énervé ce soir. En plus, c'est un truc dont on a parlé ce matin.
3: C'est quoi?
0: C'est un truc de couple dont on a parlé ce matin. Mais je vous en reparle. Un truc qui peut vous énerver si vous êtes en couple.
4: Ah, encore une hystéro, quoi.
3: Non, mais arrête.
0: Ah, non, c'est son mec qui est relou.
4: Ouais,
3: ah, voilà.
4: Une hystérique, elle.
0: Mais non, c'est elle qui a un problème avec son mec qui est un relou, Romano.
4: Ah, c'est une hystérique encore.
3: Non, mais arrête, mais Romano, t'as un dingue, ce mec.
0: Qu'est-ce qui t'arrive? T'as une crise de misogynie.
3: Bah, c'est parce qu'on lui a parlé de ses miettes.
0: La pauvre Inès. Inès, laisse-nous ton numéro déjà.
4: Ce soir, tiens, je ferai pas de miettes parce que je mange une tarte aux fraises.
0: Eh ben, c'est une bonne nouvelle, tu vas laisser tomber des fraises. Ouais, Inès, laisse ton numéro, comme ça tu régleras tes comptes avec Romano, puis nous, on va te filer un coup de main et on va parler de ce qui peut vous énerver en couple juste après le son de Timal. Ah, c'est du bon ça, c'est Timal, c'est le nouveau Timal, un des sons les plus écoutés en France. Que vous avez découvert sur Sky, de retour de Timal et de Sicario sur Sky.

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1: Mais oui, adoptez un staff. Tiens, si vous avez envie d'un animal, prenez un staff. C'est super beau, c'est super gentil. C'est trop mignon. Et Romano, parce que tu dis que Medellin.
6: Oui.
1: Tu l'aimes bien.
6: Bon, je la supporte, on va dire. Bon.
1: Elle est mignonne.
3: Non, mais moi je t'ai dit, j'aime pas trop cette race, tu vois. Donc,
1: t'es raciste.
7: Ah bah, nique ta race.
3: Ah là, bah, ta race, gros.
1: Il y a un super staff. Non, mais vraiment, les staffs, c'est génial.
7: C'est le top, gros.
1: Je connaissais pas cette marque de chien, mais c'est.
7: C'est le top du top.
1: C'est super, c'est trop gentil. Ce que j'aime bien, en fait, c'est que ça a l'air un peu bourru comme Cédric, mais qu'au fond, c'est gentil.
4: Ah bah, c'est gentil, merci.
1: Comme Cédric, c'est pareil.
4: Ouais,
1: non, mais c'est vrai, t'as l'air un peu bourru, mais au final, t'es gentil.
4: Bah, grave.
1: Tiens, tu fais gueule froide comme ça. Bon,
8: en fait, c'est un nounours.
4: Non, je suis un mec sympa, moi.
1: Et donc voilà, donc je vous dis ça, il y a Blue d'ailleurs, un staff à adopter qu'on vous a présenté le matin avec Cariole, avec toute l'équipe du morning. Il est trop mignon.
8: Ouais, et vous disiez que les staffs, c'était sympa avec les enfants.
1: Ah, ça adore les gosses, c'est les nanny dogs.
8: Ouais, bah, je savais pas.
1: Aux États-Unis, c'est-à-dire qu'en fait, ils les utilisent pour garder les enfants. L'enfant de la maison, le staff, il est tout doux avec, tout gentil. Alors que c'est pas le chien le plus doux du monde.
8: Ouais,
1: c'est câlin, c'est sympa. Mais ça a quand même
8: du caractère.
1: Ça a de la pêche, ouais.
8: Bah, elle est mignonne, mais.
1: Donc, si vous voulez adopter Blue, il est à la SPA de Gennevilliers depuis qu'il est né. Et il est trop gentil. Et il a sa passion dans la vie, hein, je vous l'ai dit, mais je vous le redis.
8: C'est la balle.
1: C'est jouer avec la baballe.
3: Bah, c'est bien.
1: C'est sa passion.
8: Et c'est son truc.
1: Il adore les câlins, faire des petits. Enfin, jouer, écoutez, c'est un chien, quoi.
8: Il a quel âge, Blue?
3: Non, mais il a 3 ans.
8: N'hésitez
3: pas à adopter, parce qu'ils en parlaient encore au 13h là.
1: 70 000 abandons cet été.
3: Refuges sont saturés de ouf.
1: C'est énorme.
3: Si des fois vous avez envie de faire un petit don ou de la bouffe, je sais pas, vous avez. Bon, c'est triste, mais si vous avez perdu votre animal, qu'il vous reste des sacs de croquettes. Nous, on l'avait fait à l'époque avec Mehmet. Tiens, il nous restait des croquettes.
1: Bon. Je donnais des croquettes à l'SPA.
3: Je voulais les donner aussi à Cédric, mais il en a pas voulu.
1: Moi, pareil.
3: Ah non, j'ai préféré les donner. Je les avais amenés à l'SPA, non, parce qu'en fait, ils sont en galère. A priori, tous les refuges, ils sont saturés de ouf.
8: Ouais.
3: Ils commencent à galérer parce qu'ils ont pas assez. Il y a pas assez d'argent, tu sais, pour nourrir tous les animaux, quoi.
1: Moi, j'avais acheté des croquettes
3: mais
1: à Médéline. Ça la rendait
8: malade.
1: Allergique, ouais. Ah ouais. Elle était allergique.
8: Donc, tu les as donnés.
1: Donc, je les ai filés à l'espèce.
8: Et d'ailleurs, je voudrais faire un petit bisou.
1: C'est gentil, Médéline, d'avoir fait un don. T'es un brave chien.
8: Je voudrais faire un bisou à Dim, parce qu'il avait laissé un petit message en début d'émission. En fait, il a perdu son chien qui avait 14 ans.
3: Ah oui, ça, j'ai vu.
8: Il
3: bon courage
8: aujourd'hui, donc bon
1: bisous,
8: courage.
1: Dims. Ouais. Ah ouais, quand tu perds un chien, tu perds un membre de la famille.
8: Ah,
1: c'est terrible.
8: Ouais.
1: Bon, Médéline, je vais te donner un gâteau parce que t'es gentil. T'en verras, Cédric.
4: Non, ça va aller.
1: Non. Tiens, mange un gâteau. Et donc, allez voir sur l'Insta du Morning si vous voulez aller voir le Blue, le chien. Voilà.
3: Ouais.
1: C'est bon.
3: Oui, et Kiji Ramer, ouais. T'as 2 kilos de croquettes que ta chienne elle aime pas. Ouais, mais tu sais, ils prennent tout, la SPA. En fait, ils sont en galère. Donc, et puis ils vont pas te dire non parce que t'amènes des croquettes. Hein.
1: Ouais, il y a des gens, ils disent les chiens, tu peux leur donner n'importe quoi. Non, non, non, les chiens, ils ont du goût. Enfin, il y a des trucs qu'ils aiment, il y a des trucs qu'ils aiment pas.
3: Ouais, et puis il y a des chiens, ils sont allergiques. Tu sais, il y a des croquettes qui leur conviennent pas.
1: Oui.
3: Mais on était obligé de changer de croquettes parce que les croquettes, il y en a une, elle bouffait les mêmes croquettes. Et puis un jour, la petite, elle arrêtait pas de chier sa race mou. Donc, on était obligé de
1: chier sa race mou, dis donc.
3: Donc on était obligé de changer de croquette.
8: Puis à ramasser, c'est sympa quand ça chimou là. Tout ça, c'est.
3: Ah bah tu racles un peu, mais bon ouais. Forcément, il en reste un peu sur le trottoir, oui.
1: Mes parents, ils ont un chat. Enfin, ma mère a un chat. Et pareil, ils bouffent pas n'importe quoi. Donc c'est difficile.
8: Bah ouais.
1: Ouais. C'est pareil pour sa foutre Guigui.
9: Ouais, de toute façon, tu lui fous les mêmes croquettes tous les jours, elle est très contente.
1: Ah ouais.
9: Croquettes, on varie juste les croquettes sèches et humides, mais c'est tout.
1: Ah ouais. Parce que Medellin, en fait, quand tu changes de croquette, elle est toute contente. Elle a l'impression de goûter un truc nouveau. Enfin, elle a pas l'impression, elle goûte un truc nouveau.
3: Mais ça lui a détraqué pas le bide.
9: Si.
1: Il faut faire une transition.
9: Faut mélanger les deux.
3: Ah ouais, moi, comme Guigui, depuis que moi aussi, elle a eu des croquettes. Tu sais, quand c'est bébé, un chien, t'as des croquettes spéciales pour la croissance et compagnie.
8: Ah ouais, logique.
3: Mais depuis, on a jamais changé. Hein. Et bon, à part là où elle les supporte plus, donc on a pris des. Là, je suis content. Là, j'achète des croquettes, tu sais, médicalisées.
8: Ça coûte une blinde.
9: Ah, c'est bête de cher.
8: Ça coûte une blinde.
3: Tu dis putain de merde. T'sais, ça fait cher les chures, quoi. Ah, ouais. C'est le double ou le triple que des croquettes normales.
1: Ce qui est terrible, c'est que chez moi, ce temps-ci, j'ai plus rien à bouffer.
3: Et tu manges des croquettes.
1: Et ah bah, je pourrais, parce
8: mais
1: que Médéline, elle est tranquille pour deux mois. Elle, tout va bien pour le chien. Bon, allez voir Blue, donc sur l'insta du morning
3: et
1: de
3: t'as dit combien d'abandons?
1: Je crois que c'est 70 000.
8: Ah ouais, c'est
1: 70 000 cet été.
3: Non, mais sur l'année, non?
1: Non, non, sur cet été. C'est Rémi qui en parlait l'autre jour dans les infos.
3: 70
1: 000. Je crois, je
3: sais. Ça me paraît énorme quand même.
8: Ça me paraît énorme.
3: Non, mais en général, on est. Quoi, les Français, les champions d'Europe de l'abandon. Hein.
1: Nombre d'abandons de chiens et d'animaux domestiques de cet été en France. J'appelle mon ami chat.
8: Ouais. En plus, il y a des cons, tu sais, qui laissent l'animal, tu sais, devant les grilles et tout ça, qui vont.
1: Il y en a même qui les abandonnent sur les aires d'autoroute.
8: Ah hein. Ouais, c'est un truc de ouf.
1: 9500 animaux recueillis dans les refuges SPA, été 2026, 2002. Non, c'est 9000 en fait. C'est pas 70
8: 000. Ah ouais, 70 000, ouais, c'est énorme.
3: Je suis même pas sûr que toutes les SPA, tous les refuges, aient 70 000 places en France.
8: Ouais, parce qu'il y a aussi l'histoire des petits chatons.
1: Non, c'est 9500, je me suis planté.
8: Ouais, il y a plein de gens qui abandonnent les
1: refuges. Et en 2025, c'est 281 000 abandons.
8: Putain.
9: En quoi ça, c'est quoi ça?
1: De 2025 l'année dernière, ah, okay. Sur l'ensemble de l'année.
3: Mais moi, ça,
1: entre 281 000 et 398 000 abandons de chiens et de chats en France. C'est un truc de ouf, vous imaginez? C'est plus que la ville de Autun en Bourgogne.
3: Putain,
8: ah, c'est hallucinant.
3: Et Roche-la-Molière réunie.
1: C'est ouf. Mmh. Non mais c'est quoi? Ouais, c'est presque la,
3: et encore,
1: c'est la ville de Lyon, quoi.
3: J'allais te dire, c'est bien triste, mais dans ces chiffres, t'as pas tous les gens, tu sais, qui noient les chatons.
8: Ouais, ouais, ouais.
1: Si.
9: Ouais, faut bien sûr que c'est interdit, il faut pas le faire et tout, mais tu peux comprendre que dans les campagnes, il y a des fois.
3: Non, mais bien, non, mais ce que je veux dire, c'est que dans le chiffre. Dans le chiffre là, c'est pas compté, ouais. Ça, tu vois. T'as plein d'animaux, ouais.
8: Qui noient ou qui mettent à la poubelle et tout, c'est
1: 60 animaux abandonnés pendant la période estivale. 60 000 animaux abandonnés pendant la période estivale. Donc j'avais raison.
3: Eh bah, putain.
1: Donc c'était pas 70, c'était 60 000.
8: C'est incroyable.
1: Une estimation souvent citée parle d'environ 60 000 animaux abandonnés par la période estivale. Bon, bah, si vous avez un grand cœur et si vous voulez vous éclater, parce que vous éclatez avec un chien, adoptez Blue, on compte sur vous. Ça fait 3 ans qu'il est à la SPA, il est trop gentil. Et,
8: oui,
1: et voilà.
8: Tout mignon.
1: Bon, qu'est-ce qu'on va faire? On va s'occuper de Quentin. Inès, tu vas pas laisser ton numéro, c'est dommage. On parlera peut-être de ton histoire d'ici minuit, si on a le temps, parce que là on va prendre Quentin et les collègues de travail qui balancent. Il y a Hichem aussi qui est avec nous en direct du 11. Salut Hichem.
3: Ouais Hichem.
2: Ouais, salut l'équipe.
8: Coucou.
9: Ouais Hichem.
1: Hichem, ouais, t'appelles pour Quentin, c'est bien. Parce qu'on va prendre les coups.
2: Ouais, moi Quentin. J'appelle pour Quentin.
1: Pourquoi t'as une balance au boulot, toi?
2: Non, moi c'est pas question de balance, c'est question des mecs comme lui en fait, tu vois, ils sont pas assez sur deux. Ils s'affirment pas, tu vois, ils ont pas de répartie avec ces gens-là.
1: Alors viens voir Quentin, t'es là?
2: Ouais, je suis toujours là, ouais.
1: Alors t'as des conseils, ouais. Hichem, à donner à Quentin, toi? Comment il faut qu'il fasse?
2: Moi, c'est du donnant-donnant, frérot. La moindre connerie, je l'allume de face. J'ai dit, ah ben c'est con, putain, mais tu vas voir avec le patron maintenant. On va bien rigoler aujourd'hui.
1: Mais par exemple, je sais pas, Quentin, il nous disait, il y a des collègues qui balancent, genre les pauses café, tout ça, ils vont voir le patron et ils disent, il y a pris une commission de café.
2: Bah, moi, il arrive en retard.
1: Déjà, il est de votre merde, s'il parle comme ça, il est une
3: fois de merde. Un peu, oui.
1: Oui.
2: Ouais, mais tu vois, ça, c'est des gens qui n'ont pas de vie, ils vivent pour le travail. Ça, c'est des mecs, ils sont un peu, tu vois, est-ce que je veux dire ou pas? C'est des cotorèpes un peu, tu vois.
7: Ouais, c'est ça, c'est des cotorèpes, quoi.
1: Ouais. Ah, bah, vous êtes au moins d'accord sur un truc.
8: Ah, ouais.
1: Mais toi, Hichem, c'est arrivé d'avoir des collègues à la con? Je sais pas dans quoi tu bosses, toi.
2: Non, moi je suis routier, moi je les calcule pas trop. Moi.
8: Ouais, tu
7: es seul sur la route, il est tranquille.
2: Ouais, moi je suis tranquille chez ma live, je rentre chez moi et après, voilà, je m'entends très bien avec le patron, c'est un ami. Donc déjà, je sais que ça parle sur mon dos, mais je m'en bats les couilles.
1: Ah, parce
2: et ils peuvent vraiment me dire, tu vois. Donc.
1: Parce qu'il y a aussi des gens qui parlent sur ton dos, toi, Hichem?
2: Ouais, mais je fais mon taf mieux qu'eux, donc ils peuvent parler jusqu'à demain, j'en ai rien à carrer.
8: Mais ils disent quoi?
1: Ah ouais, c'est vrai que c'est marrant ce que tu dis, mais...
2: Tu es un sucer parce que j'ai un camion décoré, tu vois, j'ai un camion un peu spécial, unique.
8: Ah, c'est quoi ton décor?
2: C'est la série SAS Rock, j'ai un covering sur mon tracteur, c'est sur la série Netflix SAS Rock.
8: Ah, je pense que c'est moi.
1: Moi non plus, mais t'as quand même grave de la chance, dis donc.
3: Mais c'est quoi, t'as des néons et tout ça?
8: Ouais,
1: moi,
2: exactement, j'ai des lumières de partout, j'ai une grosse cabine, j'ai un grand lit, j'ai un micro-ondes, j'ai tout dedans.
9: Ah, t'es bien, ah ouais, c'est une maison.
8: Ah ouais,
1: en fait, t'es une maison sur une maison dans ton camion.
8: Mais c'est chiottes aussi, c'est toi qui dis.
2: Non, pas les chiottes, quand même, déconne pas, Marie, on n'est pas sale comme.
9: Ouais, c'est ça.
8: Non, mais parce qu'il y a des chiottes portables.
2: Ouais, il y en a, non, je sais pas.
9: Oui, mais il peut s'arrêter pour ça, à la limite.
1: Oui.
8: Oui, oui, c'est
1: clair. Tu as des endroits pour t'arrêter, des aires de repos.
8: Ouais, tout à fait, oui.
1: Tu peux aller chier.
2: Mais bon, moi, j'ai une histoire avec cette entreprise. C'est pas, j'arrive du jour en demain, j'ai ça. Moi, j'ai commencé, on était que 8. On a été payé à forfait, on a galéré comme des chiens.
1: Non, mais tu nous as dit.
3: Ah oui, donc c'est un peu ta fidélité qui a été pensée, quoi.
1: T'as de bons rapports avec le patron, il y a des raisons, ouais. Il y a Alan qui voulait réagir. Alan, 18 ans dans le 89, en Bourgogne, dans Lyon. Salut, ouais. Salut Alan.
10: Salut.
8: Ouais,
1: salut à toi.
3: Salut.
1: Je te présente Quentin. Bah, Hichem, Quentin.
8: Ouais.
1: L'équipe, tu la connais, Alan.
10: C'est ça. Oui, je la connais.
8: Très bien. Mais surtout, Alan, il a un problème au taf avec une nana qui le drague.
1: Ah, tu bosses dans quoi, toi, Alan?
10: Dans la vente.
1: Dans la vente.
3: Tu vends quoi de beau?
10: De bricolage.
3: Ah, ça peut m'intéresser, ça.
8: Ah ouais.
1: Évidemment.
3: C'est quoi ton pourcentage de réduction en étant employé?
10: Non, mais frère. 20%.
9: Oui,
1: pas mal.
9: C'est pas mal, ouais.
1: Pas mal.
9: C'est quand même intéressant.
1: C'est pas dégueu.
8: Ah, ça l'intéresse.
1: Tu voles toujours dans les magasins de bricolage?
10: Oui.
1: Non, pas à toi aussi, Alan.
8: Il dit oui.
1: Je posais la question de Romano, mais Alan aussi, tu voles, toi. Tiens, dis donc.
8: Fais gaffe.
1: Ouais. Comment ils sont tes collègues, Alan, toi, ça va?
10: Bah, ça va, il y en a qui sont gentils, il y en a qui sont enfin, il y en a une en particulier, j'ai un petit souci au moment, il y a deux jours, elle m'a envoyé un message pour savoir, savoir si on pouvait faire quelque chose ensemble.
1: Ah, bah, ça c'est mieux, tu vois. Ah, t'aurais préféré ça, Quentin, que t'es.
8: Ouais, c'est clair que c'est plus sympa.
1: T'es un collègue, je sais pas, moi, Robert, qui t'envoie un petit message et qui te dit, Quentin, on pourrait pas faire un petit truc ensemble?
8: Ouais, c'est gênant.
1: Tu vas nous raconter, Alan, ne bouge pas. Parce
3: après, ça dépend la collègue, si c'est un tromblon.
1: Tu vas nous raconter si c'est un tromblon. Dans un instant.
3: Non, mais tu vois, des fois, ça peut te mettre mal à l'aise. Si la meuf, elle te plaît pas du tout.
8: Bah, il est mal à l'aise parce qu'en fait, il l'a pas vu là depuis deux jours. En fait, il avait rien de main.
1: Mais il va nous raconter, Marie.
8: Ouais, bien sûr.
1: Il y a Johan qui voulait réagir aussi par rapport au collègue qui balance. Salut, Johan.
11: Salut, ça va?
1: Ça va bien, Johan.
8: Gros oie.
11: Salut,
1: ça va bien.
11: Ouais.
1: Qu'est-ce que vous voulez dire par rapport à
11: Quentin? Pour Quentin, surtout, le plus important, tu fais ton taf. Tu remplis tes quotas. Eh ben alors, nique sa mère, le.
1: Voilà, tu dis ça en patron.
11: C'est pas trop, il vient de voir. Franchement, il voit que tu rentres. Hein. C'est du bonus, le fils de pute. Il parle.
8: Ah, il est vénère.
3: Non, mais en fait, ouais, non, mais t'es d'accord avec moi. Tu viens, tu fais tes heures, tu rentres chez toi.
11: Bah ouais. Moi, je bosse dans une boîte, on est 700. On est en équipe, on tourne en 3-8, en 2-12, il y a plus de. Il regarde ce que tu rapportes, l'autre, il sait si c'est la bite, tant mieux pour lui.
1: Et donc je rappelle, ce que tu peux dire au patron, c'est le collègue nique sa mère.
8: Exactement.
11: Si vraiment t'entends ça travail, tu vas voir, tu demandes un rendez-vous avec ton patron, tu lui dis pas nique sa mère et tout, avec l'autre, tu lui dis écoute chef, il y a un problème, je bois 3 cafés, je rentre mes palettes, je fais mon taf, je nique le Fenwick, non, je range mon truc, je suis à l'heure. Je suis jamais en retard, c'est ça. Voilà, tu fais, nique sa mère,
10: l'autre. Mon taf, il est carré, je fais rien de mal.
3: Mais comment tu sais que, par exemple, un mec qui a exactement le même taf que toi gagne plus que toi?
10: Bah, parce que
11: une histoire de diplôme d'ancienneté. Il y a tout ça qui rentre.
3: Non, mais comment tu le sais? Parce que.
1: Ça parle dans les
8: boîtes.
1: Ça parle parfois, ça dit
3: n'importe. Non, mais des fois, les salaires, c'est pas le truc que les gens disent le plus facilement, quoi.
1: Oui.
10: Non, mais ils s'en vantent auprès des autres, toi.
1: Après, faut vraiment savoir si c'est vrai, parce qu'il y en a qui s'en vantent, mais qui touchent pas forcément ce qu'ils disent, quoi.
8: Ouais, c'est pas faux.
1: Ça, c'est juste pour
10: ça. Ouais, après, je vois pas sa feuille de paye non plus, ouais.
3: Oui, tu vois. Non, mais moi, je te dis, moi, je suis de l'avis de.
1: Johan.
3: Bon, puisqu'on.
1: Nique sa mère.
11: Parle ni salaire, et c'est pas pour l'autre petit jeune, ni salaire, ni sexe, boulot, ça te rapporte des thunes, tes collègues de travail, tu les choisis pas, c'est pas tes potes, c'est pas tes voisins, comme tes voisins, tu les choisis pas. Tu vois, fais-toi pas des potes, fais ta thune, nique sa mère, et puis casse-toi.
1: Nique sa mère, ok.
3: Non, mais voilà.
1: Après, il y a plein d'histoires d'amour qui naissent au boulot.
3: Oui, mais dans ton cas, tu vois, a priori, il y a une ambiance de merde. Bah, fais tes heures, prends ton salaire et rentre chez toi. T'as une vie à côté, basta, tu vois. Même pas essayer d'aller embrouiller les mecs. Au final, c'est toi qui vas être perdant.
8: Non, mais c'est ça.
3: Tu vas te retrouver dans la merde à cause d'eux. Donc,
8: là où il a raison, Yohan, c'est-à-dire parle à ton supérieur, tu vois. Tu dis voilà, il me casse les couilles, machin, je fais mon boulot et salut. Non, mais c'est vrai, hein, au final.
1: Non, après, le problème, je comprends, moi, ce que tu vis, Quentin. Le problème, c'est que ces gens-là cons, ils foutent une ambiance de merde.
8: Bah, bien sûr.
1: T'as la suspicion sur tout le monde, t'as l'autre qui prend des notes pour toi et qui note tous les trucs qui sont pas faits. Mais au final, Johan, t'as raison. Hein, ce qui est important pour le patron, c'est que le boulot il soit bien fait.
8: Exactement.
1: C'est ce qui compte. Que tu prennes des pauses, que tu fasses. Tu vois,
10: moi, le patron, il me reproche rien.
7: Il sait que mon travail est fait, que voilà.
1: Bah écoute, tant que ça se passe comme ça.
7: Il a pas besoin de passer derrière moi, quoi.
1: Ouais, les autres, tu les ignores, tu vas pas passer, tu vois. Tu
3: ah, bah donc finalement, tu optes pour ma méthode,
1: oui, mais elle est pas mal.
8: Après, si le mec, il fait chier tout le monde, tu vois, tout le monde peut aller voir le responsable en disant, il nous casse les couilles.
1: Ouais, il y en a qui proposaient aussi de lui saboter son travail pour qu'il se fasse pourrir la
8: gueule. Ah oui, j'ai vu des messages.
1: Donc il y a plusieurs messages qui nous disaient ça. Ça peut marcher aussi, c'est pas bien, mais bon, à la guerre, hein, comme on dit. Bon, merci en tout cas. Merci, Hichem, pour le coup de fil.
2: Mais... pas de soucis, mais moi j'ai dit qu'il faut quand même donnant, pas s'en foutre parce qu'ils vont continuer à lui casser les couilles.
1: Donc donnant, et nique sa mère, ce sera donc les...
8: ah oui,
1: le résumé. Merci en tout cas, Johan, pour le coup de fil aussi. Hein.
11: De rien.
1: Merci, Hichem, merci, Johan, ouais, on vous envoie un t-shirt Skyrock à la maison. Bisous, Quentin.
7: Ouais, bisous.
1: Tiens, nous au courant, je sais pas que ça t'a fait du bien de nous en parler ce soir.
7: Ah, nickel.
1: Histoire de
7: ça m'a fait plaisir de vous avoir.
1: Décharger un peu.
8: Bon courage pour demain.
1: Salut, Amicariste. Bisous.
7: Merci bien, à plus tard, bonne soirée.
1: Salut à toi.
3: Salut.
1: Et au boulot, il peut se passer des choses belles aussi, même des histoires d'amour. Viens voir, Alan. J'ai les résultats du clash à vous donner en plus.
8: Ah.
1: Le clash de la drague de ce soir. Ah, t'as voté pour qui, Alan?
10: Romano.
1: T'as voté pour Romano.
8: C'est gentil, merci. Je dis ça comme si c'était normal.
1: C'est encore serré, hein. On est encore en dessous de 60 pour le vainqueur.
3: Ah ouais?
1: 57% pour le gagnant. 43% pour le perdant. En tout cas, celui qui n'a pas gagné. Parce qu'il n'y a pas de perdant en clash.
3: Ouais, bah
1: si, il y a un perdant quand même, si.
3: Ah, quand même,
1: ouais. Ça me ferait chier de faire 43. Eh ben, écoute.
3: Bah, de toute façon,
1: c'est ce qui arrive.
3: Un jour ou l'autre, je vais bien en perdre un.
1: Le clash de ce soir donne la victoire.
3: Putain.
1: À.
8: Ouais, Cédric. Ouais.
1: À Romano, donc.
3: Eh ben oui.
1: Romano.
3: Je vais bien en perdre un. Effectivement, je vais bien en perdre un, mais pas ce soir, tête de cul.
1: 57-43.
3: Il est fou, lui.
1: Je t'ai encore baisé.
3: Mais comment je te retrousse actuellement, mais.
4: Mais tu vas rien faire du tout.
3: Non, mais tu te dis pas que.
1: Mais c'est pas un retroussage.
3: Ouais, mais. Non, mais tu te dis pas, Cédric.
4: Tu t'aimes pas ce soir, gros.
3: Tu dis pas que t'as quand même de la chance de.
4: J'ai fait un
3: de me côtoyer.
8: Non, c'est cette question.
3: Non, mais de dire, putain, je. Je tutoie le sommet, quoi.
4: Et bien sûr,
3: je tutoie le sommet. Top du top.
8: Non, mais
3: c'est quand même stratosphérique ce que je fais.
4: Grave.
1: Bon, 57-43, prochain clash vendredi.
3: Hein. Merci, mes amours.
1: Et
3: Merci, ça fait plaisir.
1: Bon, c'est Romano qui a gagné, Alan, donc tu vas être content.
3: Eh ouais.
10: Ah bah oui, je suis trop content.
3: Merci,
10: ah oui.
3: Alan, merci tous. À tous et à toutes.
10: De rien.
1: De rien. Et donc, toi, t'as 18 ans. T'as 18 ans, Alan, t'es dans le 89.
10: C'est ça.
1: Et donc, tu nous appelles pour une histoire de boulot. Donc tu nous as parlé d'une collègue, qu'est-ce qui t'arrive?
10: Bah en fait elle m'a envoyé un message il y a 2 jours pour savoir si on pouvait faire des choses ensemble.
1: Ok, c'est une vendeuse comme toi?
10: Oui.
8: Ah, mais c'est direct quand même.
1: Dans le même magasin de bricolage?
10: C'est ça.
1: Très bien.
10: Et du coup je sais pas trop quoi faire.
3: Mais tu, enfin, tu vois laquelle c'est?
10: Oui.
8: Elle te plaît?
10: Bah un petit peu ouais, mais après vu qu'elle est mariée, je sais pas.
1: Ah, elle est mariée,
8: c'est ça la merde.
1: Mais elle a quel âge? Parce que toi, t'as 18.
10: Elle a 34.
1: Ah ouais, quand même. Elle est mariée et pas très fidèle et assez chaude.
3: Oui. Mais t'es sûr que c'est pas genre une erreur de message?
1: Ah, genre elle a envoyé à son mari?
10: Non.
3: Parce que toi, t'as répondu, t'as dit quoi?
10: Non, bah, j'ai pas répondu du coup. J'ai laissé un vu.
1: Après, il y a des meufs qui, quand elles sont mariées, on a eu des témoignages d'ailleurs dans l'équipe, aiment bien les petits jeunes.
8: Oui.
1: Alors je sais pas pourquoi,
8: mais pourquoi pas.
1: Pour leur apprendre la vie, pour leur apprendre le sexe.
8: Ouais, non, mais oui, il y a des nanas comme ça. Ouais.
1: Marie, t'aimerais apprendre le sexe à Alan?
8: Non, pas du tout. Moi.
1: Bon, t'as déjà fait l'amour, Alan, toi, j'imagine.
10: Oui.
1: Ouais.
8: Bah, et toi, t'as pas de meuf? Oui, bah, t'as pas de meuf.
1: Et actuellement, t'es célibataire. Mais toi, ça te brancherait, toi?
10: Bah, en vrai, justement, je sais pas quoi lui dire, enfin, je sais pas quoi lui répondre, parce que demain, je la vois.
1: Mais tu veux lui répondre un truc genre non j'ai pas envie, ou lui répondre un truc en te disant bah on va quand même tenter le coup?
10: Je sais pas, je pense que je vais lui dire oui, mais après je sais pas si je peux, enfin on va dire si je peux.
8: Ouais, t'es mal à l'aise.
3: Mais ça fait longtemps que t'es dans cette boîte là?
1: Un magasin de bricolage.
3: Ah non, tu sais si elle s'est déjà fait baiser par d'autres collègues?
4: Absolument.
10: Non, je sais pas du tout.
8: Bonne question.
3: Ah mais tu vois, non, mais histoire que si après si ça vient savoir dans la boîte,
8: ouais,
3: ça serait con que t'aies des problèmes, qu'il y ait le mari qui débarque, qu'il te foute un coup de marteau sur la gueule.
1: Oui.
3: En plus dans un magasin
1: de tronçonneuse.
3: Dans un magasin de bricolage, il y a plein d'armes à disposition. Quoi.
1: Une scie.
3: T'as limite t'es dans un magasin de fringues, bon tu peux te prendre un coup de cintre.
1: Là le mec peut te scier quoi.
3: Ah ben là il peut te jeter un parpaing dessus. T'étrangler avec un tuyau d'arrosage.
8: Et t'es sûr que c'est c'est le numéro de la meuf, c'est pas un collègue qui
1: Blague.
10: Non, ouais. Non, non, c'est vraiment elle parce qu'elle m'a, elle a bien stipulé, parce que j'avais son numéro de téléphone. Elle a bien stipulé mon prénom, puis j'ai son prénom dans mes contacts.
1: Donc depuis que tu l'as, depuis qu'elle t'a envoyé ce message, tu l'as pas revu au boulot?
10: Non, bah non, parce que là j'avais deux jours de repos.
3: Et là, elle t'a pas envoyé de message entre temps, rien?
10: Non, pas encore, non.
1: Écoute, si elle te plaît, moi je sais pas, je serais content. Moi j'aurais 18 ans, je travaille dans un magasin de bricolage, il y a une meuf qui me fait des avances, elle me plaît. Après, bah, bon, elle est mariée.
9: Pourquoi pas?
1: Ah, Guigui, t'irais, toi?
9: Bah, je dis pourquoi pas.
1: Dans ta. Comment c'était ton truc là?
9: Je pense qu'il faut, il faut pas se priver.
1: Bah, tu fabriquais des salades.
9: Hein. Tout à fait, ouais.
1: T'aurais eu une collègue sympa, 34 ans, mariée, qui te dit oh Guigui, oh Guigui, oh oui.
9: Oh oui, fais-moi une salade, moi aussi.
8: Non, mais une meuf directe comme ça,
1: viens tu sais.
3: Ah, ouais, viens me bouffer la laitue.
9: Oh, dégueulasse.
3: Allez, dit ça. Non, allez, viens me bouffer la laitue.
9: Viens me
3: voir, elle est bien touffue.
1: La salade, elle est frisée.
8: Ça va.
1: Mais tu serais allé ou pas?
9: Ouais, j'aurais pu.
1: Ouais, moi aussi.
8: Ouais, bah moi je pense que j'y serais pas allé, moi.
3: Elle a quel âge déjà?
1: 34.
9: 34.
3: Ah putain, à 18 ans, une meuf de 34 ans, ça m'aurait.
1: Excité la bite.
3: Ah, pas du tout, non.
1: Ah ouais?
3: Ah non, ouais, non, non, je sais pas, j'ai jamais été attiré par les plus vieilles, moi.
8: Oui,
3: je sais pas, moi.
1: Ça dépend combien.
3: Non, mais 34 ans, c'est pas vieux, tu vois, mais quand
1: t'en as 18, ouais.
3: Ouais, quand t'en as 18, c'est.
8: Bah tu vois, moi, ce qui me gêne plus dans le truc, c'est qu'elle t'envoie un message comme ça direct, et je me dirais, c'est pour ça que t'as posé la question, une bonne question, là, Romano. Savoir si elle a baisé avec d'autres gars. Je me dirais, ouais, c'est quand même limite, le truc.
1: Karim, t'y vas, toi?
8: J'aurais peur.
1: Ah, sans problème.
9: Ouais, ouais, ouais.
1: Sans problème. Samy.
3: Je pense qu'aussi, quoi.
1: Ouais,
9: on y va ensemble, Samy.
3: Ah, mais Marie, je vois ce que tu veux dire. C'est-à-dire que, effectivement, la meuf, comme on dit chez moi, elle n'a pas froid aux yeux.
8: Non, mais c'est,
9: ah,
8: ça.
9: Non, c'est clair, ouais.
8: Non, mais tu peux te dire que c'est une cinglée, tu la vois tous les
3: elle
8: jours.
3: Elle a la salle de jeu en feu.
1: Et toi, Cédric, t'y vas ou pas?
4: Ouais, j'y vais, ouais.
1: T'y vas aussi, ouais.
4: Oui.
1: Bon, qu'est-ce que vous faites? Comment vous faites? Des alchimistes qui dit demander une clé à pipe, elle va comprendre.
8: Très drôle.
1: C'est quoi une clé à pipe?
3: C'est une clé en forme de pipe.
9: Ouais, un trou à l'intérieur.
1: Et ça sert à quoi?
3: Bah, serrer des trucs.
9: Mais la clé tourne sur elle-même aussi, tu vois.
3: Non, mais ouais, mais pour faire ça.
1: Ah, c'est le machin où il y a un trou dedans.
9: Ouais, c'est ça.
3: Ah. Non, mais oui, mais c'est coûté. Tu vois, c'est coudé, à la forme d'une pipe, en fait.
1: Ça. D'accord, ok.
3: Voilà.
1: Okay, non, mais
3: il faut faire simple avec Diffoul.
8: C'est un peu.
3: Samy, ton explication était très bonne, mais un peu trop technique.
9: On a dit, regarde avec des yeux.
1: Non, mais j'ai compris à peu près. Bon, comment vous feriez alors? Tiens, puis vous y allez tous dans l'équipe, vous faites quoi?
8: Ah, bah moi, j'y vais pas, moi.
1: Non, non, toi, Marie et Romano,
8: on l'a dit en même temps.
1: Bon, ceux qui y vont, vous faites quoi?
9: Je sais pas, tu parles avec elle,
1: Vous répondez à son message ou vous l'envoyez en face à face? Moi j'irai en face to face.
9: Je réponds et je vais en face à face.
1: Ouais. Ah, tu fais les deux?
9: Ouais, je vois les deux.
3: Ah, attention, demain tu vas la voir. Donc
8: en
3: bon.
8: Plus,
3: bah,
8: tu vas répondre quoi?
10: Le truc, c'est le regard aussi qui me fait un peu peur.
1: Bah, elle a des yeux, heureusement.
8: Oui, bah oui.
10: Non, mais oui, bah, je sais, c'est logique. Non, mais ce que je veux dire, son regard par rapport à moi quand je vais la croiser, par exemple dans un rayon ou autre.
1: Elle t'a mis mal à l'aise en fait.
10: Un petit peu, ouais. Parce qu'en fait, vu qu'elle est mariée, je sais pas quoi répondre.
3: Elle est impressionnante, physiquement parlant.
10: Oui.
3: Non, mais elle est très jolie ou bon, voilà.
10: Bah, elle est jolie, oui.
3: Ouais, bon,
8: ouais. Ouais, mais renseigne-toi quand même pour savoir si elle a pas fait ça à d'autres collègues et tout.
1: Bah, à la limite, si elle a fait ça avec d'autres collègues, vas-y, encore plus, hein.
10: Bah oui.
1: Bah, il y a d'autres qui l'ont déjà fait, donc. Limite, pas le premier, tu vois, t'as le mari qui arrive. Je suis pas proms, moi, c'est lui.
3: Ah, le mari va arriver, il va te mettre un coup de pelle.
1: Ah. Alors, c'est pas un magasin de jardinage, mais c'est des pelles aussi.
3: Il y a forcément des pelles, tu sais.
1: Des pelles aussi.
3: Ah, des pelles, le mec, il va creuser un trou, il va acheter une bétonnière, il va te mettre dedans.
8: Non, mais tu vas faire quoi, du coup? Ouais, tu vas lui répondre ou demain, genre, tu prends un café avec, tu lui dis bonjour, genre, mine de rien,
10: je pense qu'au début, je vais aller mine de rien, puis je pense que je vais faire avec la conversation, je pense que ça va.
3: Attention, tu vas bien voir déjà, voir si elle va te reparler du message. Si elle te dit, je t'ai envoyé un message, tu m'as pas répondu. Là, il va bien falloir que tu lui répondes un truc.
1: Oui, de toute façon, elle a fait le premier pas, donc je pense qu'elle a.
3: Elle a pas froid aux yeux.
1: Elle t'en reparlera au pire des cas. Mais bro,
10: c'est un magasin de bricolage, mais aussi de jardinage et matériaux.
1: Ah, attention.
10: Il y a trop.
3: Elle a le gazon en feu.
8: Oh putain, les vannes conversant.
1: Super les vannes pour terminer la soirée. On termine en forme.
10: Pas mal les vannes. Hein.
1: Oui, pas mal. Et tu vas lui rouler une pelle aussi. Hein.
8: Allez. Bah, tu nous tiens au courant surtout.
1: Oui, non, mais vas-y, Alan. Écoute.
3: Laisse-la
1: venir. Oui, voilà. Non, mais laisse-la venir vers toi, puisque c'est. Voilà, elle a pris les choses en main, donc tu la laisses venir.
8: Tu verras bien, hein.
1: Oui. Après, elle a beau avoir 34 ans, c'est une meuf comme une autre, nous dit Samir.
3: Ah, bah ça, on dit pas le contraire. Ah,
1: attends, une meuf comme une autre, elle a déjà 16 ans de plus que toi, elle est mariée, je comprends que ça te mette un peu.
8: Et elle est directe, ouais.
1: Et elle est un peu cash, oui, c'est vrai.
8: Bah oui.
1: Bon. Eh ben écoute, à la tienne au courant, rappelle-nous.
10: Je rappelle, je vous écoute tous les jours, je vous adore.
1: C'est gentil.
10: Je me tape des barres, c'est trop bien.
3: Ah vas-y, genre laisse-nous un message demain soir pour nous dire comment c'est goupillé l'histoire.
1: On t'appelle demain, on peut t'appeler demain.
10: Oui, y a pas de souci.
1: Bon bah on te rappelle demain soir. Alors je te mets de côté. Je vais te passer. T'as voté Romano, je te passe Cédric.
9: Allez hop, ça c'est fait.
1: Voilà,
9: ça
1: pour, fait plaisir. Pour le consoler un peu. Et demain on te rappelle et tu nous dis comment ça s'est passé.
3: C'est vrai qu'il s'est pris des coups de pelle lui.
1: On a beaucoup. On t'embrasse Alan. Belle
3: nuit. Des coups de pioche aussi.
1: Belle nuit à toi. Bisous à toi.
9: Ciao.
1: Et donc demain des nouvelles d'Alan. Demain on sera là dès 21h. Il y aura le problème du mois aussi demain. Les problèmes psychosexuels des Français. Nos patients.
3: C'est ça.
9: C'est le terme.
1: Nos patients du jeudi soir. On va les retrouver demain soir dès 21h. Le docteur Romano sera là en plus.
3: Ah bah bien sûr.
1: Toute l'équipe aussi. Demain matin le morning c'est les 6h. Bah oui. Jusqu'à 9h30, on se réveille avec vous. 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
1: 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Ciao.
9: Ciao.
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Et on pile sur Skyrock avec Mauvais Joe, c'était pilé, c'est parti, juste après la plus grande radio libre de France, c'est la radio libre de Diffoul. C'est Urban Music non-stop toute la nuit, c'est Waïd, hyper content de la passer avec vous justement cette nuit là jusqu'à moins 5h avec tous les numéros 1, plein de sons pour vous sur Skyrock, ça continue, bon courage là si vous êtes en train de bosser en pleine nuit à l'écoute de Skyrock, on vous donne plein de force, il y en a pas mal aussi qui galèrent à dormir, qui écoutent Skyrock tranquillement, vous avez bien raison, on est la seule radio H24 en direct avec tous les numéros 1, voici Shakira maintenant avec Burna Boy, c'est Die Die, juste après Tiakola débarque avec Mélo Décalé et je vous prépare aussi un classique de Trey Songz dans les prochaines minutes, on se fait Nana sur Skyrock.

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On est premier sur le rap, nouveauté Skyrock avec Ben PLG. Il vient de Villeneuve d'Ascq, rappeur du Nord qu'on vous présente en ce moment sur Skyrock. On vient de l'écouter à l'instant avec son morceau qui s'appelle Histoire sans fin. Merci d'avoir choisi Sky, minuit 27, le son continue avec Bello et Dallas qu'on écoute maintenant. C'est les deux rappeurs qui viennent de Bretagne. On les écoute avec Séminaire sur Skyrock. Juste après, c'est Guy de Besbar avec Je pense à toi et PLK aussi dans les prochaines minutes avec Tu dors sur Skyrock.

Kalash et Damso en souvenir sur Skyrock, c'était mal poli. On est déjà jeudi 17 septembre, minuit 40, on est en direct là sur Skyrock. 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Avec un classique, Taïo Cruz arrive avec Dynamite.

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0: souvenir de Jay-Z sur Skyrock. Jay-Z avec Justin Timberlake, c'était Holy Grail qu'on écoutait à l'instant, 1h02 sur Skyrock. Bon courage là si vous êtes en plein taf. On est en direct avec tous les numéros 1. 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Maintenant on y va avec plein de bons sons. Nouvelle heure qu'on démarre ensemble sur Skyrock avec Leto. On se fait Pineapple juste après. C'est Tame Impala et Jenny avec Dracula. Et Rosalia aussi dans les prochaines minutes avec La Fama sur Skyrock.
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Encore un son découvert sur Skyrock d'ici, c'était Odora, c'était Mélodrama, voici Naïka maintenant avec One Track Mind, les Outcasts aussi à venir dans les prochaines minutes avec AI sur Sky.

Des Outcasts qu'on vient d'écouter à l'instant, c'était Aya sur Skyrock, 1h25. Vous faites quoi de beau en écoutant Sky? Dites-moi tout ça par SMS, 41 759. Il y a l'application Skyrock aussi. Vous envoyez vos messages et hop, ils arrivent directement dans le studio, là sur un écran juste devant moi. Donc j'attends vos messages avec plaisir. Dites-moi ce que vous êtes en train de faire, si vous êtes en train de bosser, dans quoi vous bossez, votre prénom, votre ville. J'attends vos messages et puis le son continue avec Timal qu'on écoute maintenant. Voici Sicario, le son de Timal, découvert sur Skyrock juste après. C'est Boost avec Côte à la Hausse et le son de Leto aussi en préparation avec Lululemon sur Skyrock. Premier